0: avait un peu apercevoir plusieurs voitures de police qui attendent tranquillement. Intriguant, hein. Et là-bas, j'y retrouve Mickaël. C'est le directeur fondateur de Cinérégie. C'est une compagnie d'ici, hein, qui propose à la location des uniformes, des costumes, des véhicules, des armes et même de la décoration pour le cinéma et la télévision. Mickaël m'accueille avec un super sourire et une phrase plutôt rassurante. Tu verras, ici, tout est faux, mais tout doit paraître vrai. Et il a pas tort, hein. En poussant la porte de l'immense hangar, je comprends que je viens d'entrer dans un monde littéralement parallèle, où se mêlent des uniformes à perte de vue. Police nationale, gendarmerie, pompiers, militaires. Chaque uniforme correspond à une époque précise, une couture, un écusson, une nuance de bleu. Tout compte, parce qu'un détail faux, eh bien, peut ruiner littéralement la crédibilité d'une scène. Alors, comme le veut la chronique, eh bien, j'ai évidemment tenté d'en porter un. Mais je découvre immédiatement un problème. Ah ben oui, oui, marcher avec assurance quand on porte un uniforme officiel, ah ben ça s'improvise pas. Non, je ressemblais davantage à un agent de sécurité un peu paumé plutôt qu'au commissaire Moulin, si vous voyez ce que je vais dire. On poursuit en changement littéralement d'ambiance, hein. Place aux fusils, aux flingues et autres lance-roquettes. Méga impressionnant. Mais Mickaël insiste, hein. Toutes les armes sont neutralisées ou adaptées pour le cinéma. Ah oui, ici on rigole pas avec la sécurité, hein. Elle est maximale pour une illusion absolument totale. Et je vous le confirme, ici, on n'est pas avec des petits jojos en plastoc. Non. Et Mickaël a déjà fourni des tournages de films assez balèzes, hein. Si je vous dis Fury avec Brad Pitt, ou encore Sherlock Holmes avec Robert Downey Jr. Et même le film Les Rivières Pourpres. La classe quand même, hein. Cinérégie peut même livrer ses véhicules et ses équipements sur des tournages partout en France et même en Europe. Alors je vous laisse imaginer la scène, hein. Lorsqu'il y a un contrôle routier disons banal, la tête de l'agent quand il réalise que le véhicule de police n'est pas un officiel et qu'à l'intérieur on y trouve un bazooka, 10 mitraillettes et 12 fusils à pompe. Et heureusement, hein, avec l'attestation très spéciale que présente Mickaël, ah bah tout est réglé, hein. Mais il faut le dire, la scène reste quand même très cocasse. Comme quoi, à Geispolsheim, on peut vivre un polar sans même commettre de délit.
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2: Des circuits courts, je privilégie ça. Je me dis qu'on de la richesse, il y en a partout, mais il y en a chez nous aussi.
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4: Il travaille le chêne ou le frêne pour redonner vie, notamment au jeu des staminets dans son atelier. Il s'appelle Damien, et avant de parler de vos créations, de l'amour du bois, d'ailleurs cet amour, il est rentré comment dans votre vie ?
2: Difficile à dire comment c'est rentré dans ma vie. En tout cas, je suis quelqu'un curieux de nature. Et le travail du bois, je trouve que ça c'est assez noble, en fait. C'est une activité assez noble. Et puis, il y a l'amour du jeu aussi là-dedans. Et finalement, en étant curieux, en s'intéressant aux choses, j'ai vu ces jeux en bois, hein, ces jeux d'estaminet qui existent depuis très très longtemps. Et puis, j'ai eu envie de les faire moi-même. Donc, il y a l'envie de créer, et une fois que c'est créé, il y a aussi l'envie de partager.
4: Bon, il faut le dire, entre l'envie, la réalisation, il y a quand même un pas, Damien. Il faut être sacrément bricoleur pour transformer une pièce brute en un jeu fonctionnel, non ?
2: Clairement, oui. Curieux déjà, oui. Bricoleur beaucoup, mais j'aime toucher à tout. Ça fait longtemps que je bricole un peu tout et n'importe quoi. Et puis, on voit un jeu, on le teste, on l'essaye, ça nous plaît. Donc... voilà, la curiosité, ça anime cette flamme de la curiosité. Et du coup, je cherche à comprendre comment il a été conçu. Et je me penche sur la question. Et puis, de fil en aiguille, on fait des essais. Ça marche pas forcément du premier coup, hein. Ça, c'est normal. C'est le jeu aussi. Et puis, au bout du compte, on arrive à créer quelque chose. On teste ce jeu. Finalement, il marche. Ça donne envie d'en créer d'autres, de s'intéresser à ce qui a été créé, ce qui existe déjà. Et puis, par là aussi, on a des idées sur des choses qui n'existaient pas. Alors, on a envie d'apporter sa petite touche, sa petite patte personnelle. Et puis, de fil en aiguille, on produit, on continue. Et puis, je pense qu'il y a une certaine addiction là-dedans. Mais c'est une bonne addiction, en fait.
4: Vous travaillez surtout en circuit court avec du bois local, des produits naturels. Est-ce que c'est essentiel pour vous que le jeu reste un objet sain ?
2: La démarche, elle est complètement... on est vraiment là-dedans. Enfin, je suis là-dedans parce que je suis seul dans cette aventure. Mais le bois, oui, est local aussi bien sur les éléments de jeu que je vais créer aussi. Enfin, les plateaux de jeu, on va dire. Mais aussi les éléments, voilà, comme je disais tout à l'heure, que je vais faire autour à bois. Mais des circuits courts, je privilégie ça. Je me dis qu'on... De la richesse...

0: Il y en a partout, mais il y en a chez nous aussi. Donc, ça serait dommage d'aller chercher trop loin ce qui existe déjà chez nous. Donc, oui, je reste local. Et puis, en dehors de ça, il y a aussi une volonté de rester sur quelque chose de naturel. Le bois est un élément naturel. En transformant le bois, en le travaillant, on peut faire des choses magnifiques. Moi, je crois beaucoup en ça, mais je crois aussi en tout ce qui va sublimer le bois. Ce que je vais utiliser pour teindre le bois, pour cirer le bois, pour le huiler, je vais vraiment rester sur des produits naturels parce que pour moi, ça fait sens.
1: Damien Lefebvre, créateur de jeux en bois, à retrouver sur les réseaux sous le nom Il était un petit atelier. 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
1: Et voici Patrick Citeau pour Nom de Nom, aujourd'hui direction Montmorillon, dans la Vienne. Un musée du macaron y raconte l'histoire de cette petite pâtisserie ronde.
2: Situé boulevard de Strasbourg, ce musée ouvert en 2003 par la maison Ranou-Métivier rend ainsi hommage aux générations d'artisans qui ont bâti la renommée de Montmorillon. Ce musée de l'amande et du macaron vous dévoile ainsi l'histoire et les coulisses de la fabrication de ce célèbre et délicieux biscuit aux amandes. La recette du macaron a a priori été rapportée par Catherine de Médicis au XVIe siècle. À partir de cette époque, ce biscuit fait d'amandes, de sucre et de blanc d'œuf s'est répandu dans de nombreuses villes. On le retrouve ainsi progressivement à Nancy, Amiens ou Saint-Émilion. Il faut remonter au XVIIe siècle pour trouver les premiers macarons sur les étals des marchands de Montmorillon. Le petit biscuit au cœur tendre d'amandes est ensuite devenu la spécialité incontournable de Montmorillon. Aujourd'hui, la maison Ranou-Métivier perpétue cette tradition culinaire. C'est la plus ancienne fabrique de macarons de Montmorillon. Les savoir-faire se transmettent en effet dans cette famille depuis 5 générations. La recette traditionnelle des macarons demeure ainsi inchangée depuis ses débuts.
1: Et notre musée du macaron, en fait, c'est l'occasion de nous plonger au cœur de l'histoire de cette spécialité culinaire fierté de la région.
2: Une spécialité qui doit tout à l'amandier. L'histoire de cet arbre fruitier à travers les continents et les siècles est ainsi une des thématiques proposées. Les défis environnementaux liés à la production de l'amande sont aussi au programme de la visite. L'histoire et la fabrication du macaron a bien entendu toute sa place au cœur de l'espace d'exposition. Les gestes et les outils du biscuitier font également partie de cette immersion au pays du macaron. Un parcours ludique et gourmand qui fera le bonheur des enfants comme des plus grands. Concernant les origines du nom de la commune de Montmorillon, on peut s'appuyer sur une théorie ancienne. Elle précise que la bourgade, située sur une colline, aurait été investie par des Maures en 732, avant ou juste après la fameuse bataille de Poitiers. D'où la déclinaison en Mont de Morillo ou Colline du Mort. Mais le nom d'un des premiers barons de la ville a tout aussi bien pu inspirer cette dénomination. Hugo Banse se fait ainsi appeler Moro Loco, qui dictour Morillo, ou seigneur de la localité mauresque qui se nomme Morillo. Toujours est-il que de Montmorillo au XIe siècle, puis Montmorillom au siècle suivant, la bourgade endosse finalement son nom actuel au XVe siècle.
1: Et ben voilà, alors ça c'est quand même fou parce qu'on remonte le temps grâce à Patrick Citeau qui nous apprend toujours des détails qu'on ignore souvent d'ailleurs sur le nom de nos rues, de nos communes également. 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
3: Ah, le matin, on fait la toilette et il faut nous prendre pour des gobettes.
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3: La gobette, c'est la truie ou la métreux, qu'elle est de ses petits gouris. Ah, par chez nous, c'est pas comme chez les Bertans, j'en pas de gros élevage de cochons. Dans le temps, dans les fermes, on engraissait un verra, en que des truches et puis les yeux grasses. Puis, on y faisait sa fête. C'était la Saint-Cochon. Tout le monde venait aider la famille, les voisins, pour éplucher les oignons, faire le boudin puis les saucisses, saler la viande, et puis casser la croûte. On buvait une goutte, puis bien souvent une deuxième. Celle-là, on l'appelle le rince-cochon. Même si on l'élève pour le manger, ça l'empêche pas de l'avoir de la tendresse pour le cochon. Écoutez donc ce qu'en dit Jules Gilbert.
4: En Berrichon dans le texte.
3: Ah, je l'avais acheté sur le champ de foire, le 1er de septembre à Saint-Martin. Oh, il était vif, c'est à pas croire. Deux grandes oreilles, le museau mutin. Le soir, un coup formé dans l'étable, il a ben dû trouver le temps long. Il a regretté ses bains manchables, tous ses petits frères, les autres laitons. Oh, doucement, il s'est fait à sous-nauge, ou qu'il y avait du boire à gogo. À la paille fraîche qui fait sa bouge, ou qui ronflait comme un sous-l'eau. Oh, pour le pousser, je peine à un gère. Toute la journée, il dévorait. Puis un soir, j'ai dit à ma vieille, c'est temps, faut qu'on tue notre bestiaux. Eh ben, ça nous a fait quelque chose, à la Mélie puis à moi. Ça l'a pas empêché de faire la fête. Ce chagrin-là, c'est vite passé. J'en fais des pâtés en clatette, des grands boudins que j'en épicé. J'en ai mangé de la couchouna et que j'en arrosé en que du vin gris. Des andouillettes et des tripoilles, des saucisses et du boudin frit. Le soir, hein, j'étais ben tout un peu pompette. Ouais, émotionné pour de bon, j'ai ben failli gâter la fête. Comme un vieux, je pleurais mon cochon.
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1: Monsieur le jardinier, ce nom vous dit peut-être quelque chose. Il donne de nombreux conseils sur les réseaux sociaux pour tenter de garder nos plantes en bonne santé et surtout en vie. Elle vient de publier un livre qui va vous intéresser si vous aimez le jardinage. Tout le monde peut jardiner. Bonjour monsieur le jardinier.
5: Et bonjour.
1: À quel moment vous avez compris que le jardinage allait devenir un petit peu plus qu'un loisir?
5: Dès que j'ai goûté mes premières récoltes, la qualité qui était incomparable, et c'était vraiment des produits d'exception, j'ai été piqué.
1: Vous expliquez avoir commencé avec des échecs, comme tout bon jardinier qui se respecte. Qu'est-ce qui a changé dans votre approche entre vos premières frustrations et la méthode actuelle que vous avez pour jardiner?
5: Alors, je n'ai pas une méthode en particulier pour jardiner, et c'est pour ça que ce livre il est intéressant, parce qu'il y a plusieurs méthodes et chacun va pouvoir utiliser les méthodes qui sont adaptées à sa situation, que ce soit un climat qui est différent, un sol qui est capricieux, peu importe, une exposition particulière. En fait, il n'y a pas une vérité, il y a des vérités, donc il n'y a pas une méthode mais des méthodes à mettre en pratique en fonction de sa situation.
1: Vous parlez du jardinage comme d'un art de vivre. Ça veut dire quoi concrètement dans le quotidien?
5: Le jardinage, c'est vraiment un art de vivre. Pourquoi? Parce qu'on va récolter nos propres produits, on va consommer de saison, on va vivre en harmonie avec la nature. C'est pas juste cultiver des plantes, c'est un véritable art de vivre. Après, tout le monde peut jardiner, mais c'est vrai que tout le monde n'y parvient pas.
1: Vous avez grandi en Moselle, dans les jardins ouvriers. Ça vous a donné des sources d'inspiration?
5: Oui, on a tous en Lorraine une grand-mère ou une arrière-grand-mère qui cultivait son jardin et qui nous a nourris quand on était petits avec des bons petits plats faits maison.
1: Dans ce livre, vous affirmez que la main verte, justement, elle n'existe pas. C'est un mythe un peu qu'on essaye d'entretenir?
5: Oui, parce qu'en réalité, tout le monde peut jardiner. Du moment où on a les bonnes compétences. C'est pour ça que ce livre a été créé. Je l'ai découpé en deux parties. La première partie, c'est 7 règles qu'on doit respecter pour pouvoir jardiner en harmonie avec la nature. Et la deuxième partie, c'est un calendrier mois par mois que pour pouvoir suivre et savoir quoi faire.
1: Est-ce qu'on peut vraiment nourrir une famille toute l'année avec un potager, même ici en Moselle?
5: Si on prend par exemple mon arrière-grand-mère, elle nourrissait 9 enfants avec son potager. Donc nous, justement, on a une histoire culturelle où vraiment, je pense qu'on est les meilleurs jardiniers en France, parce que le climat, il est vraiment pas facile. Plus être sur les légumes du soleil, donc tout ce qui va être tomates, aubergines, melons, ça, on va avoir des difficultés. Mais pour le reste, au contraire, vu qu'on a quand même pas mal d'eau, on va pouvoir se nourrir plus facilement qu'à Marseille, par exemple.
1: Vous fédérez plus d'un million de personnes sur Instagram, c'est assez énorme. Qu'est-ce que ça change dans votre manière de transmettre?
5: Je me rends compte surtout qu'il y a de plus en plus de gens qui veulent se mettre au jardinage, qui veulent retrouver une nourriture qui a vraiment du goût. Et en fait, justement, c'est ce million d'abonnés, il m'a permis de savoir un peu les questions que les débutants se posent. Je suis passé par là aussi. Mais toutes les questions, toutes les semaines, j'ai des questions, et j'y ai répondu dans le livre.
1: Tout le monde peut jardiner, c'est le livre que vient de sortir Monsieur le Jardinier, notre star du potager ici en Moselle. Je vous conseille de vous le procurer, de l'offrir même à ceux qui n'ont pas la main verte. Ça pourra peut-être fonctionner. Merci à vous.
5: Merci, à vous aussi.
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1: Itinéraire bis à Saint-Fargeau cette semaine. Aujourd'hui, j'ai décidé de m'arrêter chez Europe Militari. Antoine Guyot, bonjour.
2: Bonjour.
1: Europe Militari, c'est quoi Antoine ?
2: Europe Militari, c'est une entreprise que j'ai créée il y a plus de 15 ans, l'année de mes 20 ans, et où nous rachetons du matériel militaire aux armées françaises, que nous reconditionnons et que nous vendons majoritairement à l'export.
1: Ici, on ne parle pas de surplus militaire.
2: Non, on ne parle pas de surplus militaire parce qu'on ne vend pas d'accessoires, d'habits, de treillis ou autres. Nous, on stocke des véhicules et de la pièce détachée.
1: On peut donner une idée à nos auditeurs, combien de véhicules, qu'est-ce qu'on a comme véhicule également ?
2: La gamme de véhicules va de la moto au blindé, en passant par les véhicules logistiques. Tout dépend des flux entrants et sortants, mais on peut stocker en moyenne entre 500 et 800 véhicules.
1: Voilà. Qui sont vos clients ?
2: Pour les petits véhicules, on a beaucoup de clients, agriculteurs, chasseurs, résidents secondaires pour ce qu'on appelle les Peugeot P4, un petit véhicule polyvalent 4x4. Ça, on en vend, c'est constant, on en vend une soixantaine par an en France depuis une quinzaine d'années. Et tout le reste, c'est l'export. C'est l'export hors Europe, donc pour des pays souvent en voie de développement, majoritairement en Afrique, où les routes sont totalement impraticables et où on a besoin de véhicules rustiques à forte motricité, donc 4x4, 6x6, et qui ont fait leurs preuves pendant leur service aux armées pendant maintenant plus de 35 ans. Et que, d'ailleurs, l'armée française a toujours ces véhicules-là, qu'elle reprolonge sans cesse parce que ce sont de bons véhicules.
1: Voilà. Vous fournissez en temps de guerre ? Mais vous fournissez également après, en temps de paix.
2: Oui, effectivement, nous avons plusieurs clients, dont l'ONU, qui a plusieurs bataillons et détachements partout dans le monde, et notamment en Afrique. Et effectivement, on intervient, on leur vend des véhicules, sont sans électronique, forte motricité, qui peuvent aller partout, et y compris la pièce détachée.
1: L'armée française est client également chez vous ?
2: Oui, absolument. Alors nous, on achète depuis longtemps à l'armée française, quand elle vend, donc on achète, on stocke beaucoup de choses, et il arrive quand même parfois, effectivement, elle ait besoin, alors pas forcément de véhicules, mais de pièces détachées, parce que le véhicule ne va pas sans la pièce détachée, et on a développé, et on a fait fabriquer énormément de pièces détachées, et quand on peut rendre service à l'armée, on le fait, voilà.
1: Oui, ça c'est un autre marché, c'est la pièce détachée également chez vous.
2: Hein. Et oui, vous pouvez pas décemment dire à un client, quel qu'il soit d'ailleurs, français ou à l'export, qu'on vous vend un véhicule et que vous n'avez pas la pièce pour le réparer, ça n'a pas de sens. Donc il faut ce qu'on a développé depuis 6 ans, une vraie infrastructure avec du palettier, un magasinier, et donc on a un vrai service de pièces détachées, on exporte tous les jours, on envoie palettes, petits colis, ainsi de suite.
0: Voilà. Itinéraire bis, Catherine Marchesin.
1: Itinéraire bis à Saint-Fargeau cette semaine, et aujourd'hui j'ai décidé de m'arrêter à la boutique Ardici. Aurélie Boulomier, bonjour.
3: Bonjour.
1: Cette boutique Ardici, Aurélie, expliquez-moi, elle est juste à côté ou dans l'office de tourisme de Puisaye-Forterre ?
3: Elle fait partie intégrante de l'office de tourisme de Puisaye-Forterre depuis 2021. Anciennement, c'était un espace d'exposition et on a décidé de créer un espace dédié à l'artisanat d'art local qui est une réelle identité de la destination touristique et de la Puisaye-Forterre. On compte plus de 130 artisans d'art installés en Puisaye-Forterre, ferronniers, encadreurs d'art, céramistes évidemment. C'est l'identité artisanale locale, des luminaires en papier, des travaux de couture, récemment découvert du dessin à la loupe et le mobilier en béton.
1: Comment vous choisissez les artisans que vous exposez ici ?
3: On lance un appel à candidature à la base de données des artisans d'art qu'on a créé avec la communauté de communes. Et à cet appel de candidature répondent environ une quarantaine d'artisans d'art. Et on les insère soit dans la boutique de Saint-Fargeau, soit dans la boutique de Saint-Amand-en-Puisé.
1: Alors ici par exemple, autour de nous, quels sont les artisans d'art ? Allez, on va en citer quelques-uns. Je vois de très très beaux luminaires juste en face de moi.
3: Effectivement, Ale Casanova qui est basée à Toussy, l'atelier galerie, est là en permanence avec ses luminaires. Elle est la seule sur le territoire à créer ce type d'objet d'art. On a également Isabelle Delin, céramiste en Puisaye-Nivernaise et formatrice au CNIFOP. Coralie Rago, qui est couturière sur le petit village de Trény. Pour la première fois, nous accueillons Annie Carcaillon, qui fait du dessin à la loupe.
1: Et puis des meubles en béton, c'est étonnant ça.
3: C'est assez étonnant, c'est assez exceptionnel. C'est Rudy Baucher, la bétonnerie à Aiglonie.
1: J'imagine que les expositions ventes qui se font ici, elles tournent.
3: On décline 3 sessions d'exposition par an. On a novembre, mars, avril, juillet et août, octobre.
1: On est à quelques jours de Noël. Ici, on peut trouver un cadeau original et à tous les prix.
3: Oui, effectivement. Et réalisé localement, c'est ça l'important.
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1: Itinéraire bis à Saint-Fargeau cette semaine et c'est la pause gourmande comme chaque semaine. J'ai choisi de m'arrêter chez Fléchet, pâtissier, chocolatier, glacier, biscuitier. Mélanie, bonjour.
5: Bonjour.
1: Cette maison, est-ce que vous pouvez nous la présenter ?
5: Alors, c'est mes beaux-parents qui ont créé donc la maison Fléchet, donc Monsieur Patrick Fléchet et Madame Lucette Prost. Donc, il y a 34 ans de ça. Ensemble, ils ont tout d'abord repris le côté juste pâtisserie. Ça s'est agrandi après en salon de thé. Et dernièrement, en 2019, ils ont ouvert donc le côté boutique des spécialités, où là, on peut retrouver tous nos produits ainsi que des produits locaux, régionaux, pour agrémenter un peu, faire des paniers garnis, tout ça.
1: Nous sommes dans cette boutique qui est magnifique, avec, on est à quelques jours de Noël, pas mal de chocolat et autres gourmandises. Il y a des pièces très particulières que vous faites pour Noël ?
5: Oui, alors bon, la pièce maîtresse que j'adore, c'est le sapin qu'on fait en chocolat au lait ou chocolat noir dans sa belle petite boîte avec son beau petit nœud. Après, on fait toujours les bonbonnières de différentes manières, en forme de cabosse, en forme de bonbonnières rondes et ovales, qui ont chacune leur particularité de garniture. Après, on peut retrouver le croquet phare des fêtes, c'est le croquet de Noël. C'est un biscuit, donc comme les croquets qu'on fait habituellement, qui est très tendre et friable en bouche, mais avec des épices de Noël dedans, des amandes, de l'abricot et de la figue. Et ça peut très bien accompagner le foie gras comme un petit thé ou un petit café.
1: Vous parlez des croquets, c'est l'une des spécialités de la maison avec le macaron de puisée, c'est ça ?
5: C'est ça. Alors on a les croquets tendres qui sont sur différentes versions, noisette raisin, mande orange, citron, chocolat, cranberry ou noix. Et on a le macaron de puisée qui est là vraiment le produit phare de la maison. Donc une macaronade à l'ancienne aux amandes, très moelleuse sur un petit biscuit sablé.
1: Et on ne donne pas la recette, c'est un secret de fabrication.
5: C'est ça, c'est un secret de fabrication. À part Monsieur Fléchet, donc père et fils qui connaissent la recette, sinon personne ne la sait, même pas moi. Je sais juste les ingrédients, mais je ne sais pas la recette exacte.
1: Dites-moi Mélanie, quand on vit dans un univers aussi gourmand, est-ce qu'on résiste encore ?
5: Pas toujours, ça dépend. Bien sûr, on a tous nos petites faiblesses. Moi, ça va être le chocolat, ça va pas être forcément les biscuits. Mais bon, après, il faut quand même goûter un peu pour pouvoir conseiller le client.
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1: Itinéraire bis à Saint-Fargeau cette semaine et à quelques jours de Noël. Eh bien, il fallait que je vous parle. Je suis à Château de Cartes, la boutique Château de Cartes à Saint-Fargeau. Yanis, bonjour.
6: Bonjour.
1: Le Château de Cartes, Yanis, c'est quoi ?
6: Le Château de Cartes, donc, c'est une boutique où vous trouverez des jeux de société, principalement, des jouets, un peu de jouets pour les petits, pour premier âge. Vous trouverez également aussi quelques produits cadeaux, comme des bougies de charrue.
1: Ces jeux de société, moi je suis restée à l'époque du Monopoly. Il y a eu une grosse avancée dans ces jeux de société.
6: Ah oui, complètement, effectivement. Donc l'avancée a commencé dans les années 2000 déjà, où de nouveaux jeux comme Catan, qui ont révolutionné le genre, sont arrivés. Et depuis, en fait, ça n'a pas arrêté de s'accroître. En fait, chaque année, on a une quantité phénoménale de jeux de société qui sortent. Ça n'arrête pas. Donc maintenant, il y en a pour tout le monde. En fait, ce qui est bien, c'est qu'il y en a pour tout le monde, tous les âges, des joueurs, des non-joueurs, des enfants, des personnes âgées. Tout le monde y trouve son compte, en fait, maintenant.
1: Il y a combien de jeux ici, dans cette petite boutique sous la porte d'entrée de Saint-Fargeau ? Est-ce que vous les avez comptés, Yanis ?
6: Il y en a environ dans les 400 ou 500, ça dépend du roulement en boutique, mais oui, on doit être dans ces eaux-là. En tout cas, du nombre de références depuis le début qu'on a ouvert cette section, oui, il y en a eu beaucoup en tout cas.
1: Et ça veut dire que chaque jeu, vous le connaissez. Vous connaissez les règles, à qui il peut s'adresser.
6: Alors, on essaie d'en connaître le maximum possible. Une grosse partie des jeux qu'on propose, effectivement, on essaie de les connaître. On en a testé une partie. On ne peut pas tout tester non plus, c'est impossible. Mais évidemment, ce qu'on ne peut pas tester, on se renseigne dessus, on regarde des vidéos, on se renseigne vraiment sur les jeux, qui nous permet après effectivement de conseiller au mieux tel jeu pour telle personne.
1: En fait, les jeux qui sont là devant moi, j'ai l'impression que je ne les vois qu'en boutique et dans des boutiques comme la vôtre qui sont spécialisées.
6: Alors oui, effectivement, ce qu'on essaie de faire en boutique, dans la nôtre comme la nôtre, c'est de proposer des jeux qu'on trouve idéalement pas en hypermarché ou dans, on va dire, les boutiques un peu, voilà, hypermarché classique. On essaie de proposer des jeux qui ne sont pas forcément connus du public et qui, justement, méritent de l'être.
1: Il y a des jeux pour tout le monde.
6: Ouais, il y en a pour tout le monde. C'est ça qui est bien maintenant, c'est qu'en fait, tout le monde peut y trouver son compte.
1: Contrairement à Internet, le jeu, ça rassemble. C'est ça qui est important à dire aussi.
6: Ah, complètement, oui. L'avantage, c'est qu'on passe de très bons moments en famille, entre amis. Voilà, on vit des sacrés moments qu'on ne vivra jamais forcément sur Internet.
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1: Itinéraire BIS à Saint-Fargeau cette semaine. Et aujourd'hui, eh bien, j'ai décidé de m'arrêter dans un endroit totalement merveilleux. C'est le théâtre du Picuccio. Florent Amar, bonjour.
7: Bonjour.
1: Ce théâtre, racontez-moi son histoire.
7: Son histoire, elle a démarré maintenant, oh là là, il y a 20 ans. En ce qui me concerne, j'ai repris cette salle qui était une salle de cinéma à l'époque et je suis arrivé avec l'envie de transmettre du livre théâtre. Et du coup, on a commencé à monter une pièce, deux pièces, trois pièces, quatre pièces. Ça a touché des enfants, des adolescents et des adultes. Et aujourd'hui, je suis plus axé sur les adultes, c'est vrai. Mais ce théâtre est merveilleux parce qu'il est parti de zéro. Et que maintenant, il a une petite histoire et qu'il y a des gens qui l'envient.
1: Effectivement, là, on est juste derrière le château, dans un endroit assez magique. Lorsque vous avez poussé la porte de ce tout petit théâtre, qu'est-ce que vous vous êtes dit ?
7: Tout de suite, il y a une harmonie entre le bois, l'ambiance et la disposition de la salle qui offrait, juste pour celui ou celle qui avait un peu d'imagination, de quoi faire, puisque ça fait 20 ans que ça existe. Voilà. Et qu'il y a eu 21 comédiens qui déambulaient sur cet espace qui est magnifique, qu'on appelle la scène.
1: Vous avez commencé avec des ateliers pour les enfants. Aujourd'hui, vous m'avez dit que ce sont plutôt les adultes qui viennent à vos ateliers. Que viennent chercher ces gens dans vos cours de théâtre ?
7: Au début, le plus souvent, ils venaient chercher, régler un peu des comptes avec une certaine timidité. Pour les parents, il y avait deux versions. Ils me prenaient pour un orthophoniste, pour être honnête, pour certains. Et en plus, je pouvais permettre de sortir d'une inhibition, de bouger, de calculer, de mieux phraser, de mieux s'exprimer. Donc du coup, voilà, il y avait cet aspect-là. Pour d'autres parents, c'était plus radical. C'est moins cher que le cheval, c'est moins cher que le tennis. C'était aussi bête que ça. Mais c'était génial parce qu'il permettait quand même à des gamins d'aller voir une activité. Par contre, pour les adultes, eux, ils venaient chercher quelque chose de différent. Déjà du plaisir.
1: Au bout de 20 ans, Florent, vous avez créé de vraies générations.
7: Ouais, il y a eu de tout. Il y en a qui sont devenus artistes, d'autres qui ont ouvert des portes du conservatoire, d'autres qui produisent, d'autres qui font de la scénographie. Puis j'en ai qui deviennent des merveilleux comptables, des merveilleux bouchers. Il y a eu de tout, mais ça a permis vraiment d'impulser, de gagner en assurance pour certains, de découvrir le plaisir du mot, du verbe. Si jamais un jour je devais faire la fête avec tous ceux qui sont passés au Picuccio Théâtre, je crois que ça ferait une bonne moitié du village.
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8: 10e étage au CHRU de Nancy, service médecine légale, unité médico-judiciaire. Ah bah elle est là.
9: Bonjour
8: Élodie. D'habitude, quand on voit un médecin, bon, ça peut être qui tout double, c'est pour se faire soigner ou pour avoir de mauvaises nouvelles. Mais comme vous êtes dans les coins, vous, c'est pas bon.
9: Alors généralement, non, c'est assez mauvais signe de venir chez le médecin légiste. Ouais, c'est ça. Mais il y a des gens qui pensent qu'ils ne viennent chez le médecin légiste qu'une fois décédé.
8: Oui.
9: Ce qui n'est pas vrai. Puisque là, actuellement, vous êtes dans le service de l'unité médico-judiciaire où on prend en charge les victimes vivantes.
8: On vous connaît plus en tant que médecin légiste quand vous intervenez dans les feuilletons sur les scènes de crime, par exemple.
9: On va dire du point de vue du grand public, on nous voit à travers les séries télé, dans sa salle d'autopsie, parfois un petit peu lugubre pour rajouter, mais on intervient finalement beaucoup plus en fait auprès des victimes vivantes.
8: D'accord. Les victimes vivantes représentent plus de votre temps de travail.
9: Oui, alors sur Nancy par exemple, on voit à peu près 5000 victimes par an et on va faire 500 autopsies par an.
8: C'est qui une victime ?
9: Alors une victime, c'est une personne qui a été victime mais de violence. Alors on pense aux violences volontaires bien sûr, aux agressions dans la rue, malheureusement aussi des faits de violence sexuelle ou des maltraitances à enfants, mais aussi des personnes qui ont été victimes de violences dites involontaires, accident de voie publique, accident du travail, même un accident domestique.
8: Toutes les victimes passent par chez vous ?
9: Alors oui, sur Nancy, en fait, à partir du moment où elles souhaitent déposer plainte, elles vont au commissariat ou à la gendarmerie, et ensuite l'enquêteur va prendre contact avec notre service pour prévoir un rendez-vous sur cette unité.
8: Et c'est vous qui les recevez ?
9: Et c'est les médecins légistes qui les reçoivent pour pouvoir les examiner.
8: Vous, c'est une vocation ?
9: Oui, j'ai fait médecine pour faire médecine légale. Bon, je suis de l'ancienne génération où j'avais quand même une spécialité. Je suis médecin du travail de formation, mais je n'ai exercé que dans le cadre de la médecine légale.
8: Pourquoi ?
9: C'est une excellente question, souvent posée. Pourquoi on en arrive à la médecine légale ? Donc déjà, pas du tout par rapport aux séries télé ou autres.
8: Est-ce que vous avez quel âge ?
9: Alors moi, j'ai 38 ans.
8: Donc votre génération, elle a regardé quoi comme séries télé médicales ?
9: Bon, à l'époque, c'était Urgence. Moi, j'ai connu aussi les débuts de Bones à l'époque. Et je fais, d'ailleurs, on pourra en parler, de l'anthropologie médico-légale dans mon activité.
8: Qu'est-ce que c'est, ça ?
9: Alors ça, c'est l'examen des ossements qui sont découverts, soit par exemple à l'extérieur, soit dans une habitation, dans la nature, mais ça peut être aussi l'examen d'ossements au décours d'une autopsie d'un corps qui a pu être très altéré, justement pour rechercher des lésions et aussi pour établir ce qu'on appelle le profil biologique pour essayer de comparer aux personnes disparues.
8: Oui, là on rigole, mais c'est pas drôle en fait.
9: Non, c'est pas drôle, mais c'est assez satisfaisant parce que ça permet aussi de pouvoir identifier des ossements, et ça c'est toujours satisfaisant de pouvoir rendre, on va dire, un défunt à sa famille.
8: Bon, on revient au pourquoi du comment. Pas du tout inspiré par les séries, votre vocation ?
9: Non. Alors moi, de base, je pense que mon inspiration vient surtout de mon père, qui était paléontologue. Donc depuis toute petite, j'étais bercée dans les ossements, plutôt australopithèque, on était plutôt sur l'ancien humain, et beaucoup sur l'archéologie, anthropologie, et je voulais être égyptologue quand j'étais petite, mais pour découvrir des momies. Donc maintenant je fais des momies, mais dans un cadre plus récent que de l'Antiquité, et je pense que c'est ce qui m'a donné en fait ce plaisir, cette curiosité vis-à-vis de l'humain, de l'humanité. Et puis après d'autres m'ont fait découvrir en fait ce qu'était la médecine légale par le biais d'amis de mes parents qui étaient médecins légistes et médecins généralistes. Et quand j'ai assisté à ma première autopsie, quand j'étais en troisième année de médecine, j'ai su que ma place était là.
8: On peut aller visiter un peu le service ?
9: Oui.
8: Il y a des victimes à toute heure et tous les jours qui viennent ici.
9: Alors en fait, l'unité médico-judiciaire, c'est un service de consultation. Donc on est ouvert de manière fonctionnelle du lundi au vendredi, aux horaires classiques de consultation, mais on a aussi une permanence de médecine légale, c'est-à-dire que les nuits et les week-ends, un médecin légiste peut être contacté pour justement soit voir des victimes en urgence, soit aller faire des levées de corps, donc examiner des défunts sur des lieux de découverte.
8: Oui, c'est ça. De toute façon, si quelqu'un décède, on fait appel à vous. Vous vous déplacez, vous venez forcément.
9: Non. Alors, non. Si quelqu'un décède, c'est un médecin qui va faire le constat de décès. S'il y a quelque chose de suspect, si on est dans le cadre de mort violente, à ce moment-là, la justice sera informée par un obstacle médico-légal sur le certificat de décès et demandera à ce moment-là au médecin légiste de se déplacer éventuellement sur place, ou décidera directement de faire amener le corps à l'Institut de médecine légale pour les autopsies.
8: Donc les autopsies, elles ont lieu ici, au 10e étage ?
9: Non, c'est pas dans ce bâtiment. C'est un bâtiment qui est excentré au fond du CHU, à côté d'une petite chapelle, en continuité de la chambre mortuaire.
8: Bon, là, le service, c'est quoi ? C'est un couloir, des portes et des bureaux ?
9: Exactement.
8: Il n'y a rien à voir.
9: Donc effectivement, ça c'est un service de consultation. Donc il y a des consultations classiques de bureau. Et en fait, à l'unité médico-judiciaire de Nancy, comme dans maintenant une grande majorité de centres hospitaliers universitaires, il y a en fait un dispositif qu'on appelle audition Mélanie.
8: Donc ça, c'est cette salle
9: où l'enfant va être en présence d'un enquêteur qui est formé à recueillir la parole d'un enfant victime de violence. Et pendant ce temps-là, donc, il va être à la fois filmé et puis enregistré à l'aide d'un micro. Et donc, il y a une vitre sans teint qui sépare d'une salle qu'on appelle la salle de régie, où va se faire l'enregistrement et où un autre enquêteur sera également présent derrière la vitre pour voir un petit peu ce qui se passe et poser éventuellement des questions complémentaires par la suite.
8: Bon, quand vous avez choisi cette voie, vous saviez qu'il y avait cette partie-là ?
9: Oui. Oui. Quand j'ai fait médecine, je voulais faire médecine légale. Et quand j'ai fait mes stages, en fait, en tant qu'étudiant en médecine, j'ai découvert ce que je n'avais pas eu l'occasion d'appréhender, le côté victime vivante. Donc oui, j'ai choisi la voie en sachant quelle était la globalité du travail.
8: C'est un quotidien très intense, j'entends, hein ?
9: Alors, très intense et très varié surtout. Et c'est ça qui est très agréable aussi, nous, dans notre travail, je pense, pour justement, même si ce ne sont pas des choses joyeuses dans tout ce qui se passe, mais on va être le matin auprès des victimes vivantes, on peut être l'après-midi au niveau de l'Institut de médecine légale, ça nous arrive d'être appelés pour faire ce qu'on appelle les reconstitutions. Donc quand on a fait des autopsies ou des examens de victimes, un juge d'instruction peut demander à ce qu'on soit présent quand il va essayer de refaire ce qui s'est passé, pour demander notre avis par rapport à ce qu'on avait constaté, aux déclarations de la personne qui est entendue. Et puis après, comme ça arrive, je l'ai fait ce matin, aller aux assises également, enfin devant des cours criminels pour pouvoir être entendu par rapport à nos constatations faites et donc pouvoir apporter, en fait, suivre le dossier jusqu'au bout.
8: Ouais, c'est ça. Vous avez une vie comme dans une série quand même, j'ai l'impression. Hein.
9: Oui, on a quand même des éléments qui sont repris dans les séries télé.
8: Bon, on va refermer cette porte. Bon, souvent un médecin soigne. Il peut être porteur de mauvaises nouvelles, mais aussi de guérison. Vous êtes plutôt dans un aspect morbide, sordide, plus difficile. Comment vous le vivez finalement au quotidien ?
9: Alors moi, je ne le vois pas en tant que morbide. Je suis un médecin de constat, d'expertise, pour apporter des choses objectives à la justice. On a quand même une pierre à apporter justement aux victimes pour faire reconnaître les préjudices qu'elles subissent et apporter un éclairage factuel à la justice.
8: Bon, bah merci de nous avoir accordé un petit peu de temps entre deux autopsies. Je rigole, mais
9: c'est pas tout à fait faux.
8: Merci bien, bonne fin de journée.
9: Merci, vous aussi.
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1: Peut-être que vous connaissez, vous, la place du village. Sur les réseaux sociaux, Jean-Noël et Philippe de Paris parcourent les Savoies avec leurs caméras et ils vous racontent leurs rencontres tous les jours au micro de votre radio ici. Aujourd'hui, Jean-Noël, on s'arrête dans l'ouest du département de la Savoie. C'est ce qu'on appelle l'avant-pays.
2: Nous sommes à Nance, du côté du lac d'Aiguebelette. Et on va parler, on va rencontrer quelqu'un qui a un métier rare, un métier d'art. C'est celui de sellier, tapissier, décorateur. Et on va en parler avec Jean-Pierre Ancel, dans cette région bien paisible autour du lac d'Aiguebelette. Et Jean-Pierre commence par nous dire, j'ai choisi de m'installer à Nance parce que je voulais du calme. Et là-bas, il est servi et il nous dit qu'il a longtemps vécu en ville et il nous explique que là-bas, au moins, à Nance, on peut se garer. On connaît Nance au nord du lac d'Aiguebelette, c'est vraiment la campagne, et il est heureux de travailler là-bas. Et il travaille dans un métier dont il dit qu'il est un peu l'héritier du bourrelier, puisqu'il lui-même est sellier garnisseur, des bourreliers qui ont quasiment disparu. Lui, il va utiliser beaucoup de cuir, beaucoup de crin animal, donc très naturel, la ouate qu'il préfère, le tissu et la mousse. Et tout ça sur des supports extrêmement variés, notamment les vieilles chaises. Il nous dit qu'il aime bien travailler sur les vieux objets, les vieilles chaises. Il faut les recoller, il faut faire les vernis, il faut les retinter. Mais il travaille aussi sur l'automobile. Il va notamment refaire une vieille De Dion Bouton de 1902 à l'ancienne avec justement eh bien du cuir et puis du crin animal. Donc il aime ce travail, il en est passionné et en particulier il va travailler d'une drôle de façon puisqu'effectivement il utilise des petits clous qu'on appelle des semences et ces petits clous eh bien il les met dans la bouche pour une bonne raison, c'est que c'est plus facile pour travailler. Et là c'est original et on le voit faire. Il met une poignée de clous dans la bouche, il y a des petits clous qui sont pas très longs quand même et il a un marteau aimanté, s'il vous plaît. Donc, il prend avec la main droite le marteau et il va choper le clou dans la bouche. La main gauche est disponible. Et il nous dit, c'est comme si j'avais trois mains. Ça, c'est formidable. Et il nous explique qu'il a des clous dans la bouche très souvent et que il prend son clou et il tape dessus et paf, le clou. Incroyable. Il enfonce ça avec une dextérité énorme. C'était un bonheur de le rencontrer du côté de Nance.
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3: La Mecque de la course landaise, c'est ainsi que sont surnommées les arènes de Pomarez, arènes qui accueillent des spectacles taurins, sportifs, artistiques et qui se visitent. Notre guide, la présidente de l'association Pomarez, Arènes et Traditions, Danielle Campistron.
4: Les premiers écrits que l'on a retrouvés faisant acte d'arène à Pomarez remontent à 1848. Ensuite, en 1895, il y a eu des arènes en bois avec tribunes et gradins. Ensuite, il faut arriver en 1931-32 pour que la municipalité décide de construire des arènes en ciment sur les plans d'un architecte dacquois, M. Pomade, qui a fait également les arènes de Dax. Elles avaient à peu près la forme qu'elles ont actuellement, avec un immense portique qui a disparu lorsque la décision de couvrir les arènes de Pomarez a été prise.
3: Pourquoi surnomme-t-on les arènes de Pomarez la Mecque de la course landaise?
4: La Mecque. Plusieurs origines à cette expression. Un chroniqueur coursaire de l'époque qui écrivait dans un magazine de course landaise qui s'appelait La Tuile, qui a comparé le flot des spectateurs qui arrivaient le 15 août, qui arrivaient en masse pour voir la course du 15 août à Pomarez, où ils arrivaient à pied de la campagne environnante. Il a comparé ce flot de spectateurs au flot des spectateurs qui vont à la Mecque pour leur pèlerinage annuel.
3: Il y a l'arène à proprement parler, il y a le contour des arènes. Est-ce qu'il y a là quelque chose qui attire l'attention?
4: Depuis 2017, donc année de création de notre association, on a installé un petit musée sur la vache landaise.
3: Y a-t-il a-t-il eu des moments forts, incroyables qui se soient déroulés dans les arènes ?
4: Oui, dès l'instant qu'elles ont été couvertes, elles ont été le théâtre de beaucoup, beaucoup d'énormes manifestations, ces arènes. Elles ont été connues pour le marché au gras, pour de grands spectacles de music-hall. Et le dernier qui a clôturé cette série de music-hall, c'est Jean-Jacques Goldman en 95. Les autres grands événements qui font la renommée des arènes de Beaumarais, ce sont les rencontres de basket. C'est une autre ambiance survoltée.
3: Et les Harlem Globetrotters et la garde républicaine, si les arènes pouvaient parler. Les arènes de Beaumarais se visitent toute l'année pour les groupes. Renseignements auprès de la mairie. 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

0: Et bien comme ça.
1: Originaire de Normandie, c'est à Concarneau que Grégoire Théry, alias Havre, a décidé de poser sa guitare. Le chanteur, auteur et compositeur signe son premier 5 titres où se mêlent pop-rock et poésie. Nord en est le premier extrait.
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0: Havre avec Nord.
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4: Salut à toutes, salut à tous et bienvenue dans Décibel. Vous l'avez compris, ce soir, je suis joie et bonheur avec mon invité Angélique Kidjo. On fera aussi, dans la deuxième partie de l'émission, un petit tour de l'actu musicale avec l'anniversaire de Jackie, le coup de cœur du jour, un duo entre Zaoui et Stéphane, et puis le blind test d'aujourd'hui. Un petit thème mystère que je vous révélerai plus tard, mais si vous voulez jouer, il faut me faire confiance et vous inscrire dès maintenant au standard. C'est Yanis qui vous attend, 0810 055 055. 56. Angélique Kidjo est dans le studio. Bonsoir.
5: Oh, moi, je danse déjà sur le.
4: Ah, sur la musique de l'émission.
5: Ah, oui, c'est bien.
4: J'aime bien la musique dans la peau. Angélique Kidjo, moi, ce que j'aime, c'est qu'à chaque fois que je vous vois, j'ai l'impression de recevoir une dose d'énergie incroyable. Vous communiquez ça dès que vous êtes dans une pièce. Et alors, parfois, la pièce est très grande, hein, puisque vous jouez évidemment dans
5: heureusement, un endroit
4: immense.
5: Heureusement.
4: Et voilà, que ce soit dans le petit studio ou sur la grande scène de Solidays, par exemple, j'ai le souvenir de vous avoir vu là-bas, vous rayonnez de la même manière. Il y a quand même des moments où vous faites un peu la gueule, où vous êtes un peu éteinte?
5: Ah, j'aime pas la colère, j'aime pas faire la gueule parce que ça me fatigue.
4: Ah oui. Oh.
5: Ça me plombe. Moi, je peux pas. Me mettre en colère, c'est ce que je déteste le plus.
4: Ou alors juste être un peu bou.
5: Ah oui, mais quand je suis décalée, moi, je parle plus à personne. Car il y a deux choses. Quand j'ai faim et quand je suis fatiguée, il faut pas me parler. Les Anglais disent hungry.
4: Ouais, c'est ça.
5: Moi, quand je suis hungry, là, il faut pas me parler du tout, là.
4: Tout à l'heure, je parlais de votre rayonnement international. Et c'est vrai, hein, vous êtes quand même récompensé 5 fois aux Grammy Awards, qui sont les Oscars de la musique. Et puis, cette année, vous devenez la première chanteuse africaine à recevoir une étoile sur le Hollywood Walk of Fame. Cette fameuse étoile là au sol. Est-ce que les honneurs de ce type, comme les statuettes, les récompenses ou les étoiles, ça vous touche?
5: Ça me touche surtout cette étoile parce que je m'attendais pas à ça. Je me suis réveillée le matin. Mon mari me dit, ah, tu auras une étoile sur le Hollywood Boulevard. J'ai dit, écoute, si c'est une blague, ça m'énerve. Ça m'intéresse pas. Je viens de me réveiller. Ne commence pas avec tes blagues à la mort moelleux, là. Et il me dit, mais non, tu me crois pas. Regarde, c'est sur Internet. J'ai dit, encore, c'est encore pire. Internet, j'y crois pas non plus.
4: C'est vrai que tout n'est pas vrai sur Internet. Mais là, c'est vrai.
5: Et là, c'était vrai. Et là, il a fallu un moment pour que je l'absorbe. Je l'ai pas encore complètement absorbé, mais en fait, c'est des gens qui vous proposent et ça veut dire que les

0: The Voice, je vous dis, Angélique Kidjo dans le studio d'ici, qui chante avec elle-même hein, cette chanson You Can. Ça donne effectivement de l'espoir, de l'énergie. Est-ce que c'est quelque chose qu'on vous a beaucoup répété quand vous étiez petite? Est-ce que c'est quelque chose que vous vous répétez à vous-même à chaque défi, à chaque épreuve?
1: Mon père avait l'habitude de dire, si tes rêves ne sont pas assez grands, ferme-la. On n'a pas envie de t'entendre.
0: Ok, papa.
1: Okay. Et cette chanson, en fait, a été. C'est l'inspiration de cette chanson, c'est ma fille, qui un matin, je crois que c'est en octobre, novembre dernier, elle se réveille le matin, elle descend pour le petit déjeuner et elle me fait: maman, tu sais, je viens de réaliser que je dois faire le deuil du monde qui nous a été promis. Et ça, c'est quelque chose qui m'a plombée.
0: Oh, wow.
1: Ça m'est tombé sur la tête comme une pierre. Et ma fille n'a pas l'habitude de parler comme ça et je me suis dit: tu ne peux pas parler de ça. Elle dit: non, les mots, j'en veux pas. Parce que c'est ce que je ressens en ce moment. Donc pour moi, la seule solution, c'était d'écrire une chanson pour elle et pour les jeunes d'aujourd'hui, de ne pas perdre espoir parce qu'ils sont capables, ils ont la possibilité de créer le monde dans lequel ils ont envie de vivre. Et que s'ils ne le croient pas maintenant, ce monde n'existera jamais.
0: You can, vous pouvez. Alors, c'est carrément un message à une génération. Et puis, quand je parlais tout à l'heure de transmettre l'espoir, ce fameux hope, le titre de l'album, c'est parfois juste par le fait que vous existez, Angélique Kidjo, et que vous rayonnez. La jeune chanteuse nigériane Aera Star, par exemple, petite fille, elle vous regardait à la télévision recevoir un Grammy et elle se disait: ah bah alors, moi aussi peut-être un jour je serai sur cette scène-là. Et elle partage avec vous une chanson sur l'album. Ah ouais.

0: encore plus fou, ça, qu'une étoile sur le Walk of Fame d'Hollywood, de se dire il y a une grappe d'artistes, garçons, filles, de tout plein de pays différents, qui ont cru en leur rêve de musique en vous voyant.
1: Ça c'est dément.
0: Ouais. Hein.
1: Ça c'est dément.
0: Ça vous pouvez être fière de ça.
1: Ça c'est dément.
0: C'est beau.
1: Mais en fait, je m'en suis rendu compte en 2002 quand je suis devenue ambassadrice de l'UNICEF et quand j'ai commencé à aller au-delà des pays que je connais, le Togo, le Ghana, le Nigeria, le Bénin, que j'ai commencé à aller vers l'est, le centre, un peu partout. C'est que tu arrives dans les villages, les gens arrivent et ils t'appellent pas par ton prénom ni ton nom. Ils t'appellent par les titres de tes chansons.
0: Oh wow.
1: Je dis alors là, si je porte les titres de mes chansons, la vie est belle. Et là, tout d'un coup, c'est un moment de reconnaissance de ce qu'on a fait. Et ça vous rend humble. Parce que je n'ai jamais pensé à ça. Je me dis, bon, mais chez moi, on me connaît. Bon, mais c'est à l'Afrique de l'Ouest, tout va bien, quoi. Et en dehors de l'Afrique de l'Est, de l'Ouest, tout le continent africain connaît ma musique. Et ça, c'est une responsabilité. C'est une joie. C'est une célébration de tous les instants pour moi, parce que chaque fois que je monte sur scène, je sais que je porte ce continent sur mes épaules.
0: L'Afrique, je vous avais interviewé par téléphone, puisqu'à l'époque, on n'avait pas le droit de se voir pendant le Covid, où vous aviez, pour l'UNICEF, enregistré une version d'un classique, hein, Pata Pata, pour faire passer le mot à toutes celles et tous ceux qui n'avaient pas forcément accès à Internet, etc., à propos du Covid et des mesures d'hygiène, et se laver les mains, etc. Quand vous parlez de responsabilité tout à l'heure, c'est ça, prendre vos responsabilités aussi, c'est utiliser votre voix parfois pour des messages qui sont pas artistiques.
1: Moi, je suis responsable de ma vie et ma vie dépend des autres. Donc, la responsabilité doit être commune. Donc, Quand les filles de ma fondation Batonga en panique disent « qu'est-ce qu'on fait, c'est quoi ? Comment on peut se sauver ? Comment on peut sauver nos communautés ?» Je leur explique ce qui se passe. Et on leur donne de l'argent pour fabriquer des masques. Déjà, au départ, elles fabriquaient des savons. Donc, qu'est-ce qu'elles ont fait ? Elles ont fabriqué les masques, le savon, elles ont mis de l'eau à disposition et elles ont pris d'assaut toutes les radios locales de leur communauté, dans les langues différentes, pour leur dire, gardez de votre distance, lavez-vous les mains, ne vous touchez pas le visage. C'est-à-dire qu'elles ont sauvé leur communauté parce que, pour moi, mon rôle en tant que grande sœur dans cette histoire, c'est de leur donner les outils pour qu'elles puissent se protéger.
0: Et la chanson faisait partie des outils aussi.
1: Ah oui, c'est clair.
0: Et voilà, parce que...

0: même quand on lit pas le journal ou même si on n'est pas connecté à Internet, bah, la chanson qui passe à la radio,
1: ça fait plus d'effet.
0: Ça fait plus d'effet, exactement. Bah, tiens, on va en passer une chanson à la radio. Immense tube de ces dernières années, justement. Moi, j'ai beaucoup dansé là-dessus après le Covid, une fois qu'on a pu ressortir de chez nous. C'est la chanson Jérusalem. Pourquoi vous avez choisi de la chanter sur votre nouvel album?
1: J'ai commencé à un projet qui s'appelle African Symphony, où après la pandémie, je me suis dit, il y a des gens qui sont venus avant nous. Il y a des artistes qui m'ont ouvert les portes, qui ont fait des musiques fantastiques. Il faut que je puisse leur rendre hommage. On oublie les gens qui sont partis alors qu'ils sont encore avec nous. Et c'est dans cette optique-là que Jérusalem est rentrée dans les chansons que je voulais faire avec un orchestre classique. Et aussi, c'est un chant qui invite les gens. Oui. Allons tous ensemble. S'il y a un royaume des dieux, allons-y ensemble. Et c'est ça qui est le plus important pour moi. Comment on fédère? Comment on arrive avec ce qu'on fait? Quel que soit le métier qu'on fait, on peut tendre la main à quelqu'un.
0: Alors là, on vous tend la main et vous avez le droit de monter le son, chanter, danser, profiter, puisqu'Angélique Kidjo est avec nous. L'album Hope vient de sortir. Je suis à cette très belle version de Jérusalem. Et puis vous pouvez aussi en profiter là, maintenant, pendant la chanson, pour réserver vos tickets, pour aller applaudir Angélique Kidjo le 6 mai prochain. À Bordeaux, au Rocher de Palmer, ouais. Paris l'Olympia,
1: oui.
0: Le 12 mai, et puis le 25 juin au New York Jazz Festival, ou encore le 6 juillet au très beau Jazz à Vienne. Angélique Kidjo.

0: Sur le nouvel album d'Angélique Kidjo, Hope, il y a cette merveille, cette nouvelle version de Jérusalema. Et vous me confiez, pendant qu'on l'écoutait là en studio et que vous chantiez, j'ai eu un concert privé d'Angélique Kidjo, les enfants, je peux vous dire, je me suis régalée. Vous adorez cette chanson, mais vraiment, vous avez une passion pour ce titre.
1: Ouais, et parce que pendant la pandémie, c'est sorti et c'était un moment où tout le monde, dans le monde entier, les gens ont dansé.
0: Ouais, sur la même chanson.
1: Sur la même chanson, mais c'est ça le pouvoir de la musique. Rien n'est plus fort que ça.
0: C'est vrai, c'est un pouvoir rassembleur qui donc évidemment est très important, notamment à l'époque où nous vivons. Et sur votre album, Angélique, vous avez rassemblé des artistes d'origines différentes, de générations différentes aussi. En fait, comme point commun, ils ont que vous les aimez beaucoup et qu'ils ont énormément de talent. Alors par exemple, sur Oyaya, je ne vais même pas vous dire qui est le guitariste, vous allez entendre trois notes et vous allez comprendre. Eh oui, c'est monsieur Nile Rodgers. Et il y a aussi une artiste qui s'appelle Isa.
1: Du Brésil.
0: Nile, tout le monde le connaît, vous aussi. Isa, pas encore.
1: Ah, mais
0: c'est
1: Isa,
0: ça aussi le kiff, c'est faire découvrir des artistes.
1: Absolument. Moi, j'ai rencontré Isa il y a longtemps. Elle devait avoir 15 ans. Elle est venue voir mon concert à Rio. Et on a parlé. Moi, je m'en souvenais plus. Elle me l'a rappelé. Tout d'un coup, ça fait tilt dans ma tête. Et on s'est rencontrés aussi il y a pas longtemps ensemble. Et on a parlé avec plein d'artistes. Un ami à moi avait rassemblé des acteurs de très connus, de la nouvelle vague. C'était incroyable ce moment-là.
0: Ouais.
1: On a passé ensemble l'art qui nous réunit, la musique qui nous réunit. Bon, forcément, je me suis dit, avec Niles, je parle de la joie. Comment on célèbre la joie? Comment au Brésil on célèbre la joie? Par le carnaval.
0: Bien sûr.
1: Alors, donc, on va mettre le carnaval en plein dedans. Voilà.
0: On va parler des mamans. Avant de parler de la vôtre, on va parler de la maman de Dadju. Dadju, c'est un des artistes les plus populaires en France aujourd'hui. Franco-congolais, Dadju, c'est sa maman qui lui a fait découvrir votre musique. Et vous partagez une chanson ensemble sur l'album, une chanson qui s'appelle Superwoman.

0: Woman sur Hope avec Dadju. Donc, votre maman, Angélique Kidjo, qui est un personnage hyper important. Alors ça, vous allez dire, c'est pour tout le monde, mais pour vous particulièrement, il y avait une connexion très très forte avec votre maman, qui a quitté ce monde, effectivement. Et pour ses obsèques, vous vouliez chanter sa chanson préférée, c'est Malaika. Vous étiez terrassé par le chagrin, vous n'avez pas réussi à la chanter ce jour-là, mais vous l'avez réenregistrée, cette chanson, et elle est sur l'album Malaika. Et vous avez choisi de la partager avec qui ?
1: Florent Pagny.
0: Florent Pagny. Vous pouvez m'expliquer votre parcours avec cette chanson, et du moment où vous n'arrivez pas à la chanter jusqu'au moment où vous allez en studio la réenregistrer ?
1: Cette chanson, je la chante pour maman depuis que j'ai 9 ans. C'est sa chanson préférée. Et elle me l'a dit à plusieurs reprises, le jour où je partirai de cette terre, avant qu'on me mette en terre, j'aimerais que tu chantes tes chansons. J'ai pas pu. Et comme je sais que ma maman est amoureuse des chanteurs et des chanteuses à voix, et je me suis dit, elle connaît forcément Florent. Malheureusement, elle n'est plus là pour qu'on ait cette conversation, parce que si elle était encore là, et que j'ai fait ça, elle m'aurait demandé le numéro de Florent pour l'appeler. Ça, c'est ma maman, ça. Pour lui dire, mais bien fait, mon garçon. Maman, c'est le numéro, je te dis. Moi. Donc, c'est vrai que je suis fan de la voix de Florent. C'est pas seulement qu'il a une voix, c'est que ce qui transmet avec sa voix est plus que sa voix. En fait, quand on chante, même on se rend pas compte de ce qu'on donne. Moi, c'est ce que je reçois de la part de Florent. Et je suis là. On avait envie de faire quelque chose ensemble. Donc, on a regardé dans le répertoire et cette chanson, c'était son coup de cœur. Et je vous assure, je dis, si ma maman n'est pas aux manettes, il y a un truc qui ne va pas. Parce que je me demandais comment réinventer aussi Malaika sans me répéter. Et qu'est-ce que je peux amener de plus pour que ça touche l'âme de ma maman qui n'est même plus là. Et donc, c'était la voix de Florent. Et quand on était en studio, à chaque instant, j'ai senti la présence de ma mère. Et c'est pour ça que j'ai voulu que l'album finisse par Malaika. Parce que c'est que comme ça que je peux faire un clin d'œil à mon maman en disant, hey, tu vois, tu voulais que je te la change, j'ai pas pu, mais j'ai ramené du renfort, là.
0: C'est beau et c'est maintenant gravé pour toujours sur l'album Hope d'Angélique Kidjo, ce duo avec Florent Pagny, Malaika.

0: Malaika, cette nouvelle version sur votre album, Angélique Kidjo, cette chanson que vous chantiez pour votre maman depuis l'âge de 9 ans. Là, ça y est, elle est dans une version qui peut tout traverser, là.
1: Ouais.
0: Bravo.
1: L'entendre toujours, c'est émouvant.
0: Oui. Je sens que vous êtes touchée, émue, et à la fois vous avez dépassé, finalement, en enregistrant, vous avez dépassé ce blocage que vous aviez.
1: Donc il fallait.
0: Il fallait le faire.
1: Il fallait le faire.
0: Ouais. Il faut écouter Hope, l'album d'Angélique Kidjo, si justement vous trouvez qu'on traverse une période où l'espoir n'est pas forcément facile à toucher du doigt. Un truc important que vous dites, Angélique Kidjo, et vous connaissez bien le sujet, hein, je rappelle que vous êtes ambassadrice de bonne volonté pour l'UNICEF, donc vous avez fait le tour du monde pour l'UNICEF, vous êtes très très consciente de tout ce qui va mal dans le monde. Vous dites, l'espoir, c'est pas de la naïveté. L'espoir, en fait, c'est un muscle, on choisit de l'activer ou pas. C'est ça que vous dites.
1: Exactement. L'espoir est l'ennemi de la peur. Mmh. Et quand on a le courage de s'accrocher et de s'approprier l'espoir, on est invincible. C'est-à-dire que la peur, c'est très facile de se construire une prison de peur. C'est beaucoup plus compliqué de se construire une maison d'espoir. Parce qu'avec l'espoir, personne ne peut vous atteindre. Et c'est ça qu'il faut qu'on comprenne. De ne pas dire l'espoir, c'est un mot, c'est non. Parce que quand on commence à dire ça, on est déjà cynique. Et quand on devient cynique, on n'a plus de perspective d'avenir qui est brillant, qu'on peut partager avec l'autre. L'espoir, c'est la vie. L'espoir, c'est l'amour. Il faut se lever tous les jours en se disant, eh ben, aujourd'hui, ça peut être une journée pas mauvaise, mais il y aura quelque chose que je pourrais apprendre de cette journée. Il faut toujours voir la beauté dans tout. Même dans les moments les plus difficiles.
0: Je vous laisse méditer là-dessus, les amis. On vous retrouve avec Angélique Kidjo dans moins d'une minute. À tout de suite.
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0: Et merci d'avoir choisi ici pour passer votre jeudi soir. On a de la chance, on est en compagnie d'Angélique Kidjo, je vous le disais tout à l'heure, récompensée déjà par 5 Grammy Awards. Et moi, je pense que ce 6e Grammy, Oscar de la musique, il vous pend au nez, Angélique, avec
1: si
0: ce nouvel album.
1: Si vous le dites.
0: Il s'appelle Hope et il est sorti il y a quelques jours. On est fan. Comme son nom l'indique, est un disque qui va vous donner de l'élan.

0: ensemble, rien ne nous arrête, on est inarrêtable. Alors c'est dingue parce que évidemment vous ne pouviez pas le savoir d'avance, mais c'est le nouveau slogan de la Fondation des femmes en France.
1: Hey, c'est cool.
0: Voilà, ensemble, on est inarrêtable, rien ne peut nous arrêter. Vous y croyez, vous le mettez en musique, en chanson, et vous allez propager donc cette bonne parole d'espoir partout dans le monde et notamment en France. Vous serez Angélique Kidjo le 6 mai à Bordeaux au Rocher de Palmer, le 12 mai à Paris à l'Olympia, le 25 juin au Niort Jazz Festival et le 6 juillet au Jazz à Vienne avec une autre artiste que nous aimons beaucoup, Fatoumata Diawara. Ça, c'est pour votre emploi du temps. Maintenant, il y a des gens
1: qui va me sortir encore
0: qui vous inspirent. Dans l'album, il y a une chanson qui s'appelle Big Heart et qui vous a été inspirée par une phrase de Michelle Obama. Alors vous, Angélique Kidjo, qui est un espoir pour tout un tas de gens, on en a parlé depuis le début de cette conversation. Quelqu'un qui vous donne à vous de l'espoir, c'est genre une Michelle Obama.
1: Mais parce que elle, c'est une femme incroyable. Moi, je l'ai rencontrée, on s'est rencontrés souvent, on s'est parlé beaucoup.
0: Ouais.
1: Elle a eu une mère aussi forte que la mienne. En fait. Et c'est ça qu'on retrouve chez les femmes qui ont été nourries par l'amour de leur père et de leur mère, qui arrivent dans des positions très, très difficiles et qui puisent dans cet amour et dans cette force qu'on leur a donnée pour tout se transcender et être absolument au-dessus de la mêlée. Et ça, c'est quelque chose qui n'est pas facile, surtout quand on est la première dame des États-Unis. Et quand on est noire, bonjour les dégâts. Dès le départ, on a commencé à regarder comment elle s'habille. Toutes les mesquineries, elle dit « When they go low, I go high ».
0: Oui. Plus ils sont petits et par le bas, plus moi je m'élève.
1: Exactement. Ouais. Et c'est ça qui est dans ça. Quand il devient cruel, moi je deviens gentille. Et quand ils vont en bas, moi je vais en haut.
0: Ça s'appelle cette chanson Big Heart. Big Heart.

0: J'adore cette chanson.
1: Vous pouvez, nous aussi, on a craqué sur Big Heart. Angélique Kidjo, chanteuse exceptionnelle, dans tellement de langues, en français, oui, en anglais, en espagnol, en italien, en yoruba, en swahili. Voilà, qu'on entend d'ailleurs en swahili sur cet album. On va terminer en allant faire un tour à Soweto, avec le Gospel Choir de Soweto, donc, qui vous accompagne, Angélique, sur une chanson qui s'appelle Sunlight to My Soul. Alors là, voilà, c'est la lumière du soleil sur mon âme. On touche encore une fois à cet espoir, hein, que vous déclinez dans plein de chansons sur ce nouvel album. Est-ce que vous pouvez me raconter l'histoire de cette chanson et de votre collaboration avec cette chorale incroyable?
2: Mais la première fois que je les ai rencontrés, c'était pour le premier concert de la fondation de Nelson Mandela, qui s'appelait 4664. C'était le numéro de sa cellule de prison. Et c'était à Cape Town. Et c'est un truc, un moment, je m'en rappellerai toujours, où Nelson Mandela est venu saluer la main de tout le monde. Il y avait Peter Gabriel, il y avait plein d'artistes. Et moi, je ne sais pas pourquoi. Peut-être parce qu'avant qu'on fasse le concert, on a été visiter sa cellule à Robben Island. Et on était beaucoup dans une petite pièce. C'est vrai que quand on rentre dedans, on est en colère ou on a envie de pleurer. Parce que c'est tellement un traitement inhumain qu'on se dit, comment est-ce qu'il a passé 27 ans là? Et ce qui est dingue, c'est qu'au moment où on était tous dans l'émotion et tout, il nous dit, « Welcome to my palace !» Et tout le monde a commencé à rigoler.
1: « Bienvenue dans mon palais !»
2: On a commencé à rigoler. J'ai dit, « Mais il est fou !» Il a eu un humour pas possible. Attends qu'on est sorti pour prendre la photo, tout le monde était là en train de... Moi, j'essayais de me planquer, il est venu me chercher. Il m'a pris dans sa main, il m'a mis à côté. Et il est venu le soir du concert, il m'a pris dans ses bras. Et quand je suis montée sur scène, j'étais sur des ailes. Je ne savais pas, j'étais là, « Ouais, c'est lui, j'ai vu Nelson Mandela. » Oh d'accord, bon, je vais me calmer.
1: Et en même temps, quelle icône, Nelson Mandela, ah oui. Évidemment.
2: Et puis ce qu'il a dit ce jour-là a résonné en moi, il nous disait, « La personne qui vous fait du mal, si vous ne lui pardonnez pas, il vous possède toute votre vie. » Donc, quand je suis montée sur scène avec le Soweto Gospel Choir, et quand j'ai commencé à chier maman, j'ai dit aux filles, allez-y, donnez-moi tout ce que vous avez. Les filles, les hommes, et puis la chorale, c'était comme un mur de son. C'était incroyable, j'adore. C'est un des moments les plus touchants pour moi.
1: Alors on vous écoute avec ce Soweto Gospel Choir et avec donc le souvenir de Nelson Mandela dans un coin de la tête. Sunlight to my soul. Eh bien merci Angélique Kidjo
2: pour votre lumière. Merci de m'avoir invité, c'était super.
1: Merci beaucoup.
2: Merci.

0: Angélique Kidjo sur son nouvel album Hope qui est sorti il y a 6 jours maintenant et que je vous avoue, je me passe en boucle. Il y a cette collaboration donc avec le Soweto Gospel Choir, Sunlight to My Soul. Si vous avez l'occasion en concert ou en festival de croiser Angélique Kidjo, franchement allez-y les yeux fermés, les oreilles grandes ouvertes. Vous en sortirez un peu plus heureux, c'est promis.
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0: Les caprices de stars, est-ce que c'est un thème qui vous intéresse? Si c'est le cas, les amis, il faut absolument que vous lisiez le nouveau livre d'un journaliste spécialisé musique qui s'appelle Laurent Charliot. Il y a consacré tout un ouvrage. On y apprend, par exemple, que Jacques Dutronc, dans les coulisses d'un festival et avant de monter sur scène, avait exigé que sa loge soit repeinte en noir. Oui, je sais, ça fait un peu Maria Carré, mais pourtant c'est vrai, c'est aussi le cas de Jacques Dutronc. On nous cache tout, on nous dit rien, sauf Laurent Charliot qui, lui, raconte tout des caprices de star dans son nouveau bouquin.

0: on ne sait rien. On nous informe vraiment sur rien.
1: Caprice de rock et pop star, c'est le nom du nouveau livre de Laurent Charliot que je vous recommande, sorti aujourd'hui aux éditions Iéna. Et au-delà donc de la loge repeinte en noir de Jacques Dutronc, vous entendrez parler dans ce livre des 4 lits bébés exigés en loge par les Beatles. Allez savoir pourquoi. Je ne veux pas savoir. Enfin si, je crois que je veux savoir quand même. Il faut lire ce livre. Voilà, Johnny Cash et son drapeau américain, Bob Dylan et son escorte policière, Lady Gaga qui voulait un mannequin au poil pubien rose, ou encore, et ça c'est plutôt rigolo, une forêt de plantes pour Paul McCartney et une loge de 300 mètres carrés avec jacuzzi pour Metallica. Voilà le genre de caprice de star que vous allez pouvoir découvrir dans le livre de Laurent Charliot.
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1: Pas de caprice de star avec nos deux blind testeurs du soir. Salut Loïc, salut Gwen.
3: Salut Émilie.
4: Bonjour Émilie.
1: Salut, bienvenue les amis. Alors j'ai dit tout à l'heure, hein, c'est un blind test un peu mystérieux. Je voulais pas donner le thème au début d'émission parce que sinon ça aurait été trop facile de réviser. Aujourd'hui nous sommes le 30 avril, ça veut dire que demain nous sommes le 1er mai. 1er mai, qu'est-ce qui se passe? Évidemment, personne travaille. Décibel sera là, on vous oublie pas, on sera là à 20h. On vous rediffusera les chansons préférées de Claudio Capeo. Vous allez passer un très bon moment avec lui. Mais du coup demain, on pourra pas faire les anniversaires. Alors je me suis dit qu'aujourd'hui 30 avril, on allait dans le blind test mettre uniquement des artistes qui ont leur anniversaire demain, le 1er mai. Voilà. Mais si je l'avais dit plus tôt, bande de petits malins, Gwen et Loïc, vous seriez allés sur internet voir quelles sont les célébrités nées le 1er mai, et ce blind test aurait été beaucoup trop facile.
4: Anniversaire-célébrité.com.
1: Bah, mon site préféré. Voilà. Vous voyez comme je suis rusée. Donc, c'est sans filet et sans préparation que je vais vous envoyer, cher Gwen, cher Loïc, des chansons d'artistes nés un 1er mai. Et à la fin, vous gagnerez chacun un exemplaire du très beau nouvel album d'Angélique Kidjo, Hope. Êtes-vous prêts?
3: Oui.
1: Ah, n'oubliez pas, le petit point de règlement très important, c'est de donner votre prénom avant de proposer votre réponse pour que je sache lequel de vous deux était le plus rapide à dégainer. Gwen et Loïc, les artistes nés un 1er mai. On commence. Dites-moi, qui chante ça?
3: Gwen.
1: Gwen.
3: Zazo.
1: Ouais.

0: J'apprécie, je suis pas sereine parce qu'évidemment faut que je sois très concentrée pour savoir qui que quoi. Mais là c'était Gwen un quart de seconde avant Loïc et c'était effectivement Zaz. Gwen, premier point. Zaz, alors qui a quel âge demain? 46 ans. Voilà ma petite Zaz, joyeux anniversaire un jour à l'avance. On continue, Gwen et Loïc, deuxième chanson et deuxième artiste né un 1er mai.
1: Loïc.
0: Gwen.
1: Verita Mitsuko.
0: Bravo.
1: Alors, c'est Catherine Ringer, on va dire, peut-être.
0: Alors, c'est pas Catherine qui est née le 1er mai, c'était Fred Chichin. Ouais.

0: Tachi-chan, guitariste surdoué d'Erita Mitsuko, qui était né le 1er mai 1954. Un point pour Loïc, un point pour Gwen. J'aime bien ce petit suspense. Allez, on continue avec l'artiste numéro 3, anniversaire demain. Mais qui est-ce ?
1: Loïc,
2: Gwen.
0: Et Gwen, allez, dites-le en même temps. Oui.

0: et demain, Julie Pietri se lèvera avec 71 bougies.
1: Oui,
0: j'avoue. Mais oui, alors ceci dit, elle était l'invitée de Décibel il n'y a pas longtemps, et alors elle ne les fait pas du tout. Je ne sais pas quel est son secret, mais voilà, ça va.
1: Ah, je l'écoutais quand elle passait au top 50, ouais, ça fait un petit peu
2: ça quand même.
0: Et ben, ces artistes-là, à qui on pensera demain, Zaz, Julie Pietri et puis Fred Chichin, le regretté, qui était né un 1er mai. Gwen et Loïc, merci d'avoir joué avec nous. Et
2: merci à toi.
1: Émilie, bravo Gwen.
0: Merci.
2: Bravo, Loïc.
0: Ah, bravo à tous les deux, vous avez été de valeureux candidats, à qui j'offre avec joie l'album d'Angélique Kidjo. À la prochaine, messieurs.
2: À très bientôt.
1: Merci.
0: Ciao. Bientôt. Bye bye. Et demain, il fêtera ses 72 ans. Ray Parker Jr., connu en France notamment pour sa chanson Ghostbusters de 1984. Bah tiens d'ailleurs, on se la réécoute, qu'est-ce que vous en dites ? Nommé à la 57e cérémonie des Oscars, hein, Oscar de la meilleure chanson originale, il l'a pas eu, mais quand même on adore. Ghostbusters, Ray Parker Jr.

0: Je sais pas ce que je préférais à l'époque, le film, Les Petits Fantômes ou la chanson. Mais en tout cas, oh là là, que de bons souvenirs. SOS Fantômes, Ghostbusters et bon anniversaire au chanteur Ray Parker Jr., 72 ans aujourd'hui.
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0: C'est l'heure du coup de cœur. Aujourd'hui, cette nouveauté est un duo. Il y a Zawi, l'ancien chanteur de Thérapie Taxi, qui s'est lancé ensuite en solo, tout comme Adé d'ailleurs, qui était aussi avec lui dans Thérapie Taxi. Et donc Zawi, le solo, ça va bien 5 minutes, mais quand même, mélanger sa voix à une voix féminine, ça fonctionne très très bien. Il a donc convoqué depuis la Suisse la chanteuse Stéphane, qui avait été un des talents France Bleu. À l'époque, on n'avait pas encore changé de nom, mais on avait déjà la bonne couleur. Bref, Stéphane, c'est elle. Zawi, c'est lui. Et ils se sont dit, mais tiens, si on parlait d'une bonne histoire d'amour toxique, Love Noir, l'énergie rock est là, ça devrait vous plaire. C'est tout nouveau et c'est le coup de cœur de Décibels.

0: s'appelle Zaoui, elle c'est Stéphane et Love Noir, c'est leur nouveau duo accompagné par un clip fort sympathique que je vous recommande.
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0: Et c'est déjà l'heure de la dernière chanson de l'émission. Ce soir, comme tous les soirs, c'est une chanson anniversaire. Et aujourd'hui, c'est l'anniversaire de Jackie. Oui, Jackie, du Jackie Show, si vous avez grandi dans les années 80. C'était un des complices de Dorothée. Mais si vous avez quelques années de plus, alors vous connaissez Jackie depuis Les Enfants du Rock ou encore Platine 45. Ces émissions musicales absolument inoubliables. Jackie a 78 ans aujourd'hui. Il en a croisé du beau monde, de Elton John à Serge Gainsbourg. Il a été journaliste, il a été attaché de presse et il a même été chanteur. Alors c'est lui qu'on va écouter chanter pour son anniversaire ce soir en duo avec Lio. T'étais où ? Et bon anniversaire Jackie.
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0: croirait dans une BD avec cette chanson. T'étais où, Lio et Jackie. Notons quand même que la musique est signée Alain Chamfort et les paroles Boris Bergman, qui avait écrit de grandes chansons pour Alain Bachung. Donc voilà, une belle équipe au service de ce tube de 1984. Allez, Décibels, c'est fini pour ce soir. Merci à l'équipe de Choc, Iris Guitoni, Iki, Pierre Ramet, Elodie Biancamaria, Yannis Calem et Franck Moilier. À demain, les amis, pour le 1er mai et Claudio Capéo.
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3: Bonjour la France, j'espère que tu vas bien la France. On est jeudi. Ah, le jeudi, on adore parce que demain c'est vendredi quoi. Comment ça va Éric Bastien ?
4: Bonjour Valérie, bonjour à tous. Bah, il y a encore un petit enjeu important aujourd'hui au niveau candidat.
3: Évidemment, si vous gagnez, vous aurez deux candidats comme moi, j'en ai déjà deux. Enfin bref, je rappelle que demain pour la finale, le premier prix, il s'agit d'un séjour à la découverte de l'île Tatiou. Vous allez voir 3 jours, 2 nuits pour 4 personnes. Vous dormirez aux maisons de Tatiou, vous traverserez en bateau amphibie et puis vous irez vous balader en vieux gréement. Et pour y aller, vous aurez 100 euros de carburant. Si vous ne gagnez pas ce voyage à Tatiou, qu'est-ce qu'on gagne ?
4: Eh ben, écoutez, vous prenez le vieux gréement du père Malongo, parce qu'il a toujours un petit vieux gréement qui traîne.
3: Bien sûr.
4: Malongo. Et puis là, il va vous emmener découvrir le café amphibie, le café délicieux. Oui, car le café, on peut le boire dans l'eau aussi. 32 dosettes, 6 verres en verre, la machine Nespresso Malongo, vous pouvez la mettre dans l'eau. Elle est étanche.
3: Allez, jingle.
4: C'est une machine étanche. Il a pensé à tout, Malongo.
3: Ouais, bien sûr. Alors, on accueille nos deux candidats du jour, enfin les derniers de la semaine, en tout cas, Nathalie et Sébastien. Bonjour les amis.
4: Bonjour.
5: Bonjour.
6: Bonjour.
4: Oula.
3: Ah, Sébastien, il a un décalage. Alors,
5: bonjour Sébastien et bonne chance à lui.
3: Ah bah oui, on va dire. Voilà. Alors, Nathalie, elle joue avec Ici Nord, elle a mon âge, le plus bel âge de la vie, bien sûr. Elle habite à...
5: Évidemment,
3: elle habite à Steenwerk. Alors, on dit Steenwerk, Steenwerk, comment on dit ?
5: On dit Steenwerk.
3: Steenwerk, ok. On n'est pas loin de la Belgique, là.
5: On est à côté.
3: Et voilà, la Belgique, le plus beau pays du monde. Alors, tu es mariée à Franck, tu as 2 enfants et 4 petits-enfants.
5: Oui.
3: Oula, comment ils s'appellent les petits-enfants ?
5: Alors, il y a Rose, Maya, Mila et Enzo.
3: Eh ben, dis donc. Eh ben, ça, c'est bien. Alors, tu as un chien qui s'appelle Luna. Qu'est-ce que c'est, le modèle du chien ?
5: C'est un petit cavalier King Charles qui a 2 ans.
3: Oh, on adore les petits chiens.
5: Ouais.
3: Oh là là là là. Alors, il paraît qu'on t'appelle Peluche. Pourquoi ?
4: Peluche.
5: Quand j'étais jeune, on m'appelait Peluche. Parce que j'avais de très longs cheveux et que tout le monde aimait jouer avec mes cheveux comme une peluche. Voilà. Mais j'étais vraiment toute jeune.
3: Oh là là là, t'as plus de cheveux, t'as tout coupé là ?
5: Là, j'ai tout coupé.
3: Ah, moi aussi, on se fait plus chier à nos âges, le matin là.
5: Exactement.
3: Oh, le brushing, tout ça. Hop là. Alors, dis donc, on va fêter ça parce que fin mai, c'est...
4: Qu'est-ce que c'est ?
3: Et c'est fini, le travail. Fin mai, elle est à la retraite, Nathalie.
5: Oui.
3: Et voilà, bien sûr. Alors attention, elle a fait plein de trucs. Elle a travaillé avec des handicapés. Elle est partie vivre aux États-Unis comme jeune fille au père. Elle a été en Belgique travailler à l'aéroport. Elle a bossé à l'aéroport d'Amsterdam.
4: Ah oui.
3: Et on en reparlera tout à l'heure. T'as fini chez Van Cleef & Arpels, place Vendôme.
5: Oui.
3: Et dont on a fait des choses.
5: À l'époque de Monsieur Jacques Arpels.
3: Dis donc alors. Mais t'as arrêté de bosser pour élever Guillaume et Aurélie, c'est ça ?
5: Exactement.
3: Et alors, c'était bien quand même, Van Cleef & Arpels ?
5: Le travail me manquait. Ah, Van Cleef & Arpels, c'était...

0: Pas compris. Hein.
1: Bah, elle est team leader.
0: C'est quoi un team leader?
1: Bah, ça veut dire que c'est un leader, point barre. Voilà,
0: c'est un supermarché, leader. C'est un team leader. Non, ça n'a rien à voir. Non, mais je ne sais pas, moi. Team leader, c'est quoi?
1: Je suis fatiguée. Nathalie, ne l'encourage pas. Ne ris pas de ces conneries. Alors, ma chérie, voici ta première question. Tiens, Jennifer. J'attends l'amour, ma mère. Alors, pour trouver l'amour, une Américaine a loué des panneaux géants sur l'autoroute. Est-ce que c'est vrai que pour trouver l'amour, une Américaine a loué des panneaux géants sur l'autoroute? Vrai ou faux, top chrono, 5 secondes.
2: Oh, j'aurais tendance à dire vrai.
1: Eh ben, t'as bien raison. Eh oui, Lisa Catalano, elle en a eu marre des applis de rencontre. Elle a loué des panneaux géants. Eh ben, résultat, plusieurs milliers de candidatures. Et puis, on attend que l'amour frappe à sa porte. Premier point pour Nathalie.
0: Sébastien, c'est mon team leader. Bonjour, Sébastien.
3: Bonjour.
0: Bonjour, garde à vous. Team leader, oui, non, vous savez pourquoi il me fait un bonjour comme ça? Il a été dans l'armée, hein,
1: ah,
0: Sébastien.
1: Ah oui, d'accord, ok.
0: T'as été dans l'armée?
3: Un peu, oui.
0: pendant combien de temps t'as été dans l'armée?
3: 2 ans.
0: Ah oui, c'est toujours sec, hein, Sébastien. Bien carré, hein. Sois le bienvenu, on est ensemble jusqu'à 13h. Tu habites en Alsace, à Bergheim. Est-ce qu'on le prononce bien comme
3: non.
0: ça?
3: Non. Ebersheim.
0: Voilà, c'est ça, je savais bien que... Où est-ce que tu habites?
3: À Ebersheim.
0: Voilà. Alors, qu'est-ce que c'est, ça? J'ai pas la bonne fiche. T'as pas, ça, hein. C'est quand même en Alsace.
3: Oui.
1: Il y a un indice dans le nom,
0: hein. Oui, rien que le oui. On n'est pas sur oui, on est sur du oui. Donc voilà, effectivement. En concubinage avec Élodie. Elle va bien, Élodie?
3: Oui. Ok. Très bien, elle travaille.
0: Parfait, travaille dans quoi?
3: Dans une taverie.
0: D'accord. Vous avez des enfants, ou je crois que toi, t'as des enfants d'un précédent mariage, hein.
3: Voilà,
0: Gabi et Lucas, qui ont déjà une bonne petite vingtaine. Il y a de l'animalerie à la maison, je crois que vous êtes bien entouré, hein.
3: Très bien, même.
0: Ok, il y a qui?
3: Ben, il y a Jenna et Max, et des petits chats et des aquariums.
0: Je trouve que ça va être sympa.
1: Ça va faire beaucoup, ah. Ça fait beaucoup.
0: Ben oui. Deux chiens, Jenna, Max, magasinier cariste aujourd'hui. Avant, t'étais cuisinier, et tu continues, je crois, à faire des extras en cuisine.
3: Ben, un petit peu, ouais.
0: Ok, t'es un livre ouvert, toi, on va se parler comme ça très peu jusqu'à 13h. N'hésite pas à développer,
3: non,
0: hein.
3: Non,
0: Sébastien, tu es concentré, je le rappelle, c'est mon team leader. Allez, quel est ton plat signature? Parce que t'as toujours voulu faire ça, tu continues. Qu'est-ce que tu nous prépares, là?
3: Petit plat. Là, pour 13h, je vais faire une petite côte de bœuf sur girole.
1: Ah, oh là là, bah
0: comment
1: oui.
0: tu la cuisines, tes petites côtes de bœuf?
3: Juste un petit peu dans la poêle et après 10 minutes au four. Mmh. Et après, j'arrête de reposer.
0: Voilà. Tout va bien. Allez, bienvenue. Nous allons jouer, Sébastien, et tenter de t'offrir un premier point. Silence, ça pousse. C'est beau. On a envie d'aller marcher dans la forêt. Tout nu. Ou pas. Oh, c'est bien pour être en osmose avec la nature. Une plante carnivore peut manger un être humain. Voici l'affirmation du jour. Une plante carnivore peut manger un être humain. Vrai ou faux, top chrono, 5 secondes.
3: Non. Non.
0: Oui, j'ai bien entendu.
1: Non. Ben non, oui, c'est une bonne réponse. Non. Mets tes lunettes.
0: Non, mais attendez, je vais te le faire comme toi. Ouais.
1: Non, il a pas dit ouais, il a dit non. Donc il a raison, bonne réponse.
0: Bravo, c'est une bonne réponse.
1: Sébastien, okay. Tu as un point.
0: D'accord.
1: Nathalie, tu as un point. Et là, tout de suite, vous écoutez ici et on va partir en 1997. Allez, viens, je t'emmène au vent.
0: Ah oui, c'est bien.
1: Louise Attaque, vous écoutez ici, on vous ramène dans votre jeunesse. À tout de suite,
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0: Que tu te ramènes.
1: Bien sûr, bah, je suis là, c'était Louise Attaque.
0: Eh oui.
1: Sur ici.
0: Je t'emmène au vent.
1: Avec plaisir.
0: Jungle.
1: C'est quand? Quel jour?
2: Au taquet, hein, votre voilà. Jeu de midi.
1: Il y a de la rafale aujourd'hui.
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1: hein.
2: Ici.
1: Tu vois, parce que Valérie, elle s'est mise dans un petit coin ce matin avant l'émission. Elle me dit ah, je me suis mis dans le petit coin, il y a le moins
0: mais
1: de
0: oui,
1: vent.
0: Y a
1: on
0: du
1: s'est envolés tous les deux. Bah, hein,
0: non, oui. Là, tu vas trop loin. Ça va trop loin. Personne ne peut
1: le
0: croire.
1: Non, le vent n'arrive pas à nous soulever, Valérie.
0: Alors, nous jouons avec Nathalie et Sébastien qui ont un point chacun. Nathalie, qui a 61 ans, qui est mariée à Franck, qui est bientôt à la retraite. Et qui. Alors, dis-nous, il paraît que t'es ultra manuel. Tu fais du crochet, du tricot, du diamond painting, hein?
3: Exactement. J'ai toujours quelque chose dans les mains quand je suis assise. Je suis incapable même de regarder la télévision sans faire quelque chose.
0: Oh, pop, pop. Alors, tu fais même partie d'un club de crochet.
3: Deux, ouais. Hein, le mardi et le vendredi.
0: Et alors, qu'est-ce que tu fais en crochet, par exemple?
3: Alors, comme j'ai quatre petits-enfants qui sont nés en 3 ans, je me régale en petites robes, en petits hauts, en petits t-shirts, en pull pour l'hiver, en gilet, voilà.
0: Oh là là.
3: Et comme il y en a deux qui vivent à Bali, là, c'est plus léger et les autres sont en Haute-Savoie, donc on met un peu plus souvent du tricot.
0: Ah bah oui, la Haute-Savoie et Bali, on est sur... c'est pas la même, hein, oui.
3: Deux planètes différentes, oui.
0: Oui, d'ailleurs, ton fils habite à Bali.
3: C'est ça.
0: Et il habite là-bas depuis combien de temps?
3: Ça va faire 1 an et demi.
0: Et d'ailleurs, tu vas y aller là bientôt, là, quand t'es à la retraite, c'est ça?
3: Bientôt, bientôt, oui. On s'envole le 19 mai.
0: Wow. Oh là là là là. Tu vas rester combien de temps là-bas?
3: 6 semaines.
0: Oh là là, mais c'est magnifique. En même temps, bon. Tu vas faire quoi? Rien. La plage. Voilà.
1: Visiter.
3: Profiter, et puis bon, on va quand même en profiter d'être là-bas pour visiter un peu autour. Il y a plein d'îles extraordinaires à voir, des temples, puis profiter de mes petits-enfants, de mon fils, de ma belle-fille, au maximum, évidemment.
0: Mais t'as pas envie d'aller habiter là-bas définitivement?
3: Pas vraiment. J'aime bien le schnor, quand même.
0: Ah, elle aime bien le schnor, mais elle aime bien t'aimes bien la Belgique, surtout. On en reparlera, mais tu aimes.
3: Ah, bah oui, oui.
0: Belgique, le plus bel. Bel endroit du monde.
1: Ah oui, ça fait deux fois que vous le dites, là, quand même.
0: Mais parce que moi, je dis la vie est belle, j'adore les Belges, ouais. Ils sont bien moins compliqués que nous. Bien.
3: Alors, on est bien d'accord.
0: On est d'accord, franchement, ils sont tellement
3: cool.
0: Les Belges, ils tutoient tout le monde, ils te payent des coups faciles, ils sont tellement sympas.
3: C'est clair.
0: Voilà. Alors, ma chérie, tu as déjà un point, tu vas essayer d'en marquer un deuxième. Tiens, un petit extrait.
4: Oui. Joignez-vous donc à moi pour une excitante partie de Scrabble.
5: Ah, mais bien sûr.
4: Je jouerai la première, car je suis jolie.
0: Alors, on va parler de Scrabble. Est-ce que tu joues au Scrabble?
3: Ça m'arrive, mais je perds souvent. Mon mari est extraordinairement bon là-dedans.
0: Ah, moi, c'est l'inverse. C'est moi qui suis bonne et mon mari, c'est une buse. Alors, écoute bien.
1: Ça va lui faire plaisir.
0: Bah, il le sait. Le mot déshypothéquier, D-E-S-H-Y-P-O-T-H-E-Q-U-I-E-Z.
1: Motus.
0: Le mot déshypothéquier peut rapporter 1797 points au Scrabble. Est-ce que c'est vrai que ce grand mot peut rapporter 1800 points, enfin 1797 au Scrabble? Top chrono, 5 secondes.
3: Non, je dis faux.
0: Eh ben si, figure-toi qu'il peut atteindre 1797 grâce à un enchaînement de cases, mots compte triple, lettres compte triple et les 50 points du Scrabble, parce que tu mets toutes tes lettres. Voilà, alors c'est un coup, c'est vraiment les pros qui réussissent ce coup. Mais bon, c'était vrai, donc pas de points pour toi.
1: Bon bah Sébastien qui me confie en antenne, qui joue souvent avec ici Alsace, qui adore, bah t'adores les jeux à la radio. Du coup, est-ce que tu gagnes un petit peu?
6: Oui.
1: Ouais, qu'est-ce que tu gagnes quoi avec ici Alsace?
6: Dimanche dernier, j'ai gagné des places à la foire à Mulhouse.
1: Okay.
6: J'ai gagné des concerts.
1: Ah.
6: Concerts, cadre noir. Tout ça, et voilà, quoi.
1: C'est bien, t'es un joueur, et merci de ta fidélité à ici, Alsace. Alors, je l'ai évoqué tout à l'heure, on a dit que tu avais été dans l'armée pendant 2 ans, mais alors, en plus de ça, souvent, on parle du clairon à l'armée. Toi, tu jouais du clairon à l'époque, c'est vrai?
6: Eh oui, quand j'étais jeune, je faisais du clairon chez les pompiers à Utenheim, et j'ai continué, voilà.
1: Et t'as fait de la trompette aussi, de la trompette de cavalerie?
6: Oui, pour accueillir les généraux.
1: Ah ouais? Et du corps de chasse? Et dis donc.
6: Ah oui, ça.
1: Mais alors, ces trois instruments différents, t'as mis du temps à apprendre tout ça? C'est difficile ou pas, apprendre la trompette, le clairon, le corps de chasse?
6: quand t'es à l'armée toute la journée, tu fais 8h midi, 13h, 16h de la musique, t'apprends beaucoup
1: de choses. Ouais, t'as du temps. Tu faisais partie de la fanfare de la ville après. Bravo, hein, franchement, parce que bah, tu t'es investi bah, dans plein de choses. Aujourd'hui, tranquille, 48 ans, en Alsace, et tu pêches.
6: Ah oui.
1: J'adore ça.
6: Ah, ça j'adore.
1: Tu vas où ? T'as des petits coins à nous recommander ?
6: Dans les petits coins, plans d'eau et des petits étangs au bord de la France. Hein, voilà quoi.
1: Bien sûr, une fois par mois, tu tentes de pêcher la carpe, mais tu la remets à l'eau. Ça, c'est bien.
6: Oui.
1: Une bonne chose.
6: Bah, chaque poisson qu'on pêche, on la remet à l'eau. Si on veut manger du poisson, on l'achète.
1: Oui, tout le monde fait pas comme toi, donc c'est bien de le dire. Allez, Sébastien, on va tenter d'aller pêcher un bon point là, qui nous permettrait bah, voilà, d'être en tête. Avec cette question... Ça, c'est le Haka, c'est les rugbyman. Et on va aller faire un tour en Nouvelle-Zélande. On sait à quel point ils sont bons, hein, dans le Black. En Nouvelle-Zélande, la troisième langue officielle, c'est la langue des signes. En Nouvelle-Zélande, moi j'affirme, la troisième langue officielle, c'est la langue des signes. Vrai ou faux, top chrono, 5 secondes.
6: Je dirais vrai.
1: Tu dirais vrai. Alors, je te dis qu'en Nouvelle-Zélande, on parle anglais, on parle maori et on parle... la langue des signes. Et je trouve que c'est super. C'est un cas rare au monde qui inclut, bien sûr, symbole d'inclusion à des personnes sourdes. C'est un exemple à suivre. Bravo!
0: Nathalie, 1 point. Sébastien, 2 points. Et là, tout de suite, vous écoutez ici. Et on va partir avec Johnny Clegg et Savuka, Scattering of Africa. Tu la connais, la Corée?
1: Bien sûr.
0: Ouais.
1: C'est YMCA que vous faites.
0: Allez, tout de suite, on vous embrasse, mes petits choux.

0: Johnny Clegg et Savuka. Alors on a fait la Corée avec Valérie. Hein.
1: Bien sûr.
0: Scatterlings of Africa, on y était.
1: Scatterlings of Africa. Jingle, jingle.
0: J'aime bien la Corée.
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0: Zougou Blanc.
1: Nous sommes au taquet avec Nathalie qui a un point, Sébastien qui en a deux. Nathalie, oh Nathalie qui a plein de qualités, on l'a vu, hein, elle est formidable. Il paraît quand même que tu argumentes toujours dans ton sens à toi, tu penses que tu as toujours raison.
3: Ah, j'aime bien, ouais.
1: Ouais, tu aimes bien avoir toujours raison. Hein?
3: Ouais, ouais, ouais. Mon mari me dit des fois que j'aurais dû être avocate.
1: Ah bah, tu vois, voilà. Et voilà. Bah écoute, on peut pas tout faire, hein, mais. Et pareil que petite, ton surnom c'était Mêle-tout. Parce que tu te mêlais de tout.
3: Ah oui. Oula, oui, ça m'a pourchassé. Hein. Oula là. Ah. Avec mes 5 frères et sœurs, c'était difficile.
1: Ah, voilà, les 5 frères et sœurs, Mêle-tout, c'est bien. J'aime bien ce petit nom, Mêle-tout, ça fait un. Hein,
0: ça fait comme les frères Rap-tout, les frères Mêle-tout, voilà, c'est ça. Comme c'est, les Rap-tout.
1: C'est pas pareil, hein, les Rap-tout, c'est des voleurs de banque.
0: Oui.
1: Je ne pense pas que Nathalie braque à des banques.
0: C'est de la même famille, quoi, enfin, je veux dire, c'est des cousins éloignés.
1: D'accord. Alors, Nathalie, tu sais que là, c'est le moment du quiz musical. Aujourd'hui, c'est l'intrus. On va te passer 3 chansons qui s'enchaînent. Il y a 2 fois le même chanteur. Là, il s'agit de femmes. 2 fois la même chanteuse. Et une fois, c'est une autre chanteuse. Il faut que tu me dises qui est l'intrus. Écoute bien.

0: Allez, qui chante, c'est qui l'intrus? Top chrono 10 secondes.
1: Whitney Houston.
0: Pop, pop, pop, pop, pop, pop, pop, da, da.
2: Olé.
0: Oui, c'est Whitney Houston. And bande originale de Bodyguard. Bravo, ça te fait 2 points, Nathalie. Tu passes en tête, tu as 3.
2: Chanson qui a été proposée à Céline Dion au départ.
0: Oui, bah c'est Whitney. C'est Whitney qui l'a chanté.
2: Eh oui, Céline Dion qui sera chez nous hein, à Paris au mois de septembre pour une série de 16 concerts. Bon.
0: 10.
2: Il y en a 16.
0: Ah bon?
2: Ah bah
0: finalement, il y en a 16.
2: Ah, 6 de plus, vous connaissez le marketing, oh, Valérie. J'en ouvre 10, puis 3 jours après, j'en ouvre 6 de plus.
0: Ah bah c'est super.
2: Bah bien sûr. Sébastien, fan de Céline Dion? Pas du tout. Pas du tout.
3: Non, du tout.
2: Du tout. Mais des chevaux, par contre. Tu fais partie, ou en tous les cas, tu t'es investi dans une association qui s'appelle Andy Cheval. Tu nous en dis un petit mot?
3: Mais écoutez, c'était une association dans les années 2000, 2001, 2003.
2: Ouais.
3: On faisait des tournages voilà, avec des handicapés.
2: D'accord.
3: Que ce soit à grande personne ou petite personne. Et voilà, on s'est investi dans ça. Et là, l'association a fermé. Voilà quoi.
2: Bon, mais c'est bien quand même de citer voilà, tous ceux et celles qui aident les animaux, les associations qui aident les animaux, même si elles n'existent plus. Voilà, ça s'appelait Andy Cheval. Monsieur, un petit peu le vertige, mais aime les activités à sensation. Non, pas du tout. Moi, de la sensation, j'en ai tout de suite. C'est une sensation musicale qui arrive. Tu chantes un peu? Tu pas. Non, hein?
3: Un petit peu, trop musique comme ça.
2: Allez, on va voir.
0: Je te signale que les goûts de ton candidat, c'est le hard rock. Hein. C'est Metallica, Rammstein et Iron Maiden.
2: Alors, c'est pas du tout ce qui arrive. Voici donc 3 chansons. Il y a un intrus. À toi de l'identifier. C'est parti.

0: c'est pas Metallica. Top chrono, on y va. Qui est l'intrus? Qui as-tu reconnu?
1: Le troisième, mais je pourrais pas vous dire qui c'est.
0: Ah, t'as pas reconnu l'intrus dans tout ce qu'on écoute là?
1: Non.
0: T'as reconnu aucun artiste. Alors, Nathalie, à tout hasard, tu l'avais ou pas?
2: Non, je pour moi c'est celui du milieu qu'elle a cru.
0: Oui, c'était Michel
2: il a
0: Fugain.
2: Fait le Big Bazar et il a
0: oui, voilà. Michel Fugain.
3: L'oiseau.
0: Et entre c'était Paul Naref, voilà. Il y avait deux tubes de Paul Naref.

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2: 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Voilà.
3: J'ai tout compris.
2: Oh là là, jingle. Allez. Alors, nous sommes avec Nathalie qui a 3, Sébastien qui a 2. Alors, Nathalie, on va parler d'amour. On va parler de ta rencontre avec Franck. Oh là là. Ça s'est passé dans un endroit où on dirait pas que ça peut être une rencontre de l'amour. Hein. Ça s'est passé au Center Park de Picardie.
3: Ah.
4: Oui.
2: Ah, et voilà. Et oui, parce qu'elle part avec ses enfants, ma petite choupette, elle va avec ses enfants fêter Noël au Center Park, faire du toboggan, à qui mieux mieux. Et là, tout le monde fait la fête. Et même le Père Noël fait la fête, c'est ça? Il danse, le Père Noël.
4: Au début, il était sur son fauteuil de Père Noël, et puis il y a eu à la queue leu-leu qui s'est lancée, et puis je l'ai pas laissé prendre le début de
2: la queue leu-leu
4: pour tout le monde, et je l'ai pris devant moi, et puis il s'est dit mais qu'est-ce que c'est cette donzelle, et puis voilà.
2: Alors et puis voilà.
4: C'est notre première rencontre.
2: Voilà, le lendemain, pof, il lui propose quand même de boire un verre avec le Père Noël, hein, parce que le Père Noël il finit à 20h. Et du coup,
4: voilà,
2: il a séduit et la maman et les enfants. Bim, bam, boum. Tout ça sous la piscine avec les vagues.
4: Lui n'allait pas à la piscine parce qu'il travaillait.
2: Ouais.
4: Mais voilà, après son réveillon de Nouvel An à Center Park où il gérait toutes les équipes d'animation, eh bien, il est venu me rejoindre chez moi.
2: Et voilà.
3: Vous êtes en train de me dire que c'est la Mère Noël qu'on a au téléphone.
2: Exactement,
3: là.
2: Nous avons la
3: Mère
2: Noël.
3: Elle s'est mariée.
2: Évidemment.
3: Ah ouais, quand même.
2: Elle a épousé le Père Noël.
3: Oh,
2: ils vivent avec les lutins là-haut, dans le Nord. Et donc, ça fait 18 ans que vous êtes ensemble.
4: Oui.
2: Ça, c'est de l'amour. Et ça fait 12 ans que vous serez... Enfin, ça va faire vos 12 ans en juin, c'est ça?
4: C'est ça. Enfin, 12 ans officiellement. On s'est mariés en mars à la mairie. Mmh. Donc, on est déjà mariés depuis 12 ans. Et on a fait la fiesta religieuse et fiesta avec les copains le 28 juin. Donc,
3: c'est faire la fête, le Père Noël. Hein.
2: Bah, le Père Noël...
4: Ah, ben oui.
3: Mais dites-moi, Valérie, est-ce que ce serait pas temps de ressortir...

0: Nathalie, hein.
1: C'est une chanson d'un 30 avril.
0: Voilà, voilà. Exactement.
2: Ben voilà,
1: elle connaît, elle est avec le Père Noël.
0: Ben bien sûr, son mec c'est le Père Noël. Alors Nathalie, écoute bien, c'est une question qui peut te permettre de gagner 3 points de plus. C'est la question à choix multiples. Écoute bien la question et ensuite les choix. Combien de touches possède un clavier d'ordinateur standard, le clavier de base? Alors écoute bien. 71, 98, 105 environ, ou le nombre de dents de Éric Bastien. Alors, combien de touches possède un clavier d'ordinateur standard? 71, 98, environ 105. Le nombre de dents d'Éric Bastien, top chrono, 10 secondes.
1: On peut appeler un lutin si elle veut comme ami. Hein.
3: Moi, je dirais 105. Hein.
0: Et tu... Eh ben, tu fais très très bien. Wow. 105, Azerty, QWERTY, c'est 105 touches avec des variations selon les modèles. Bravo, 3 points de plus, tu as 6.
1: C'est facile pour elle, il y a tous les cadeaux à la maison, voilà, il y a des ordinateurs partout. Ah, la femme du Père Noël quand même, cette émission est classe. Sébastien, tu as une relation cachée avec quelqu'un de connu dans le monde ou pas du tout?
4: Non, du tout.
1: Bah, pas du tout. Sébastien, il est en couple avec Élodie. Comment vous êtes rencontrés avec Élodie? Enfin, si c'est pas indiscret.
4: Allez. Hein. Sur une application de rencontre.
1: Une application de rencontre, ok. Alors elle était gendarme.
4: Oui.
1: Elle est peut-être encore d'ailleurs, hein.
4: Non.
1: Non, elle est plus gendarme. Mais alors, elle habitait pas en Alsace?
4: Non, dans les Vosges.
1: Elle était dans les Vosges. Elle était où dans les Vosges? À quel endroit?
4: Épinal.
1: Ouais, donc Épinal, l'Alsace, pas très loin, mais c'est pas totalement à côté. Du coup, vous avez fait comment? Des petits allers-retours?
4: En fait, elle venait chez moi. Et le 2 mars, on s'est mis en couple.
1: Là, récemment, le 2 mars?
4: Non, ça fait 10 ans.
1: Ah, ça fait 10 ans que vous êtes ensemble, un 2 mars. Bah écoute, félicitations. Donc elle est venue s'installer en Alsace. Tu peux nous rappeler l'endroit où tu vis, pour que je ne l'écorche pas?
4: À Ibersheim.
1: Voilà, et comment on appelle les habitants, d'ailleurs?
4: Je sais pas. Et
1: pour ça
4: et moi, à mon avis.
1: D'accord. On va quand même parler un petit peu de l'Alsace et de la cuisine alsacienne, juste un instant. On a dit que tout à l'heure, t'aurais rêvé d'être cuisinier. Tu continues de faire de la cuisine. T'as quelques spécialités comme ça, alsaciennes? On entend la musique d'ailleurs, là.
4: Choucroute, bake-off.
1: Toi, tu fais quoi?
4: Mariné.
1: Ouais.
4: De tout.
1: Je sais pas, à cette heure-ci, tu nous proposerais quoi à 13h, là?
4: À 13h, une omelette.
1: Ah, une omelette alsacienne?
0: C'est bon.
1: C'est quoi la spécialité de l'omelette alsacienne? Qu'est-ce qu'elle a de particulier?
4: Avec du lard, du jambon, du lard, des champignons, oui. Une petite salade avec des petits croutons par-dessus. Un petit peu vosgien et alsacien en même temps.
1: Et un petit vin alsacien avec modération. Oui, il faut bien un peu de salé parce qu'avec du lard, il faut se donner bonne conscience. Mais écoute, ça donne envie. Nous allons jouer. Parce que l'envie de gagner des points est intacte avec cette question, à choix multiples. Quel chanteur français se cache derrière le nom de Claude Moine? Qui est Claude Moine? Est-ce que c'est Dick Rivers? Est-ce que c'est Claude Nougaro? Est-ce que c'est Eddie Mitchell? Bien, on le sait peu. C'est évidemment Valérie Damido. Mais ça, les gens ne le savent pas. C'est top chrono, 10 secondes. Qui se cache derrière le nom de Claude Moine? Dick Rivers, Claude Nougaro, Eddie Mitchell, Valérie?
4: Eddie Mitchell.
1: Ah oui, c'est une bonne réponse. C'est Monsieur Eddie, figure du rock français qui a débuté avec les chaussettes noires.
0: C'était la dernière séance.
4: Eddie, merci à mon beau-père, les chaussettes noires.
0: Mon beau-père. Alors oui.
1: Bravo,
0: ça fait 6 pour Nathalie, 5 pour notre Sébastien. Et là, tout de suite, mon chanteur préféré.
1: C'est qui?
0: C'est Jojo, c'est Johnny. Il n'y a pas qui est le meilleur.
1: C'est marrant, Eddie, Johnny, même famille.
0: Johnny
1: hein.
0: Hallyday, l'envie d'avoir envie. Vous écoutez ici, moi je vous embrasse, mes petits chatons. À tout de suite.

0: là là, Johnny Hallyday, Johnny Hallyday. Oui, l'envie. Oui, l'envie.
1: Oh là là.
2: C'était lundi votre fête, hein.
3: Oh, déjeuner. 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
0: Mais qui n'aime pas Johnny, s'il te plaît?
2: Bah, tout le monde aime Johnny. Mais vous êtes très très ambiancé quand même sur Johnny Hallyday.
0: Hein. Évidemment. Ouais. Alors,
2: je vois que vous êtes un peu. Ça y est, hein, ça y va. Johnny Hallyday, il passe à la radio, ça y est. Hein. Alors ça y est.
0: Déjà, tu vas te calmer, petit bonhomme. Et tu vas me laisser parler à ma candidate. Alors Nathalie, tu es en tête, tu as 6. Alors, il paraît, dis donc, que c'est ta fille qui a organisé ton enterrement de vie de jeune fille. Comment ça s'est passé?
4: Oui, on est bien d'accord. Oh là, elle m'en a fait voir. Elle est venue me chercher avec toutes les copines et la famille. On n'était que des filles sur mon lieu de travail. Elle m'a fait déguiser en clown. Et je travaillais à l'époque sur les Champs-Élysées où je tenais un gros showroom. Oh. Et puis, je suis sortie. J'ai dû tenir un panneau au milieu des Champs-Élysées où il était mis « Klaxonnez, je danse pour vous !» Alors, ils se sont donnés à cœur joie.
0: Donc, t'as dansé
4: ça, c'était la première.
0: Oh oui, voilà. T'as dansé déguisé en clown quand même. Voilà.
4: Voilà.
0: Ok, et ensuite?
4: Ensuite, on a descendu les Champs-Élysées où là, je devais embrasser des hommes et je devais arriver à 1000 kilos au total.
0: Ah ouais, c'est-à-dire à chaque fois, tu demandais le poids du gars, un bisou, 100 kilos, 80.
4: Exactement.
0: Et c'est pas tout, paraît qu'il y a eu du Chippendales.
4: Ah, ça a fini dans un sous-sol d'une petite taverne où on a fait un quiz musical pendant le repas et puis tout d'un coup tout le monde a été écarté. Il y a eu une chaise au milieu sur laquelle on a assis la future mariée, c'est-à-dire moi, et est arrivé un bel âtre.
0: Oh là là.
2: Mais il est au courant le Père Noël?
0: Mais évidemment, il s'en fout, le Père Noël.
4: Il l'a su quand je lui ai raconté après.
0: Voilà. Ah ben ça c'est bien, moi j'aime bien. J'aime beaucoup ce genre d'histoire. Alors,
4: c'était sympa.
0: Alors là, il va falloir que tu gagnes. Tu vas marquer 5 points, je le sens, tu vas gagner. Écoute, on a écouté Mariah Carey, on va repartir à Noël.
4: D'accord.
2: C'est drôle.
0: Ah, jingle bell, jingle bell, jingle bell, rock. Alors écoute bien. Comment s'appellent les petites figurines en argile qui ornent les crèches à Noël? Comment ça s'appelle les petites figurines qui ornent les crèches à Noël? Top chrono.
4: Les chantons de Provence, enfin les chantons.
0: Ouliriri, jingle bell, jingle bell, jingle bell, rock. Jingle bell, rock. Eh oui, c'est les chantons. Ça représente la nativité, les rois mages, les personnages du village, les savoir-faire des santons. Bah, c'est magnifique. Ça te fait 11 points, ma chérie.
2: Sébastien, on va pas se laisser faire par la mère Noël. Hein. Attention, hein, Sébastien.
0: Oui. Jingle bell, jingle bell.
2: Ouais, on a des arguments. Hein. Nous aussi, on s'est passé par la cheminée.
5: Toutes les réponses qu'elle a données, moi, je les avais en tête.
2: Exactement, mais ça, c'est une évidence.
0: Mais bien sûr.
2: Le problème, c'est que c'était pas les tiennes. Mais Sébastien, bon, t'es pas très loin. Elle a combien, là, vous m'avez dit?
0: 11 points.
2: Ah, elle a déjà 11 points. Sébastien, t'as 5. On va essayer de faire un petit peu plus dans un instant. On va se redire que tu adores les voyages. Alors, tes parents faisaient partie d'une association Alsace-Tchernobyl. Donc ça, c'était quand tu étais petit. Et du coup, il y a eu des échanges avec des enfants quand tu étais gamin?
5: Oui, tout à fait.
2: Et c'est bien, ça veut dire quoi? Que tu as rencontré, je crois, une petite fille plusieurs fois l'été?
5: En fait, non, ouais. c'est des personnes qui ont été contaminées dans les années 90. La fondation a été créée. Et en fait, il y a une fille qui venait chez nous toutes les années jusqu'à l'âge de 14 ans.
2: Et tu as gardé un contact avec cette petite fille ou pas?
5: Ah oui.
2: Ah, encore aujourd'hui? C'est super.
5: Ah, encore aujourd'hui, ça fait 22 ans.
2: Ah, c'est génial. Bah, c'est top. Elle vit où aujourd'hui?
5: En Alsace. Maintenant, elle est en Alsace à cause de la guerre.
2: Voilà. Ah, elle est venue vivre en France. Ah oui, donc c'est plus facile pour garder un contact avec elle.
5: Nous, on y était en vacances là-bas, mais.
2: Oui, j'imagine. Voyage, tu aimerais visiter le Canada?
5: Oui.
2: Pourquoi?
5: Ah, le froid et les grandes verdures et voilà.
2: Ah, t'aimes le froid, toi?
5: En Alsace, il y en a aussi, mais.
2: Et du froid? Non, mais c'est surprenant. Surprenant que tu dises que tu veux le grand froid, quoi. T'as pas envie un peu de soleil, un peu de chaleur?
0: Mais tout le monde aime le soleil. Voilà.
2: Bah, quand même, vous aimez bien le soleil, vous.
0: Mais tout le monde n'aime pas le soleil.
2: Ah ouais, non, mais il aime le grand froid.
5: Tout le monde, voilà, tout le monde n'aime pas le soleil.
2: Exactement. Voilà. Défaut trop gentil. Oh, bon, nous, on aime les gens très gentils. Un peu bordélique, quand même, hein, si j'ai bien compris aussi avec les vêtements.
5: Bordélique et trop gentil.
2: Oui, voilà. Bordélique et trop gentil, on t'a bien résumé. Et puis, tu aimerais déjeuner avec Mylène Farmer. Ça serait ton rêve absolu.
5: Ah oui.
2: Pourquoi? Parce que j'ai cru que t'as dit que t'étais fan de Metallica.
5: Quand j'étais en apprentissage, quand j'avais un moment de mélancolie, je mettais Mylène Farmer et voilà.
2: T'es fan, quoi. Oui, bah ça s'explique pas. Allez, voici ta question. Elle vaut 5 points. On va écouter une petite comptine avant de te la poser.
1: Napoléon
2: la question.
1: Est mort à Sainte-Hélène. Ah. Son fils Léon lui a crevé le bidon.
2: Ah, mignon, ça.
0: C'est hyper mignon. Son fils Léon lui a crevé le bidon. C'est hyper. C'est ravissant.
2: C'est frais.
0: Voilà. Allez, pose la question.
2: Quel siècle a vu naître Napoléon Bonaparte? Quel siècle a vu naître Napoléon Bonaparte? 10 secondes, top chrono.
5: 17e.
2: Napoléon Bonaparte est né le 15 août. C'était à Ajaccio en Corse. En 1769. C'était le 18e. Un siècle plus tard, je suis désolé.
0: Alors, 11 pour Nathalie, 5 pour Sébastien. Il restera le bingo pour vous départager. Et là, tout de suite, on part avec Marine. Escroc, vous écoutez ici. À tout de suite, mes chéris.

0: Marine avec Escroc sur ICI.
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2: Nous sommes au taquet avec Nathalie qui a 11, Sébastien qui a 5. Alors Nathalie, il paraît que ta mère voulait t'appeler Sophie.
3: Oui.
2: Les malheurs de Sophie, et justement.
3: Exactement.
2: Hein. Et voilà. Sauf que ta marraine, elle n'a pas voulu, à cause des malheurs de Sophie, justement.
3: C'est ça, elle avait 11 ans et ça lui faisait très peur.
2: Bah oui, les malheurs de Sophie, elle tombe dans la chaux, elle mange des chocolats, elle est malade, elle fait que des bêtises.
3: C'est ça, c'est ça. Il lui arrive que des bêtises.
2: Ouais, mais apparemment, quand même, tu t'appelles pas Sophie, mais t'as quand même eu plein, tu fais plein de bêtises, t'es un peu gaffeuse. T'es un peu Pierre-Richard.
3: Bah, je l'ai quand même en troisième prénom, et puis j'y échappe pas au malheur de Sophie, effectivement.
2: Oh là là là là, et qu'est-ce qui t'arrive comme malheur ?
3: De tout. Il y a un train en retard, c'est le mien. Il y a un avion qui décolle pas, c'est le mien. Je pars en voyage sans passeport. Je prends un bateau, il n'y a pas de siège à ma place. Je vais chez des amis.
2: Malheurs de Sophie.
4: Ça sent pas bon pour vous, ça.
2: Alors, ça sent très bon pour moi. Et tu vas bien te taire. Et pour encourager ma candidate, nous allons passer une chanson qui annule toutes les méchantes choses que dit Éric Bastien. Tiens.
3: Be happy.
2: Alors écoute bien ton bingo. À mon top chrono, tu vas avoir 10 secondes pour me donner les noms d'un maximum de criminels, meurtriers, tout ce que tu veux. Les méchants, hein. Tous les criminels et les meurtriers célèbres que tu connais, même les voleurs. Attention, c'est parti, max de criminels, voleurs célèbres, top chrono.
3: Oh là là, alors, des criminels célèbres. Alors là, je suis vraiment perdue.
2: Alors, bah écoute, c'est fini. Mon chéri, il y avait Al Capone, Landru, Pablo Escobar, Thierry Paulin, Violette Nozière, Fournier, Jacques Lemmon, Guy Georges, Charles Manson, le docteur Petiot, Dupont de Ligonnès, Messrine.
3: Nullissime. Sorry.
2: Zéro, t'as intérêt à ce qu'il fasse zéro, hein. Je te le dis tout de suite.
4: Eh, ça a bien marché, hein. C'est super. On l'a adoré.
2: Voilà.
4: Sébastien, elle l'a dit, Valoche. Je crois qu'on n'a jamais eu cette situation. Il faut quand même que tu fasses un.
2: Ouais.
4: Parce que si tu ne fais pas un, on revient au score
2: d'avant
4: actuel. Et elle peut encore venir pour la finale, on est bien d'accord.
2: Ouais.
4: Oui, c'est ça.
2: Le gars, c'est tellement pas ce qu'il raconte qu'il me regarde en disant c'est ça ou pas ?
4: Non, mais bon, je réfléchis au porte-bonheur, tout
2: ça. Oui, bien sûr.
4: Lui, il aime une certaine musique, on l'a dit, la musique un peu hard, un peu métal. Alors, on va d'abord commencer soft avec U2, tu adores. Ça va. Mais on a un tout petit peu plus violent quand même. C'est Rammstein. Aux amis du soft, hein.
5: Ah, ça c'est bon, ça.
2: Ouais, c'est pas la plus violente de Rammstein.
4: Non, on y va doucement. Ça c'est un groupe, c'est un groupe de métal, quoi. Voilà, c'est un groupe.
2: Quand on jouait, n'oubliez pas les paroles chez Nagui et qu'il faut pas entendre ce qui se passe derrière nous. Il nous met ça à fond avec un casque.
4: Ah oui.
2: Du Rammstein.
4: Ah oui, ça fait un petit peu mal aux oreilles. On va te souhaiter bonne chance. Merci déjà d'avoir été avec nous. N'oublie pas l'enjeu. Quand même, il y a un très beau séjour à gagner dans le Cotentin. Un point, je te demande one point.
2: One point.
4: On t'envoie pas de musique de porte-bonheur, nous.
2: Ouais.
4: En 10 secondes, t'es prêt ou pas, Sébastien ?
5: Très bien.
4: Je rappelle que depuis midi, t'es mon team leader.
2: Allez.
4: Tu vas devoir nous citer en 10 secondes un maximum d'inventeurs scientifiques célèbres. Les inventeurs scientifiques célèbres, top chrono.
5: Oh merde. Vangelis. Victor Hugo.
4: Oui.
2: Victor Hugo, non, il a
4: rien. On peut remettre la musique pour le bonheur, tellement elle fonctionne super bien.
2: Voilà.
4: On est sur du 0-0, les gars, là.
2: Il y avait Archimède, Benjamin Franklin, Michel Faraday, Pasteur, Graham Bell, Edison, Nikola Tesla, Marie Curie.
4: Bah oui.
2: Einstein, Stephen Hawking, Darwin, Eddie Lamar, Roland Moreno. Bon, et écoute,
4: c'est Nathalie
2: qui
4: gagne, alors.
2: Bravo! T'as gagné. gagner. T'es là demain avec nous pour la finale, ma Nathalie.
4: Un coup de bol, hein.
2: Et voilà, exactement. Tu tenteras donc de gagner 3 jours, 2 nuits pour 4 personnes à la découverte de l'île Tatiou. C'est une île un petit peu mignonne, au-dessus de la Normandie, dans le Cotentin, comme l'a dit la personne. Tu pourras y aller avec un bateau amphibie. Tu pourras te balader sur le vieux Gréement. Et pour y aller, tu auras 100 euros de carburant. Si tu ne gagnes pas ça, tu gagneras
4: la machine à café Nespresso 32 dosettes, 6 verres en verre. Bravo Sébastien quand même.
2: Bah oui, bravo Sébastien.
4: Ah oui, je suis triste pour Sébastien.
3: Oui, bravo Sébastien.
2: Ah oui. Et bah voilà, mais enfin c'est quand même.
4: C'est donc, le jeu.
2: Ce qui veut dire que moi demain j'ai 3 candidats.
4: Comment ?
2: J'ai 3 candidats. Et toi t'en as un. Voilà. Hein, voilà, voilà.
4: Et bah c'est pas grave, parce que même avec un, on peut faire des merveilles.
2: Bien sûr. Allez, je remercie Diana à la technique, Céline on the realization. Nous avons au standard, nous avons la très jolie Alexandra, Maître Coupez au savoir. Éric Bastien à la loose.
4: Voilà. Vous prenez votre accent français en parlant de moi.
2: Bah parce que tu sais pas, tu comprends et même pas quand je fais un accent.
4: Je ne comprends rien de ce que vous dites.
2: Allez, je remercie tous ceux qui nous écoutent, tous ceux qui jouent avec nous. Je vous embrasse tous un par un demain, mes petits chéris. Dis donc, il n'est pas un peu l'heure d'aller se coucher ?
4: Oui, parce que là, on vient de passer un bon moment avec le best-of d'Otake. Faut quand même qu'on récupère pour tout à l'heure, là. Hein.
2: Et puis surtout, c'est l'heure que Johan Guérin nous informe.
4: Il est là, Johan Guérin ?
2: Mais oui !
4: Le grand Johan Guérin ?
2: Bien sûr !
4: Il arrive tout de suite avec Ici, dès 5h.
6: Ouais.

0: Alain Souchon, quand je serai KO, pour vous souhaiter la bienvenue. Bonjour.
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0: Si vous êtes KO à l'heure du réveil, on est là pour vous donner la bonne énergie nécessaire pour démarrer la journée avec l'équipe des Lefto, Emeline, Saveria, Mélodie, Vincent et Aude Razo. Bonjour Aude.
3: Bonjour Johan Guérin, est-ce qu'on a dormi cette nuit?
4: Non.
3: Pas du tout, pas du tout. Visiblement, ma rue est devenue la rue officielle de célébration des matchs du Paris Saint-Germain. J'ai eu droit à tout, les fumigènes, les pétards, bref, le PSG qualifié pour la finale de la Ligue des Champions.
0: Est-ce que je ne vous ai pas dit, c'est que j'ai envoyé des pétards juste en bas de chez vous.
3: Ah, vous étiez sous la fenêtre.
0: Exactement. Ah,
3: j'ai pas dormi.
0: Non, je suis désolé. Bon, si vous utilisez souvent la voiture, ça va vous intéresser. On vous dit comment devrait fonctionner l'aide du gouvernement pour les grands conducteurs, les gros rouleurs. Rendez-vous dans 5 minutes avec Valère Correa. 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
0: Jeudi 7 mai, très bon début de journée. Soyez les bienvenus, 5h. Le Paris Saint-Germain va donc défendre son titre dans 3 semaines en Ligue des Champions.
3: Bataille acharnée hier soir sur la pelouse du Bayern Munich et à l'arrivée, ce match nul, un partout, cette qualification pour la finale de la Ligue des Champions et ce PSG qui s'offre le droit de rêver à une deuxième étoile, Xavier Monferrand.
5: Ce devait être la copie du match aller, un festival de buts. Mais le feu d'artifice a pris l'eau. Le PSG a su faire déjouer le Bayern au point de tout repousser ou presque. Les défenseurs ont pris leur revanche et le capitaine brésilien du PSG, Marquinhos, n'est pas peu fier.
6: C'est ça la clé, la force de notre équipe. Je crois que quand il y a des matchs qu'il faut défendre, que nous on doit être derrière le ballon, être bas et défendre jusqu'à la fin comme on a fait encore aujourd'hui. Et ça montre la valeur de l'équipe, ça montre comment notre équipe elle est prête pour affronter toutes les difficultés qu'on peut avoir dans un match.
5: Chelsea, Liverpool, puis le Bayern Munich, le PSG est allé la chercher sa place en finale. Un parcours de costaud et ce n'est pas une fin en soi pour l'attaquant parisien Désiré Doué.
7: On y va pour gagner, pas pour défendre quoi que ce soit, on y va pour gagner. On sera surmotivé, c'est une finale de Ligue des Champions, il peut tout se passer. Mais voilà, on s'enflamme pas, on reste humble. On est sûr surtout de nos qualités, de nos forces. On sait où on veut aller et on sait ce qu'on veut accomplir encore cette année.
5: Deux finales de suite, c'est déjà rare, mais le PSG veut désormais être le 9e club de l'histoire du foot européen à conserver son titre.
3: Rendez-vous le 30 mai à Budapest pour cette finale PSG-Arsenal et donc peut-être une deuxième étoile parisienne. Scène de liesse hier soir dans Paris avec pétard fumigène, je le disais, on vous fait vivre tout ça en ambiance à 5h30, restez avec nous.
0: Avance à 5h02 sur votre radio ici, l'actualité marquée aussi par la mort d'une adolescente de 14 ans.
3: Et la très forte émotion dans l'Aisne, dans la petite commune de Fère en Tardenois. C'est là que la jeune fille a été poignardée hier matin sur le chemin du collège. Un suspect de 23 ans arrêté. Les amis, les voisins sous le choc au micro de Mathieu Bonnour.
8: C'est sur ce petit chemin de terre coincé entre des immeubles vieillissants aux façades mal entretenues et le collège que le corps de cette jeune fille a été retrouvé. Même pas 10 minutes à pied pour tous les élèves du quartier qui passent par là.
9: Ça aurait pu être moi parce qu'on était proches quand même. Enfin, on était à 10 mètres même pas.
8: Emma voit cette fille qu'elle connaît bien avec son sac rouge.
9: J'ai vu qu'il y avait Chloé qui habite juste en bas là. Je vois qu'elle est partie chez elle et elle est derrière moi. Et je tourne la tête et je la vois plus. Et depuis, j'ai peur d'être toute seule dehors.
8: Toute la journée, elle s'envoie des messages avec sa maman. Emmanuel, qui essaye de la rassurer, est difficile de trouver les mots.
10: Ça aurait pu être ma fille, hein. Elle était dans la même rue au même moment, donc on ne sait pas. Ma fille, c'est ce qu'elle m'a dit aussi. Elle se pose des questions et on y pense. Hein. Les parents, on pense aussi aux parents de cette jeune fille.
8: Dans un des appartements, la fenêtre donne sur ce chemin au loin. Stéphanie et Antonio, deux parents, n'en reviennent pas.
11: On ne doit pas faire ça à une gamine qui n'a même pas connu la vie. On s'est acharné sur cette gamine. C'est inadmissible.
12: Ça nous a un peu choqué, quoi. Ça fait toujours mal au cœur. Une enfant qui va à l'école, qui se fait tuer comme ça dans un... Ici, surtout ici, c'est calme.
8: Les enfants de ce couple vont rester à la maison aujourd'hui, comme de nombreux autres voisins, effrayés à l'idée d'être dehors, seuls sur ce petit chemin.
3: Et selon le procureur, le suspect arrêté est peut-être un ancien petit ami de la collégienne. Il est toujours en garde à vue ce matin. Une enquête est ouverte pour assassinat. La consommation de carburant a fortement baissé le mois dernier, moins 11%, preuve que les Français s'adaptent à la flambée des prix des carburants. Conséquence aussi d'un mois de mars où beaucoup se sont précipités à la pompe par précaution.
0: Et les collectivités s'adaptent aussi. On prend la direction de Laval.
3: Oui, parce que dès lundi à Laval, le bus coûtera moins cher. 50 centimes le trajet contre 1,30 euros jusqu'à présent. Le carnet de 10 tickets passe à 4 euros au lieu de 10, manière de proposer aux habitants une alternative abordable à la voiture. Et ça plaît, écoutez.
2: Ça sera super, ça va faciliter beaucoup de choses parce qu'il faut faire d'économies. C'est la meilleure chose qu'on peut nous proposer cette année.
4: Une baisse de 80 centimes, ça fait du bien quoi.
13: Mais enfin, c'est une bonne idée. Si c'est moins cher, oui, je vais prendre plus le bus, je vais laisser ma voiture au garage. Moi, j'aimerais que le bus soit gratuit.
14: Moi, je trouve ça super bien, surtout que là, ça va être l'été, donc on va pouvoir plus se déplacer, pouvoir aller dans le centre-ville, faire des activités, se balader. Donc je pense que c'est vraiment bien. C'est une bonne initiative.
15: Moi, j'adore l'étude parce que pour faire mes courses puis aller voir les copines.
16: 50 centimes, ça me semble raisonnable.
17: Je trouve ça génial. Ça évite de prendre la voiture. Tandis que moi, j'ai pas le permis, c'est encore plus génial. Ça motive pas pour passer le permis, j'avoue. Mais 50 centimes, c'est incroyable et je pense qu'il y aura plus de monde à prendre le bus. Après, j'espère qu'il y aura plus d'horaires. Parce que déjà que le B, il est un peu rempli le matin.
18: Je ne suis pas concernée étant que j'ai une carte à l'année. Mais je trouve ça très bien pour les usagers qui le prennent de temps en temps.
3: Allez, on quitte le bus et on prend la route, la voiture en cette veille de jour férié. Si vous prenez la route, vous n'êtes pas seul. Un bison futé classe la journée rouge dans toute la France, dans le sens des départs, avec une circulation dense dès la fin de matinée en région parisienne et sur l'ensemble des grands

0: sur les Pyrénées. Elle pourrait même être localement orageuse. Les températures ce matin, un peu de fraîcheur à Caen, 6 degrés à Lille et Châteauroux, 7 à Paris, Bordeaux, Clermont-Ferrand et Limoges, 8. Nous avons 9 en ce moment à Rennes, Nantes, Toulouse et Dijon, 11 à Strasbourg, 13 à Ajaccio, 14 à Marseille. Côté maximal, elles sont en légère hausse avec 15-20 degrés en général sur le pays, jusqu'à 22 en Méditerranée.
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0: 5h06, excellent jeudi. Si vous avez du mal à avoir les yeux en face des trous ce matin, ça peut arriver. Oui, oui, on vous réveille avec le titre parfait pour ça, Paris Latino. C'est Bandolero, titre qui annonce en plus le retour du soleil un petit peu. Et ça, forcément, on aime, on valide. Très bon début de journée.

0: Il n'y a pas à dire. C'est un titre qui aide à sortir du lit, ça, de bon matin. On aime et on partage avec vous Bandolero et Paris Latino, 5h10.
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0: Aude, quand il y a un match de foot comme hier, Bayern, Munich, PSG, il y a forcément un incontournable, c'est la bière pour accompagner avec modération, évidemment. Je vous parle de bière ce matin. Imaginez un instant, vous brassez tranquillement...

0: Trebia dans le sud du Finistère, à Banalec. Et soudain, les avocats de Yoko Ono débarquent via un courrier dans votre boîte aux lettres. C'est l'aventure qui est arrivée à Aurélien Picard, sa petite brasserie de l'imprimerie commercialisée depuis 5 ans, une bière au citron et au gingembre baptisée John Lemon.
1: Ah, joli jeu de mots.
0: C'est plutôt sympa. Jeu de mots acide qui n'a pas du tout fait rire la veuve de John Lennon, Yoko Ono. Résultat, mise en demeure directe.
1: Oh là là.
0: Ouais, vraiment, c'est sévère. Pour protéger en fait l'image de l'ex-Beatles, les avocats ont été clairs, soit le nom disparaît, soit c'est 1 500 € d'amende par jour.
1: Ah, quand même.
0: Ouais, ça fait quand même un petit pactole. Mais en Bretagne, on a quand même de la ressource. Ce coup de pression s'est transformé en un coup de pub magistral. Les stocks s'arrachent et la John Lemon devrait bientôt renaître sous un nom plutôt sympa et tout aussi piquant, la Jaune Lemon.
1: Oui, mais maintenant elle est connue partout.
0: Exactement, c'est pour ça que voilà, on en parle et ils ont des stocks qui partent très très vite maintenant. 5h11 dans l'actualité ce jeudi, Aude.
1: Les dons du sang sont en baisse en ce mois de mai, donc si vous avez l'occasion d'aller donner votre sang, pas mal de collectes sont organisées loin des grandes villes. On mode d'emploi dans quelques minutes.
0: Ouais, sujet important dont on parle. Pour la musique du réveil, c'est avec le King of Pop. On vous réserve le meilleur ce matin. Michael Jackson, Black or White arrive dans 5 minutes. Mais avant, par ici les économies.
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0: Bonjour Valère Correa.
3: Bonjour Johan, bonjour Aude.
1: Bonjour.
0: Chaque jour avec vous, un bon plan pour notre pouvoir d'achat. Aujourd'hui, vous vouliez nous parler du net pour les grands rouleurs en voiture.
3: Oui, je voulais faire le point sur les annonces récentes du gouvernement concernant la mise en place d'une aide pour les grands rouleurs afin de les soutenir face à l'augmentation des prix du carburant. Alors ça devrait concerner près de 3 millions de personnes quand même, hein, selon le gouvernement, en particulier les personnes aux revenus modestes. Sur les critères, il faut être salarié ou indépendant, mais en tout cas travailler. Le demandeur doit appartenir à un foyer fiscal dont le revenu de référence par part au titre de 2024 est inférieur ou égal à 16 880 €. Là, vous trouvez toutes les infos sur le site du ministère de l'économie. L'autre critère est d'avoir besoin de beaucoup rouler pour aller travailler. Donc, soit vous faites une distance supérieure à 15 km pour le trajet domicile-travail, soit un kilométrage annuel supérieur à 8000 km. Sur le montant, vous recevrez 50 € dans les 10 jours de la demande.
1: Bon, Valère, si on pense entrer dans ces cases, comment on fait pour demander cette aide ?
3: Alors, tout va passer par le site des impôts et à partir du 27 mai, c'est là que vous pourrez faire votre déclaration et l'aide devrait être sur votre compte en banque, donc dans le courant du mois de juin. Le gouvernement a promis une procédure très simple, qui sera d'ailleurs déclarative, basée donc sur la confiance. Notez que seuls ces moyens de locomotion seront concernés. Véhicules terrestres à moteur à 2, 3 ou 4 roues, à motorisation thermique ou hybride non rechargeable, utilisé à des fins professionnelles et bien sûr régulièrement assuré à la date de la demande. Voilà, en tout cas, si vous pensez pouvoir en bénéficier, jetez un œil sur le site des impôts à partir du 27 mai prochain. Et puis n'hésitez pas à me dire ce que vous pensez de cette aide. Dérisoire, bienvenue. Mon mail, parisilleséconomies@radiofrance.com.
0: Merci Valère Correa. On vous met tous les bons plans, toutes les bonnes adresses pratiques en détail sur ici.fr, page Par ici les économies.
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0: 5h15, Aude, l'EFS, l'établissement français du sang, tire la sonnette d'alarme.
1: Comme tous les ans, au mois de mai, les dons de sang sont en baisse. Et oui, c'est plus dur de mobiliser les donneurs avec les week-ends prolongés. Alors si tu ne viens pas à l'EFS, l'EFS viendra à toi. Des collectes sont organisées. On est à Châtillon-sur-Indre, au nord-ouest de Châteauroux, avec le micro ici de Manon Klein.
6: Serrer le point.
7: Annie, infirmière pour l'établissement français du sang, passe d'un donneur à l'autre et il y a certains visages qu'elle reconnaît comme celui de Xavier.
6: Ça fait déjà un certain nombre de fois que vous venez.
8: Oui, ça commence à faire.
6: C'est le 34e don aujourd'hui.
8: Voilà, c'est pas mal.
6: Voilà, ouvrez la main.
7: Et ça y est, tout est en place. Il ne manque plus que la petite balle à malaxer dans sa main pour accélérer le processus. Xavier a oublié la sienne chez lui. Une balle un peu spéciale.
8: Il m'avait personnalisé ma balle pour mon anniversaire.
6: Cassée, oui, pour votre anniversaire. Je me souviens venir donner son sang le jour de son anniversaire. Ben. C'est beau quand même.
7: Xavier renouvelle l'effort cette fois pendant ses vacances.
8: Je reprends lundi. Après j'ai le pont. Après c'est fini.
6: Mais c'est ça la grosse difficulté. C'est tous ces ponts au mois de mai. Hein.
7: Les stocks de sang sont en baisse avec tous ces week-ends prolongés. Alors ici, même ceux qui n'ont pas de rendez-vous comme Florence sont acceptés.
9: Le planning était un peu bousculé, mais du coup j'ai pu avoir du temps pour venir faire le don du sang. J'étais pas forcément sensibilisé étant plus jeune. Maintenant qu'il y a quand même les collectes proches de chez nous, on peut faire l'effort, ça prend pas si longtemps que ça. C'est simple, tout le monde peut le faire.
7: Et c'est justement pour aller chercher ces donneurs en zone rurale que des collectes sont régulièrement organisées en dehors de la maison du don de Châteauroux. Collecte dans une ambiance musicale.
6: Alors attends, on va mettre un petit peu de crooner. Alors, tac.
1: Allez, une petite musique toute calme et toute douce. C'est mieux, c'est sûr, pour donner son sang, c'est mieux que du hard rock. Hein. Bon, alors, si vous voulez donner, mais que vous ne savez pas où, c'est tout simple. Je vous donne un truc. Vous allez sur le site web de l'établissement français du sang. Vous avez une carte de France. Vous zoomez sur là où vous habitez ou là où vous passez votre week-end. Et vous avez les points rouges pour les points fixes, les maisons du don. Et vous avez les points bleus avec les collectes mobiles plus loin des grandes villes. Hein. C'est très bien fait, c'est très pratique.
0: Ça, c'est parfait. Pour donner son sang, notez qu'il faut avoir entre 18 et 70 ans et peser plus de 50 kilos. 5h17, tiens, parlons d'un jeu devenu culte, les 12 coups de midi.
1: Oh là là.
0: Évidemment, rencontré ce matin avec un candidat qui s'est illustré, qui vient de quitter l'aventure, c'est Cyprien. Il se confie dans les coulisses télé dans un instant, mais avant c'est Michael Jackson avec Black or White pour vous souhaiter un très très bon réveil sur votre radio ici.

0: La légende Michael Jackson, Black or White. On parle beaucoup d'ailleurs en ce moment de Michael Jackson avec le film qui est en ce moment sur les écrans. Est-ce que vous l'avez vu ou pas?
1: Non, j'ai pas vu.
0: Je l'ai pas vu encore. Franchement, ça me donne très envie. Il est quand même déjà, il est sorti depuis 15 jours. 2,5 millions d'entrées en France pour ce film. Et Michael Jackson qui est interprété par son neveu, Jafar Jackson. 5h20, l'éphéméride de ce 7 mai. On souhaite une bonne fête au Gisèle aujourd'hui. Tiens, c'est l'anniversaire de l'actrice Véronique Jeannot, 69 ans. Du dessinateur du chat, le fameux chat, Philippe Geluck, 72 ans, et puis Franck Michael qui a 79 ans. C'est le 7 mai 1997 que le cinquième élément, un film culte de Luc Besson avec Bruce Willis, sortait aux États-Unis. Un monument de la SF à la française qui a conquis le monde.
1: J'adore ça.
0: Franchement,
1: ce film.
0: Ah ouais, non mais légendaire ce film. Et puis 7 mai 1977, que se passe-t-il? Welcome to the Hotel California, titre légendaire des Eagles, atteint la première place du Billboard, morceau dont le solo final reste l'un des plus célèbres de l'histoire du rock.
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0: On retrouve Patrice Gascon avec ses coulisses télé. Aujourd'hui, Patrice, vous êtes parti prendre des nouvelles d'un grand champion de jeux télé, un champion qui vient de quitter les 12 coups de midi.
3: Le dimanche 20 avril, vous étiez quelques millions à assister au départ volontaire de Cyprien, troisième plus grand maître de midi des 12 coups de midi.
4: Jean-Luc ?
5: Oui, Cyprien.
4: Je rends mon étoile maintenant.
5: Alors là, Cyprien n'est plus dans le jeu. On l'applaudit très très très fort.
3: Oui, vous avez bien entendu, le candidat Cyprien n'est pas éliminé des 12 coups de midi. Il a décidé de partir. Alors, je vous rassure, hein, si vous n'avez pas suivi, il part après 212 participations au jeu quotidien de TF1 et avec 861 337 euros de gains. Le voilà donc sur le podium des plus grands maîtres de midi. Alors, j'ai laissé un petit peu de temps à Cyprien pour reprendre son souffle après cette belle aventure et je lui ai demandé si on ressortait différent d'une si longue et excitante expérience devant les caméras des 12 coups de midi. Cyprien.
6: Alors, j'ai essayé pendant la plupart de mon parcours de pas trop changer, justement parce que dans des conditions aussi exceptionnelles, ça fait peur de perdre ses amis, de perdre ses repères, de perdre les habitudes qu'on a prises et qui sont bonnes. Donc j'ai fait beaucoup d'efforts pour essayer de rester le même.
3: Cyprien, maintenant que l'aventure Les 12 coups de midi avec Jean-Luc Reichmann est terminée, si vous aviez une petite anecdote pour nous dévoiler les coulisses du jeu de TF1.
6: Alors ce que les gens savent sans doute, c'est qu'on fait plusieurs émissions par jour, on en fait généralement 5. Et donc entre les émissions, moi j'avais une petite tente dans laquelle il y avait beaucoup de barres chocolatées, pas mal de compotes, de 3 jus de fruits. Et c'était un endroit un peu calme où ça me permettait de me ressourcer, sans forcément vraiment essayer à me concentrer, mais au moins pour passer des moments en dehors du jeu.
3: Alors je ne sais pas si Cyprien avec ses gains va se construire des châteaux en Espagne, mais lors de sa longue participation aux enregistrements en banlieue parisienne, vous saurez qu'il avait donc sa petite tente. Bon, Cyprien, maintenant, vous pouvez nous le dire, vous allez en faire quoi de ces 861 000 euros et des poussières que vous avez brillamment gagnées?
6: Alors pour le gain, honnêtement, je me suis toujours dit que ce serait un peu bête de prendre des décisions hâtives et de choisir des choses dans la précipitation. C'est une somme qui est quand même assez coquette et je voudrais pas prendre le risque de faire n'importe quoi avec. Donc pour l'instant, je vais réfléchir.
3: Le maître Cyprien a bien raison, il va réfléchir. En attendant, les 12 coups de midi se poursuivent du lundi au dimanche à 11h50 sur TF1. Tiens, c'est exactement comme les coulisses télé qui reviennent tous les jours ici.
0: Merci beaucoup Patrice Gascoigne et qui se retrouve aussi en podcast sur ici.fr et l'application ici. 5h24, on plonge dans la grande histoire ce matin avec le sucre de betterave qui est une invention de la guerre qu'on doit à Napoléon.
1: Ah
0: pour
1: bon
0: nous en France. Ouais, ouais. Stéphane Bern vous révèle tout dans 3 minutes, c'est passionnant, mais avant c'est le duo sucré Jack et Carla. Voici la recette.

0: Jack et Carla, la recette. Et la recette pour un bon réveil, c'est d'écouter Ici dès 5h. La preuve, un peu d'histoire maintenant avant l'actu à 5h27. Stéphane Bern, ce matin, on voyage au temps où une guerre changeait le goût de nos desserts.
1: En pleine guerre contre l'Angleterre, Napoléon mène un combat inattendu. Sauver le goût sucré. Parce qu'un empire en hypoglycémie, ça devient vite nerveux. Quand Napoléon Ier affronte l'Angleterre, il ne se contente pas des champs de bataille, mais attaque aussi le commerce. En 1806, il décrète le blocus continental dans le but d'asphyxier l'économie britannique. Le problème, ce blocus prive aussi la France des produits venus des colonies, et en particulier du sucre de canne. La stratégie est brillante, mais la sucrière, elle est vide. Alors, le sucre se raréfie, les prix explosent, les cafés deviennent amers, tout comme le peuple. Le mécontentement populaire monte et Napoléon s'inquiète. Il lui faut trouver une solution. Et il la trouve dans un drôle de tubercule. Depuis quelques décennies, des chimistes travaillent sur l'extraction possible des molécules sucrantes de la betterave. Dit comme ça, on est plus proche de la soupe que de la gourmandise, mais en temps de guerre, on ne fait pas vraiment la fine bouche.
2: C'est délicieux.
1: Napoléon mise tout dessus. Il encourage la recherche, finance des essais, soutient ingénieurs et industriels. Par décret, il impose même la mise en culture de 32 000 hectares de betteraves en France. Au mieux, ça fera du sucre, au pire, il y aura du rab dans les mangeoires et à la cantine. Le pari est audacieux, mais il fonctionne. En quelques années, la France devient capable de produire son propre sucre, en particulier dans le nord du pays. Mais après la chute de l'Empire, en 1815, le sucre de canne revient et déstabilise cette économie naissante. Certaines sucreries doivent même fermer leurs portes.
3: Vous avez de la pâte ? Vous avez du sucre ?
1: Et c'est ainsi que le sucre est devenu une arme de guerre. Et la betterave, un glorieux soldat tombé au champ d'honneur dans nos assiettes.
0: Merci Stéphane Bern pour ce voyage dans le temps. 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Jeudi 7 mai, il est 5h30. Toute l'actualité en France et dans le monde, c'est le 90 secondes avec vous Audrazo.
4: Ça passe pour le PSG qualifié pour la finale de la Ligue des Champions après un énorme bras de fer, match nul un partout hier soir face au Bayern Munich. Le PSG défendra donc son titre le 30 mai prochain à Budapest contre les Anglais d'Arsenal. Un homme de 23 ans, toujours en garde à vue ce matin, soupçonné d'avoir tué, poignardé une adolescente de 14 ans dans l'Aisne alors qu'elle était sur le chemin du collège. Il pourrait s'agir d'un ancien petit ami selon le parquet. Une enquête pour assassinat est ouverte. Si vous devez prendre l'avion dans les prochains mois, le ministre de l'économie Roland Lescure assure qu'il n'y a aucune crainte de pénurie de kérosène en mai-juin et peu de risques de pénurie pour la suite. Les annulations de vols pour l'instant restent assez exceptionnelles, souligne le gouvernement. À Caen, le déblocage du détroit d'Ormuz, la France déploie son porte-avions Charles de Gaulle dans la région du Golfe. Un signal pour dire que la France et d'autres pays sont prêts, si besoin, à sécuriser ce carrefour stratégique pour l'acheminement du pétrole mondial en cas de déblocage. Notez bien, une grève est annoncée à la SNCF pour le 10 juin, c'est un mercredi. Les syndicats déclarent, je cite, l'état d'urgence face à la multiplication des suicides de cheminots, des accidents du travail et des arrêts maladie. Sur la route, gare aux bouchons, la journée est classée rouge dans le sens des départs dans toute la France en cette veille de jour férié.
0: L'info du jour, c'est la joie dans les rues de Paris après la qualification du PSG pour la finale de la Ligue des Champions.
4: On est en finale, voilà les cris qu'on a entendus résonner dans Paris pendant des heures et des heures. Et puis la foule, les pétards, les fumigènes, la fête et le micro d'Emma Sarango.
5: Il y aura bien eu un petit faux départ des plus impatients. Touché par l'égalisation munichoise dans le temps additionnel.
6: On leur a offert un but pour l'honneur. Le fait de ne pas leur laisser marquer un but, c'était un peu une insulte.
5: Mais finalement, aux trois coups de sifflet...
7: On a réussi à gagner. Ok, 1-1,
2: Mais on a gagné.
5: Avec ces deux dernières rencontres, le PSG finit de prouver qu'il fait partie des grands Européens.
7: Bon voilà, on a été délivrés en 2025. On va en avoir 3 d'affilée, moi c'est ce que je souhaite, 3-4.
5: Mais au lieu de s'enflammer, beaucoup se méfient du dernier adversaire, Arsenal, leader du championnat anglais.
8: Je redoute leur jeu un peu bizarre pour une finale, ça peut être problématique.
5: À Budapest, en tout cas, le 30 mai, le PSG pourra compter sur un soutien hexagonal, veut croire ce supporter.
9: Là, derrière Paris, il n'y a pas que Paris, il y a vraiment toute la France qui est derrière.
5: On le penserait bien naïf si ce passant ne lui tapait pas sur l'épaule.
10: T'as un Lensois qui est avec vous, les gars. On s'est battu toute la saison pouvait. Mais en Europe, les gars, on vous soutient à mort.
5: Si le PSG s'imposait en finale, il deviendrait le 9e club européen à conserver son titre.
4: Et le coach parisien Luis Enrique aura l'occasion, donc dans 3 semaines, d'égaler un certain Zinedine Zidane. Zizou a remporté 3 fois la Ligue des Champions en tant qu'entraîneur du Real Madrid. Luis Enrique, lui, pour l'instant, en a 2 à son actif. Une avec le FC Barcelone, c'était en 2015. Une autre avec le PSG, c'était l'an dernier, on s'en souvient. Et donc, pourquoi pas la 3e, le 30 mai à Budapest.
0: Et bah pourquoi pas, ça c'est vrai. On aime jouer un bon football, mais on aime aussi gagner le combat. C'est d'ailleurs la réaction hier soir de Luis Enrique. 5h33, la météo au lever du jour. Les brouillards sont nombreux du sud-ouest au Val-de-Saône. Sur la Bretagne et Grand Est, quelques averses s'attardent, tandis qu'en bord de Méditerranée, le soleil lui s'impose déjà. L'après-midi, c'est une nette amélioration qui se dessine sur l'ensemble du pays avec un soleil beaucoup plus présent. Quelques averses qui résistent et qui ne sont pas à exclure sur le relief du massif central des Alpes et en Corse. À noter sur les Pyrénées, elles pourraient même être localement orageuses, ces averses. Les températures ce matin à Caen, 6 degrés relevés, à Lille et à Châteauroux, 7, à Paris, Bordeaux, Clermont-Ferrand, Limoges, 8, nous avons à Rennes, Nantes, Toulouse et Dijon, 9, 13 à Ajaccio, 14 à Marseille. Vos messages aussi sur la page Facebook ici, 3 degrés, 6 relevés dans le Loiret par Thierry, on a 7 degrés, 8 à 7 ou 8 degrés relevés à Falampin, c'est dans le Nord, on salue Annie, 8 degrés, c'est à La Riche, en Indre-et-Loire, on salue Claude, 12 à Saint-Léonard-de-Nobla, merci Marie-Laure. Même température tient à relever dans une belle destination qui fait rêver de bon matin, Saint-Tropez, ben oui, avec Mika qui y est, puis tiens, 10 degrés en Alsace. C'est Daniel qui nous donne cette info. Côté maximal, elles sont en légère hausse entre 15 et 20 cet après-midi en général sur le pays, jusqu'à 22 en Méditerranée.
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0: 5h35, le réveil vient de sonner. C'est une belle journée qui démarre. C'est tout le bonheur qu'on vous souhaite en tout cas. Ami Lève Tôt, on vous accompagne de la meilleure des façons avec monsieur Francis Cabrel et son titre Question d'équilibre, parfait pour vous souhaiter un excellent jeudi.

0: Francis Cabrel, question d'équilibre, et j'ai une bonne nouvelle puisque Francis Cabrel fêtera ses 50 ans de carrière avec un nouveau disque, de nouvelles chansons qu'il sortira. Ce sera en 2027. Faut encore un petit peu patienter.
1: Faut être patient, là.
0: Ça, c'est clair. Bon, en attendant, moi, j'ai une autre bonne nouvelle. Cette question, qu'est-ce que vous feriez si on vous offrait 10 000 euros pour partir en vacances?
1: Mais plein de choses, Yoann. Déjà, je pars avec vous.
0: Ah, alors, franchement, je valide ça, c'est adorable.
1: Et puis, on choisit ensemble.
0: Oh là là, j'adore ça. On va les gagner, ces 10 000 euros. 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Et moi, je vous donne ce matin un indice, puisque le disque du jour sera diffusé ce jeudi entre 7h et 8h.
1: C'est large quand même.
0: Ouais.
1: Faut bien
0: ouais.
1: Écouter entre 7h et
0: 8h. Bien écouter, on compte sur vous.
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0: Et c'est pas une arnaque, je tiens à le dire, parce que les arnaques, elles se multiplient. On est là chaque matin pour les contrer. C'est la mission de votre rendez-vous, c'est pas vrai. Et Aude, ce matin, on se projette même sur le 14 juillet.
1: Oui, vous avez peut-être vu passer cette semaine sur Facebook cette petite annonce pour recruter des figurants pour applaudir Emmanuel Macron sur les Champs-Élysées le 14 juillet. Ça fait beaucoup réagir, mais l'annonce est fausse, attention.
0: Bon, côté musique, je vois arriver un soleil bleu ce matin. On l'écoute dans 5 minutes, mais avant notre petit soleil du matin, c'est Michel qui est avec nous depuis Toulon dans le Var. Bonjour Michel.
4: Bonjour Yoann.
0: Comment ça va ce matin?
4: Eh bien écoutez, très bien, impeccable. Hein, voilà, j'ai eu le téléphone, enfin mon téléphone a bien réussi, mon coup de téléphone, donc je suis ravie.
0: Vous avez bien
4: fait. J'adore votre radio.
0: Ah ça c'est adorable, merci Michel. Vous êtes retraité de l'éducation nationale?
4: Oui.
0: Qu'est-ce que vous faisiez au sein de l'éducation nationale?
4: J'étais directrice d'école maternelle. J'ai terminé, mais il y a longtemps que je suis à la retraite, depuis 2002.
0: Ah oui, donc vous profitez maintenant, c'est génial. En plus, il y a de quoi faire à Toulon et dans le Var. Hein.
4: Ah oui, c'est une très belle région. Je suis originaire de l'Hérault, mais j'ai atterri à 70 parce que mon mari était marin.
0: Ah! Excellent.
4: Voilà,
0: ah oui.
4: C'est pour ça qu'on s'est établi à Toulon.
0: D'accord, voilà. Je comprends, mais évidemment. Je découvre aussi que vous êtes une grande amatrice, grande fan de sport et en particulier de rugby.
4: Ah oui, eh ben oui, bah avec Toulon, hein, c'est sûr. Hein.
0: Le RCT.
4: Toulon, le RCT, puis je suis le top 14 avec assiduité. Le samedi, dimanche, il ne faut pas me déranger. je regarde tous les matchs.
0: J'adore ça. Vous avez votre maillot des rouges et noirs ou pas?
4: Ah oui, j'ai le maillot, puis chaque fois que je peux y aller, j'habite à côté du stade.
0: Ouais.
4: Bon, c'est vrai que je passe toutes mes vacances maintenant avec mes petits-enfants à Paris, les vacances de Toussaint, Pâques et tout ça, mais quand je suis à Toulon, je vais au match. Là, j'y vais pas, samedi, parce que c'est au Vélodrome à Marseille.
0: Ah oui.
4: Et maintenant, vous voyez, j'ai 80 ans, donc pour aller au Vélodrome, c'est pas évident. Hein.
0: Franchement, voilà. Michel, 80 ans, ça s'entend pas dans votre voix ce matin et dans ce sourire et cette énergie que vous avez, ça fait plaisir à entendre. Si je vous parle du pilou-pilou, vous pensez à quoi, vous?
4: Eh bien, au rugby.
0: Eh bien oui, qu'est-ce que c'est le pilou-pilou? Racontez-nous.
4: Eh ben, le pilou-pilou, c'est une, comment vous dire, c'est une sorte d'hymne qui a été inventé pour le RCT et qui date d'il y a très longtemps. Parce que moi, je ne suis pas là quand même, je suis à Toulon que depuis 70.
0: Ouais.
4: Le RCT, c'est beaucoup plus vieux que ça.
0: Oui.
4: Hein. D'accord. Donc, c'est quelque chose qui existe depuis, je ne sais pas, depuis quand le RCT est là, depuis 100 ans, ben, je ne sais plus.
0: Mais franchement, non, mais c'est un cri de ralliement et quand tous les supporters du RCT le chantent, c'est fabuleux.
4: Ça commence par le pilou-pilou. Hein,
0: exactement.
4: Et on le chante,
0: mais hein, c'est vraiment quelque chose à vivre. En tout cas, Michel, ça fait plaisir de vous entendre ce matin. Nous, on va vous offrir la Radio Collector ici, dernière génération.
4: Oh.
0: Eh ben voilà, ça change.
4: Je suis contente parce que franchement, moi, j'écoute beaucoup la radio, j'écoute ici. Je me lève très tôt,
0: ouais.
4: Puis ici Provence tout le temps. Hein.
0: Évidemment.
4: Voilà, hein.
0: Eh ben, vous savez quoi, on salue les copains d'ici Provence aussi ce matin et on vous embrasse bien fort, Michel. On
4: et
0: vous souhaite une
4: êtes
0: belle journée.
4: Super, vous, Yoann, Aude, en fait,
1: merci.
4: Tout le monde. Hein.
0: Ah, ben,
4: merci. Hein.
1: Super gentil.
4: Oh, merci.
0: C'est adorable. On vous embrasse fort, Michel, et merci à vous de votre fidélité. On adore ce genre de rencontre comme ça le matin.
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0: C'est pas vrai, le rendez-vous anti-arnaque au d'une petite annonce fait beaucoup parler en ce moment sur les réseaux sociaux.
1: Oui, elle prétend, et c'est totalement faux, que l'Élysée recrute des applaudisseurs professionnels pour le 14 juillet. Oui, la petite annonce tourne beaucoup, je l'ai vu passer sur Facebook, c'est une capture d'écran, je vous la lis. Mission, participer en tant qu'applaudisseur professionnel à l'animation de la cérémonie du 14 juillet. Vous passerez la matinée à applaudir chaleureusement le président Emmanuel Macron, profil recherché intermittent du spectacle avec expérience en figuration, 500 euros net.
0: Ah oui.
1: Je précise qu'on voit le logo de France Travail en haut de l'annonce.
0: Et donc cette annonce est complètement bidon.
1: Voilà, je suis allée faire un petit tour sur le site de France Travail pour en avoir le cœur net et j'ai beau chercher, je ne trouve aucune trace de cette annonce. Par contre, ce que j'ai trouvé, c'est l'origine de la fausse annonce. Le premier à l'avoir publié, c'est une page Facebook parodique. Ah. Elle se présente elle-même comme la première source de désinformation en temps réel. Et je vous ai déjà parlé d'elle. C'est elle, souvenez-vous, qui avait posté la fausse citation de la ministre Aurore Berger, où elle disait, et elle ne l'a jamais dit, qu'avec 100 euros, on peut faire 50 pleins de carburant et que les Français râlent pour rien. Alors, ça peut faire rire, mais ça devient beaucoup moins drôle quand l'info satirique devient virale et que la plupart des internautes la prennent au pied de la lettre. Concernant les applaudisseurs du 14 juillet, heureusement, certains en commentaire ne se laissent pas prendre, c'est rassurant. Ce n'est pas la première fois que cette fake news circule. L'an dernier déjà, un internaute avait affirmé que 500 figurants avaient été recrutés pour acclamer Emmanuel Macron. L'Élysée s'était senti obligé de démentir à l'époque avec cette phrase bien trouvée, je trouve. Plus c'est gros, plus ça passe.
0: Eh ben moi, je vous applaudis ce matin, je vous acclame même, Aude, ce matin de bon matin.
1: Vous voulez un chèque ?
0: Oui, s'il vous plaît.
1: Donc c'est 500 euros net pour la journée entière.
0: Parfait, formidable, on va bien s'entendre. Chronique à retrouver sur ici.fr, page C'est pas vrai, 5h45. Voici Louisa qui nous promet un soleil bleu ce jeudi sur votre radio ici. Bon début de journée.

0: Lisa et le titre Soleil Bleu. Ça fait plaisir de bon matin de se réveiller avec l'équipe ici des 5h et on continue à le faire. Très bon début de journée, c'est l'équipe d'ici matin qui nous rejoint en studio à 5h48. Tour d'horizon de l'actualité près de chez vous. Bonjour.
1: Bonjour, bonjour à tous. L'info avec Laurence Mérite et Paul-Antoine Squarcini dès 6h sur RCFM. On fera bien sûr un point sur la météo. Avec un ciel voilé aujourd'hui, pas mal de nuages tout de même, un vent de nord à nord-est modéré et les températures qui resteront stationnaires pour ce jeudi avant le retour du soleil prévu demain vendredi 8 mai. Nous allons parler d'un bel événement tout à l'heure aux alentours de 7h20. C'est à Vire, à Zambranca. C'est à Castellari-des-Gazines qui m'assure comme chaque année l'une des plus vieille foire de Corse qui vous accueille à partir de ce soir 17h jusqu'au 12 mai, donc pour la fête de Saint-Pancras. Nous en parlerons avec l'une des organisatrices, Catherine Barrez, qui sera avec nous tout à l'heure aux alentours dès 7h20. Nous jouerons ensemble aussi avec Avi Radiouine qui revient, vous le savez, à Lourdes ce week-end. Vous repartirez avec un pass pour deux personnes pour les deux jours de foire et puis votre participation demain au tirage au sort parmi les gagnants de la semaine pour gagner un verre, un t-shirt, une vasque aussi à l'effigie d'Avir Adiouine ou d'Ilou. Rendez-vous donc tout à l'heure aux alentours dès 8h20 pour jouer ensemble. Et puis l'agenda bien sûr de vos sorties comme chaque jour avec plusieurs événements qui seront à l'honneur. Nous parlerons notamment d'Avistazidis Antisidoro qui aura lieu cette fin de semaine à Bonifacio, Cinedone qui se poursuit jusqu'au 12 mai à Bastia, Foriani, Ilou, ou encore le rendez-vous du théâtre amateur. C'est ce samedi à Pioggiola. Allez, rendez-vous à partir de 6h pour la matinale RCFM.
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0: 5h49, la une de la presse, on va parler santé dans un instant. Mais Aude, la presse revient largement ce matin sur la qualification du Paris Saint-Germain en finale de la Ligue des Champions.
3: Le journal L'Équipe titre « Plaisir total ». Clin d'œil à la une de la semaine dernière où l'équipe avait titré « Football total » après le premier match d'anthologie entre le Bayern Munich et le PSG. L'équipe qui choisit cette fois une photo du Ballon d'Or, Ousmane Dembélé, juste après son but hier soir, où il met le doigt sur la bouche, chute pour calmer l'Allianz Arena de Munich.
0: Le Parisien, le journal local, a lui choisi une photo de Marquinhos.
3: Le capitaine parisien, le point rageur, et ce titre héroïque. Le Parisien salue la bataille acharnée, un PSG qui a su résister aux assauts munichois.
0: Et ce matin, nombre de vos journaux de la presse quotidienne régionale reviennent dans leur page sur cette victoire. Ce matin, on a aussi choisi de vous parler d'un sujet important, notre système de santé. Comment se porte-t-il? Réponse avec Dr Good, c'est le magazine Santé et Bien-être de Michel Simès, qui est lui d'ailleurs aussi fan du PSG. On est avec sa rédactrice en chef adjointe. Bonjour Marie-Laure Sunshine.
4: Bonjour Johan.
0: Merci d'être avec nous ce matin. 3 Français sur 4 auraient renoncé à consulter ces 5 dernières années. Comment en est-on arrivé à un tel niveau de renoncement dans un pays comme la France ?
4: Eh bien en fait, depuis 2019, soit avant le Covid, l'accès aux soins ne cesse de se dégrader, comme en témoigne le baromètre de l'accès aux soins réalisé depuis 3 ans par la Fédération hospitalière de France. Alors vous l'avez dit Johan, 3 Français sur 4 disent avoir déjà renoncé à un soin ces 5 dernières années. Ils étaient 63% l'an passé. Donc entre 2025 et 2026, ça représente près de 7 millions de personnes supplémentaires. Alors pourquoi les patients renoncent ? Alors il y a plusieurs explications et vos auditeurs l'ont tous certainement déjà vécu. Ce qui bloque d'abord, ce sont les délais pour obtenir un rendez-vous avec un médecin. Ils sont de plus en plus longs. En 5 ans, ils ont quasiment doublé. Il faut compter par exemple 2 semaines en moyenne pour un rendez-vous chez un généraliste, 4 mois pour un dermato, 3 mois pour un cardiologue, plus de 3 semaines pour un pédiatre. Autre raison qui pousse les patients à renoncer, bien sûr, le coût des soins pratiqués par les spécialistes, selon le montant remboursé par la mutuelle et les éventuels dépassements d'honoraires. Et puis, vous prenez ces critères, vous y ajoutez celui de la géographie et vous obtenez des résultats encore plus marqués. Les délais d'attente, l'accès aux spécialités varient du tout au tout, d'une région à l'autre. Pour un rendez-vous, par exemple, chez un psychiatre, comptez 6 semaines de délai en Ile-de-France et 20 semaines dans les Hauts-de-France. N'oublions pas non plus la distance entre le lieu de soins et le domicile. On pense évidemment aux zones faiblement peuplées ou aux zones rurales. Près de 40% des sondés évoquent la distance comme facteur de renoncement. Et j'ajouterai un indicateur qui n'est vraiment pas très encourageant pour l'avenir. Le renoncement aux soins atteint 85% chez les moins de 35 ans.
0: Et si l'on veut inverser cette tendance tendance, quelle serait la première mesure à prendre pour que les Français puissent justement recommencer à se soigner dignement?
4: Alors d'abord, Johan, je pense qu'il faut quand même prendre en compte deux facteurs qui ne vont pas aller en s'amenuisant. D'une part, le vieillissement de la population, bien sûr, qui va forcément impliquer un accroissement des besoins. Et d'autre part, n'oublions pas que 7 millions de personnes n'ont pas de médecin traitant, ce qui concourt à leur errance médicale et augmente le risque de voir leur santé se dégrader puisqu'ils ne bénéficient pas de suivi régulier. Alors côté mesures, l'éventail est vaste, chacun choisira ce qu'il souhaite comme mesure à mettre en œuvre. Former plus de médecins dans les disciplines en tension, sauf qu'il faut au moins 10 ans devant soi pour avoir des médecins diplômés. Faciliter l'installation des médecins en zones sous-dotées, les fameux déserts médicaux. Développer les maisons de santé. Accélérer la titularisation des médecins à diplôme étranger. Mais d'abord et surtout, redonner le pouvoir au territoire, au plus près des soignants et des patients. Tous les acteurs du système de santé et les associations de patients le disent, il faut redonner la main aux acteurs locaux pour trouver des solutions au plus près de la population et donc proposer une offre de soins de qualité. Nous verrons l'année prochaine, durant la prochaine élection présidentielle, ce que les candidats feront de cette urgence qui est celle de la santé publique et qui concerne chaque Français.
0: Mais c'est une réalité, c'est vrai, qui concerne aussi bon nombre de nos auditeurs ce matin. Marie-Laure Zunshine, merci de votre présence. On vous lit dans le dernier numéro de Dr Good, qui est à la une des kiosques. 5h54 pour la santé. Le sport, c'est d'ailleurs très important. Aude, est-ce que vous connaissez le Pound?
3: Le Pound, non, je sais pas.
0: Centre fitness et yoga. On va le pratiquer ce matin ensemble avec notre coach Muriel Jordan. Mais avant, place à Emmanuel Moire, beau malheur. Tu me dis que rien ne peut...

0: Emmanuel Moir et son titre Beau Malheur, 5h56, c'est l'heure de votre rendez-vous entre info et humour. C'est Tendance avec Muriel Jourdan et aujourd'hui, vous vous penchez sur un sport original entre fitness et yoga.
1: Hyper original, car c'est la première fois que je vois des gens sur un tapis de yoga avec des baguettes, comme s'ils allaient nous jouer un solo de batterie. Je vous présente le Pound, la rockstar du fitness, un sport qui nous vient d'Amérique, de plus en plus tendance, qui se pratique sur un tapis de yoga, donc avec une paire de ripsticks, des bâtons spécifiques qui ressemblent à des baguettes de batterie mais qui pèsent environ 1,8 kg. Vous connaissez les squats, ce truc, vous savez, qui vous ruine les cuisses mais qui vous prépare au summer body. Vous pliez les jambes comme si vous vous asseyez sur une chaise avant de monter. Et ben là, la même chose version pound, c'est ce mouvement mais en tapant les ripsticks au-dessus de la tête. Puis on frappe le sol en pliant les genoux, le dos bien droit et les fesses vers l'arrière. Sur internet, j'ai trouvé des milliers de vidéos qui vantent les bienfaits du pound.
2: C'est un cours dans lequel on utilise des baguettes qu'on appelle des ripsticks. Alors c'est avec ça qu'on va aller taper sur le sol pour au rythme de la musique.
3: Alors, le pound, en fait, c'est une discipline qui a été inventée par deux Américaines. Donc, comme tu peux le voir, c'est qu'on va travailler le cardio.
4: Oui,
3: et surtout le renfort. Donc, en fait, on se fait un cuisse abdo-fessier, mais dissimulé avec les baguettes qu'on appelle des ripsticks. L'objectif, c'est vraiment de s'éclater. On a des sons hyper rock. Ça change de tout ce qu'on peut voir en fitness habituellement. Et c'est l'éclat, voilà, c'est tout le temps.
1: Alors, il reste environ 2 mois pour être potable en maillot de bain. Donc, si vous êtes en plein boulot pour sculpter votre summer body, le pound est peut-être bien fait pour vous.
5: Est-ce qu'on trouve beaucoup de cours de pound fitness en France, Muriel? Si je veux m'inscrire, je fais comment?
1: Ah, je vois que vous êtes vous aussi en plein chantier à Summer Body. Le pound est de plus en plus pratiqué en France, même si ça fait 10 ans qu'il est apparu chez nous. Là, il revient en force, alors ziotez les associations sportives autour de vous ou consultez le site masalledesport.com pour trouver un cours près de chez vous. Attendez-vous à un sport à mi-chemin entre le cours de pilates et le cours de fitness. Et ce qui est sympa, c'est de pouvoir se défouler avec les bâtons, avec du son à fond derrière, vous enflammez la salle et dans la foulée, vous brûlez 900 calories en 45 minutes. Ça ressemble à ça.
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0: Bref, le pound fitness, c'est tendance. En gros, vous allez utiliser des bâtons pour taper comme ça sur la couenne et toutes ces raclettes qui nous ont menés à la baguette tout l'hiver.
1: Merci Muriel. Ça vous tente alors ou pas?
2: Oui, ça me tente. Moi, c'est les chocolats qui m'ont mis dedans. Vraiment, oui, ça me tente. Je vais essayer.
1: Eh ben, parfait, je viendrai avec vous. Tiens, est-ce que l'équipe aussi d'ici matin est plutôt souple et prête également à se joindre à nous pour la séance de pound? On vous souhaite un très très bon jeudi avec nous.
3: Salut à tous, Tizi Movilici de Safian Caboy, Sina Autore Digi, Lanter CFM, et l'information est cool, Laurence Mérite de Paul Antoine Squerci, ni Ace, Domenico Muradia, de Niga Cristo Vanusa Gaglia, Stumi Groove, nous, bonne madinada à toutes et à tous, Tizi Mo, Yuyo, Izete Imadio, et Soseiore. Et le journal, c'est avec vous, Laurence Mérite, bonjour.
4: Bonjour Christophe, bonjour à toutes et à tous.
3: Il y a la une ce matin, la suite du procès en appel du double assassinat de l'aéroport de Bastia-Pauvette.
4: Christophe Andréani a été interrogé à son tour au troisième jour d'audience hier, défendu lui aussi par plusieurs témoins à la barre, dont sa mère, l'homme originaire de Castanets, a comparé détenu. Christophe Andréani avait écopé d'une peine de 25 ans de prison lors du premier procès en 2024. Il a lui aussi, comme quatre autres accusés, été confronté à la perte de son père, assassiné en 2022, ce qui change pour maître Julien Pinel. Et c'est que cette fois, son client s'est exprimé à la barre alors qu'il avait refusé de comparaître il y a 2 ans.
5: Finalement, c'est en prison qu'il a vécu les moments les plus importants de sa vie d'homme. Sa fille est née peu de temps après son placement en détention. C'est également au cours de cette incarcération qu'il a perdu son oncle, auquel il était particulièrement attaché, au mois d'octobre 2022. Jean-Louis Andréani, qui a été victime d'un assassinat. Et c'est également plus récemment, en prison également, qu'il s'est marié. Donc, quelqu'un qui a tenu à avoir, je crois, aujourd'hui une parole assez ouverte, une parole assez sincère, parce qu'une parole retenue depuis très longtemps. Au premier instant, qui ne s'est pas tenu dans des conditions acceptables et qui avait conduit notamment Christophe Andréani à renoncer à se présenter devant la cour d'assises. Aujourd'hui, nous avons le sentiment que sa parole peut être entendue. Christophe Andréani a été amené très rapidement aujourd'hui à répondre sur quelques éléments de fond. Naturellement, ce sont des propos qui sont réservés pour la suite des débats et au cours desquels nous pourrons en détail, cette fois-ci, répondre à chacune des interrogations que pourra se poser la cour sur l'implication ou non de mon client dans les faits qui lui sont reprochés.
4: Des propos au micro d'Olivier Castel.
3: À Ajaccio, les agents de la direction du travail dénonce des violences sexistes et sexuelles.
4: Représentés par une intersyndicale STC-CGT, ils se sont rassemblés hier devant la préfecture pour alerter les autorités également sur des faits de harcèlement. Ce mouvement intervient dans un contexte de malaise qui dure depuis plusieurs mois au sein de la DRETS, explique l'élu CGT Nathalie Chevroton au micro de Matrice Roubaud.
6: Le management est considéré comme délétère de la part des agents, avec une concentration des pouvoirs de la part de la directrice. S'ajoute à cela une tentative de suicide qui a eu lieu en octobre 2024. Et puis des agissements sexistes et sexuels envers des femmes qui ont témoigné pour des faits qui duraient déjà depuis plusieurs années. Elles ont eu le courage de témoigner. Et l'enquête a abouti à ce que pour l'une d'entre elles, au moins, les faits d'agissement ont été avérés. Pour autant, cela fait 1 an que ces faits ont été dénoncés. Il n'y a toujours pas de sanctions prises par la DRH nationale sur le mise en cause et qui est potentiellement continue.
3: Qu'est-ce que vous souhaitez ?
6: Alors nous, on avait appelé effectivement au non-renouvellement de la directrice régionale dans ses fonctions en mars. Elle a été prolongée de 7 mois. On voudrait aussi que la nomination du nouveau directeur régional délégué qui a été accusé de harcèlement moral dans son département d'origine et qui est censé arriver en juin, on voudrait l'annulation de sa nomination.
4: Une délégation sera reçue par le préfet lundi prochain. En début d'après-midi, la direction indique que des échanges ont déjà eu lieu avec les organisations syndicales et que plusieurs procédures sont en cours depuis le mois de février. À la poste de Lille-Rousse, le mouvement se durcit à l'issue de cette entrevue. Une entrevue avec la direction, aucun accord n'a pu être trouvé et la colère domine chez les manifestants qui ont décidé à l'unanimité de continuer et intensifier la grève. Pour rappel, les salariés demandent le recrutement d'un nouveau facteur car il y a de plus en plus de colis à livrer. Au procès des nouvelles du projet de loi constitutionnelle relatif à l'autonomie de la Corse. Il a enfin entamé son parcours parlementaire avant son examen devant l'Assemblée nationale à partir de la mi-juin. Il a été présenté mardi soir devant la commission des lois.
3: Afin de préserver la reproduction des balbuzards pêcheurs, la préfecture maritime de Méditerranée prend des mesures.
4: Comme chaque année, le mouillage et la navigation des bateaux sont réglementés dans 16 zones de la façade occidentale provençale de l'île, dont la réserve naturelle de Scandola. Cet oiseau présent partout dans le monde est menacé en Corse. Il n'y avait plus que 7 couples en 1976. Ils sont aujourd'hui une trentaine, mais leur reproduction reste très délicate. Gilles Fadio, ornithologue, est chargé de mission à l'Office de l'environnement de la Corse.
7: On pense que c'est une situation qui est multifactorielle. On est sur des petites populations quand même. Donc c'est vrai que le dérangement, ça a certainement provoqué un certain nombre de perturbations sur la reproduction, mais on voit qu'il n'y a pas que ça. Ces dernières années, il peut y avoir aussi des problèmes sur les ressources alimentaires, hein, des oiseaux qui pêchent dans de faibles profondeurs, hein, des poissons qui sont en surface. Donc c'est possible qu'avec l'élévation du niveau de la mer, les poissons se retrouvent plus profonds. On commence à voir aussi, avec les analyses qu'on fait sur la toxicologie, la présence de métaux et probablement aussi d'autres substances qui ne doivent pas l'aider. Et puis, on a aussi des oiseaux qui vont se gêner les uns les autres et qui vont se perturber. Donc ça, c'est déjà connu, ça a déjà été démontré. Plus tout ce qui concerne la prédation naturelle des oiseaux, ça peut être des grands corbeaux qui prédatent les œufs, des rapaces qui vont capturer des poussins, voire des renards qui vont même pouvoir capturer des oiseaux adultes sur les nids.
4: Et on en reparle à 8h moins le quart avec l'invité de Marion Galland, Jean-Michel Coulioli, chef du service des aires protégées de la mer et du littoral à l'Office de l'environnement de la Corse.
3: Et cette espèce-là, en revanche, Laurence, il vaut mieux qu'elle ne se reproduise pas trop.
4: Le cynips est de retour en Corse, plus de 15 ans après son apparition, alors qu'il semblait avoir été éradiqué. Le ravageur ennemi du châtaignier est en recrudescence dans l'île. Nebbio, Oretzagnolo, à l'instar de l'Italie et certaines régions du continent, ici aussi, le cynips semble avoir réinvesti la plupart des micro-régions productrices de châtaignes. Mais il n'y aurait pas lieu de s'inquiéter pour autant. Selon Pasquin Flori, le président du groupement des producteurs de châtaignes,

0: il faut vraiment prendre conscience que c'est un produit de qualité qui mérite un meilleur sort et sur la présentation et sur la façon de pratiquer des marges commerciales et sur son utilisation à terme. Je pense qu'on a vraiment un boulevard devant nous et on demande aux gens qui sont des acteurs importants en aval filière de faire leur travail, quoi, de respecter un certain nombre de paramètres de base sur les produits de qualité, les produits corse en appellation, sans gluten, biologique, voilà, de faire un effort pour les mettre sur le devant de la scène et faire manger, par exemple, aux touristes des produits locaux, identitaires et pas forcément des produits congelés qui viennent de je ne sais où.
1: Pascal Flori au micro d'Hélène Battini.
2: C'est à l'heure, Laurence.
1: Mais oui, pile 6h07.
2: Merci beaucoup, à tout à l'heure. 6h30, ce sera Paul-Antoine Squarchi.
1: Eh oui.
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2: Une fin de semaine et un long week-end peut-être pour vous plutôt mitigé, un côté ciel. Ce matin, les nuages sont plus ou moins nombreux, notamment sur le littoral, mais aussi sur la Castalice et dans le Cortenay. Le vent est faible, les températures sont un petit peu basses pour la saison cet après-midi. Nuages et éclaircies vont se partager le ciel avec quelques averses en montagne. Le vent de nord à nord-est sera modéré. Les températures stationnaires et puis pour demain, vendredi 8 mai, jour férié, le soleil sera généreux toute la journée, pas un seul nuage, il va falloir en profiter puisque samedi, le ciel sera plutôt voilé. Et puis pour dimanche, le temps pourrait être instable avec le retour des averses.
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2: Suivre l'éphéméride de ce 7 mai, puis un petit peu plus tard, le docteur Kierzek et nos balades dans la BUD Douani en Balagne, dans les campagnes cuits. Bonne matinée à tous.

Soft Cell sur RCFM. Nous sommes le 7 mai, l'éphéméride de ce jour, avec des événements qui ont marqué de près ou de loin notre île. Tout d'abord le 16e siècle, en 1588, Négroigne décrétait que nul Corse ne pourra exercer les fonctions de notaire ou de chancelier. En 1738, trois navires chargés d'armes et de munitions ainsi que de canons arrivaient à Porto-Vé qui ont envoyé de Hollande par Théodore. En 1739, lors d'une consulte à Vinsolasque, Frédéric de Neuf, neveu de Théodore de Neuf,

0: faisait élire maréchal de la Confédération. En 1748, consulte à Saint-Florent entre les chefs corses et le chevalier Comiane, commandant des troupes du roi de Sardaigne. En 1769, les troupes françaises prenaient Lantou et Canawagne. Et puis naissance en 1775, celle de Colomba Carabelli. Et puis enfin en 1889, un drame, le naufrage au large de Calvi du navire général Abaducci appartenant à la compagnie Valier et faisant une cinquantaine de victimes. Dans un instant, c'est le docteur Kierzek qui nous rejoint.
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0: Avec un sujet qui touche encore beaucoup d'entre nous, les brûlures d'estomac, les remontées acides, ce truc désagréable qui arrive souvent. Alors est-ce que c'est grave, docteur? Bonjour.
4: Bonjour à tous. Les remontées acides, c'est un peu le feu intérieur qu'on a tous connu après une bonne raclette ou un repas trop copieux. Dans 80 à 90% des cas, c'est bénin, c'est ponctuel, ça va passer. Mais le piège, c'est que ça peut être le signe d'un problème plus sérieux, comme un reflux, le fameux reflux gastro-œsophagien, ou un début de maladie d'inflammation de l'œsophage. Alors, la règle d'or, c'est que si ça persiste plus de deux fois par semaine depuis plusieurs semaines, et si ça ne cède pas, il faut consulter. Et puis, il y a des signaux d'alerte qui doivent vous faire réagir immédiatement. Si vous avez du mal à avaler ce qu'on appelle la dysphagie, vous avez la sensation que les aliments restent un peu coincé dans la gorge ou dans le thorax. Si vous avez une perte de poids que vous n'arrivez pas à expliquer, des selles noires ou un peu sanglantes, ou des douleurs thoraciques au niveau de la poitrine qui sont intenses, ou une anémie, ou si vous avez plus de 50 ans et que c'est le premier épisode, on consulte et vous aurez probablement droit à la fibroscopie œsogastrique. On met un tuyau pour aller voir, c'est le gastro-entérologue qui fait ça, pour explorer l'œsophage et l'estomac.
0: Et les médicaments sans ordonnance, est-ce que c'est vraiment utile ?
4: En attendant de consulter ou s'il n'y a pas de signe de gravité, les médicaments, bien sûr, sont utiles pour des remontées ponctuelles. Il faut distinguer deux familles. Il y a les antiacides simples, le gaviscon, le maalox, le rhénil. Leur mécanisme est ingénieux. Ça contient du calcium et du magnésium et ça neutralise l'acidité gastrique. Ça va flotter, ça fait comme un bouchon physique qui empêche le reflux, en fait. Ça fait un bouchon au-dessus du contenu de l'estomac et ça évite que ça remonte dans l'œsophage. C'est le traitement de premier choix. Posez la question à votre pharmacien. Posologie standard, c'est 1 à 2 sachets ou des comprimés à croquer. Et éventuellement le soir au coucher. Et ça peut être très utile, bien sûr. Votre médecin, votre pharmacien vous conseilleront. De l'autre côté, il y a les IPP, les inhibiteurs de la pompe à protons. Qu'est-ce que c'est que ça? C'est l'oméprazole, par exemple. Ça ne neutralise pas l'acidité, mais ça bloque à la source. Ça va empêcher l'estomac de produire trop d'acide. Et ça, ce sont des médicaments sur ordonnance réservés aux reflux gastro-œsophagiens, par exemple, aux œsophagites ou aux ulcères. Et puis, je vous donne quelques astuces. Vous pouvez surélever la tête de votre lit. Vous mettez des cales sous les pieds de votre lit du côté de la tête. Vous attendez aussi 2 à 3 heures après le dîner avant de vous coucher et vous évitez les aliments déclencheurs, le café, le thé, l'alcool, tout ce qui est trop gras ou trop épicé. Et puis si en plus vous arrêtez de fumer, vous allez voir, ça peut limiter vos remontées acides. Allez, d'ici là, portez-vous bien.
0: Les conseils santé du docteur Kierzek chaque jour sur RCFM. Allez, dans quelques minutes, la Balagne à l'honneur dans les camps à cuits et la Pierre Didouane et puis le sport avec le ballon ovale, le rugby du côté de Porto Vecchio dans notre chronique quotidienne. Restez avec nous.

0: L'Arcouge est sur RCFM. Allez, on retourne dans cette belle pièce d'Idouagne au cœur de la Balagne. Aujourd'hui, nous sommes à Oquiadane, dans le salon de coiffure de Kevin Vapillon, un enfant du village.
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0: Ils viennent de toute la Corse pour se faire coiffer chez Kevin. Pari réussi pour l'enfant d'Oquiadane qui a décidé de rentrer au village pour ouvrir son salon de coiffure.
2: Alors mon histoire en fait, c'est que mon grand-père est né au village et ça fait 39 ans que en fait je viens chaque année. Et la maison ici, le studio qui était un studio avant, en fait j'en ai transformé en salon de coiffure. Et j'ai voulu revenir en fait au cœur de là où je venais tout le temps. Et c'était mon dada, on va dire ça comme ça. C'était là toute mon enfance. Et je me suis dit, c'est là où je veux vivre en fait. Et que je voudrais refaire vivre en fait ce village.
0: Aujourd'hui, Kevin doit sa passion pour la coiffure à son père.
2: Parce qu'en fait, il a toujours vu depuis que j'avais 9 ans, que je commençais à coiffer toutes les copines, tous les copains, les cils et là. Et donc, c'est là où il a vu que je pouvais pouvoir... Pourquoi pas aller en coiffure. Et à 14 ans, il m'a demandé si j'avais envie de faire la coiffure. J'ai dit pourquoi pas et on s'est lancé comme ça en fait. J'ai fait mon CAP à 14 ans et demi, à 16 ans je l'ai eu, à 18 ans j'ai eu mon BP. Et là, ça fait 23 ans que je fais ce métier.
0: L'artisan coiffe tout le monde.
2: Ça peut être autant d'un enfant, autant une personne âgée. Ça va dans toute la Balagne, mais maintenant ça va jusqu'à Ajaccio et toute la Corse en fait. De Bastia, d'Ajaccio, Corté, jusqu'à Galeria.
0: Et à quoi pourrait-on attribuer ce succès ?
2: Ça, je ne sais pas du tout. Alors, on me dit que c'est moi. Moi, je dirais plutôt, c'est l'envie aussi de découvrir autre chose, peut-être. Nouvelle expérience. Quand j'étais petit, ici, j'avais une épicerie, il y avait une poterie, il y avait un tabac. Et c'était ce côté-là, en fait, que j'ai recherché, d'avoir la proximité, justement, avec... N'importe qui, d'être tous ensemble, d'aller boire un café, de passer juste boire un café, le côté convivial, en fait, c'est ça que j'adorais. Et c'est ça que j'ai essayé de reproduire, en fait, à Oquiadane.
0: À l'avenir, Kevin Vapillon souhaiterait agrandir son salon de coiffure dans son village d'Oquiadane, embaucher une personne afin de transmettre sa passion. Et le reportage en vidéo au Oquiadane dans le salon de coiffure de Kevin Vapillon aujourd'hui sur ICI RCFM, Facebook et Instagram. Demain, dernière étape dans Abia Uididou, nous serons à Belgodère avec un éleveur caprin qui nous accueillera dans sa fromagerie. Bernard Agostini sera donc avec nous demain pour conclure cette petite balade dans la Pièvididou, dans Ekambacu bien sûr.

0: Galway, Oudi et Doman qui nous offre donc son premier album Di Vol et Di Passione est sorti il y a quelques jours. Notez que le groupe sera en concert ce samedi à Volpayoul à 18h. Ne manquez pas ce rendez-vous, Oudi et Doman qui vous présentera donc ses créations. Et il est temps de retrouver Isabelle Vandenplas de Cheyenne Plating au micro d'Isabelle Doignat, installée à Fouriagne. On parle de galvanoplastie avec elle. C'est un procédé électrochimique qui permet de recouvrir un objet d'une couche de métal en la plongeant dans une cuve électrolytique, un métier qui commence par le polissage pour Isabelle et déjà face au pied de lampe, chandelier et présentoir à biscuits que nous voyons dans son atelier à la moitié de leur transformation. La magie opérée dès cette première étape. Elle est au micro d'Isabelle Dolignati.
1: Vous voyez, ça c'est une panière en étain. Je me suis amusée en fait à polir juste, vous voyez, pour qu'on voit la différence.
2: Nos auditeurs n'ont pas l'image, mais oui, c'est presque magique.
1: Voilà, et c'est, en fait je pense que c'est ce qui me séduit dans ce métier-là. C'est à chaque fois la même magie. Quand je te parle de redonner vie à un objet, et notamment quand je parle d'étain, les gens me disent « Ah, l'étain, c'est triste, c'est moche, ça fait vieux. » Oui, l'étain tel qu'on l'a laissé s'abîmer. Mais l'étain, dès qu'on le polie, vous ne le trouvez pas magnifique ?
2: Il l'est.
1: Voilà. Il y a une profondeur qui est encore plus belle, je trouve, que l'argent, de mon point de vue. Et en plus, bon, voilà, c'est un étain de France, donc c'est vraiment une pièce d'orfèvrerie de qualité. Donc voilà, je redonne vie.
2: Là, c'est rigolo aussi d'avoir laissé le socle de la lampe à huile.
1: Je vais pas lui laisser comme ça à la cliente, parce que je pense pas qu'elle apprécie.
2: Oui, mais pour voir l'avant-après, en quelque sorte.
1: Parce que moi, quand je montre la photo avant-après, et maintenant on peut faire dire tellement de choses à des photos... Là, on a la pièce, donc j'ai la photo de la pièce telle qu'on me l'a confiée. Après là, celle-là, la partie est juste décapée. Et là, je me suis juste amusée à polir le pied. Pour qu'on voit vraiment ce qu'un simple polissage peut apporter. Encore une fois, c'est un pied de lampe à pétrole. Une pièce ancienne qui a été fabriquée, on va dire, d'une certaine façon. C'est-à-dire par un artisan, c'est pas des choses qui sont assemblées sans côté péjoratif, ni en Chine ni ailleurs. Voilà, ça date d'une certaine époque, donc il y avait un savoir-faire et une qualité certaine dans l'utilisation des métaux et de la façon de faire. Donc voilà, un simple polissage qui n'est pas terminé, mais c'était vraiment pour dégrossir, et puis lui qui a juste été décapé. Je finirai la pièce correctement, sinon la cliente va me demander à quoi j'ai joué. Ça, c'est un petit présentoir à biscuits. Et ça, c'est un... samovar, tel que je l'ai eu, tel que je l'ai rendu.
2: Ce n'est même plus le même objet.
1: C'est même plus le même objet, oui. C'est spectaculaire. C'est vraiment spectaculaire. Le polissage, ça reste vraiment quelque chose de magique. Et en même temps, le passage le plus critique.
2: Dans ce secteur de métier extrêmement artisanal, Isabelle, est-ce que vous avez constaté une évolution dans les outils, dans les pratiques en galvanoplastie ?
1: Oui, pour avoir visité certains ateliers. Vous avez des ateliers qui sont extrêmement high-tech. Moi, je reste à l'état artisanal, c'est vrai qu'à ce niveau-là, moi, mon objectif, c'est me faire plaisir en travaillant, parce que faire du beau me fait du bien.
0: L'écho d'ici, écoutez qu'on voulait sur l'appli ici RCFM. À suivre, le sport.
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0: 7h moins le quart.
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0: Le sport, Laurence Méride, et on va s'essayer au ballon ovale à Porto Vecchio.
9: Oui, si vous voulez passer un moment convivial et joindre l'utile à l'agréable en encourageant des sportifs corses qui se confrontent à des pointures du rugby à 7, il faudra être dans la cité du sel demain. Et pour nous en parler, vous avez chaussé les crampons et mis un protège-dents, Paul-Joseph Bouladou.
10: Ortovec qui accueille ce samedi la première édition du Corsica 7, un tournoi international de rugby à 7 au stade Claude Papi. Dominique Marchelez est président de la Ligue Corse de rugby.
11: C'est une forme plus libérée, presque plus joviale du rugby. On est moins nombreux sur le terrain, ça crée plus d'espace, plus d'essais, plus de vitesse. C'est aussi plus condensé, donc c'est très agréable pour le spectateur. C'est une forme aussi très agréable pour le téléspectateur. Et c'est la forme olympique du rugby depuis donc les Jeux Olympiques de Rio.
10: Une version plus dynamique du ballon ovale que l'on connaît tous depuis les Jeux Olympiques de Paris 2024 et la médaille d'or de l'équipe de France menée par Antoine Dupont.
11: Alors Antoine Dupont, je crois qu'on pourrait le faire jouer à n'importe quelle forme de jeu et même à d'autres sports, je suis sûr qu'il serait très bon.
10: Si Antoine Dupont ne sera pas présent samedi, le plateau annoncé vaut largement le détour avec plusieurs sélections internationales attendues. C'est aussi et surtout un test grandeur nature pour la toute nouvelle sélection corse.
11: Et donc cette squadre a envie de lui donner beaucoup de force. J'espère que les tribunes seront remplies pour leur donner le supplément d'âme qu'il leur faudra pour se frotter à des équipes de très haut niveau qu'il y aura en face, puisqu'en fait, entre les Barbarians, qui sont une forme de développement de l'équipe de France senior, les Euskarians, la sélection basque, l'île Maurice et la sélection italienne, on parle du haut niveau international.
10: Le rugby à 7, c'est aussi une ambiance. Dominique Marchelez.
11: De par le monde, c'est toujours des moments très festifs. Il y a le tournoi le plus mythique du monde, qui est le tournoi d'Hong Kong. C'est toujours des grandes fêtes. On voit les gens déguisés en tribune, des atmosphères extrêmement festives, carnavalesques presque. Et c'est ce qui est aussi permis par le format du 7, puisqu'en fait, samedi après-midi au stade Claude Pape, on va avoir une dizaine de matchs. Chaque match dure à peu près un quart d'heure. Il y aura des coupures d'une demi-heure, trois quarts d'heure entre les blocs de matchs, avec un DJ, avec des animations pour les enfants, des jeux, des food trucks, un voile à broche, un concert le soir. Enfin, tout un tas de raisons qui font qu'on peut venir de midi à minuit, passer une excellente journée, voir du beau jeu, supporter la squadra corse et passer un excellent moment avec le monde du rugby et tous les autres.
10: Du jeu, du spectacle, le Corsica 7 et coup d'envoi ce samedi à Porto-Vecchio.
2: Vous allez y aller, vous êtes doué hein,
0: bien
2: en rugby, on est bien d'accord.
0: Exactement,
2: Christophe.
0: Exactement. Le rendez-vous est pris. Bon, vous transformerez votre essai à 7h
2: On fait
0: pour
2: ça.
0: Pour le journal. Allez. Vous essayerez en tout cas. À l'heure, Laurence. Dans un instant, nos enfants à l'honneur, on va leur demander ce qu'ils font quand ils s'ennuient, nos enfants au micro de Vanina Bellini. Restez avec nous. Bonne matinée sur RCFM et Via Stéphane.

0: Boulamant, tout dit à Begouradoz, on a grandi à Distadjon, et coup Eric et Jeff Maté, Nanterre CFM et Via Stil.
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0: Nous sommes le jeudi 7 mai, bienvenue à toutes et à tous, il est 7h. Un nouveau journal, Laurence Mérite, bonjour.
6: Bonjour Christophe, bonjour à toutes et à tous.
0: Et à la une, la première étape du parcours parlementaire du projet d'autonomie de la Corse.
6: Inscrit au forceps à l'agenda de l'Assemblée nationale à compter du 15 juin, il a été présenté mardi soir devant la commission des lois. Une réunion préparatoire pour fixer le calendrier des travaux et désigner un rapporteur. Ce sera Florent Boudier, également président de la commission. Le député Ensemble pour la République de Gironde devrait d'ailleurs se rendre dans l'île avant la fin mai. Au cours de cette réunion, à laquelle ont participé les quatre députés corses, il a été demandé à chaque groupe d'exprimer sa position sur le projet de loi constitutionnelle. Michel Castellani, pour le groupe Liot, y est évidemment favorable. Interrogé par Patrick Vinciguerra, il se dit satisfait de ce premier tour de table. On l'écoute.
7: D'une façon générale, c'est positif, à l'exception de deux groupes. Philippe Gosselin, pour le groupe des Républicains, a expliqué qu'il risquait d'y avoir quand même des tensions assez négatives dans son groupe. Et M. Rambaud, qui représentait le Rassemblement national, lui a fait part de l'hostilité de son parti, en tout cas, à toute évolution. L'idée, c'est que toute évolution risque de défaire la France et conduite au communautarisme. Bon, inutile de vous expliquer que c'est pas tout à fait mon analyse. Pour ce qui est de la gauche, c'est difficile de s'exprimer, parce que la gauche, c'est une mosaïque qui couvre des réalités très, très, très différentes, voire hostiles entre elles. C'est un peu compliqué. Mais tout ce qui se passe à l'Assemblée nationale est compliqué.
6: Et la commission des lois devrait débuter ses travaux à partir du 1er juin.
0: Et au procès des héritiers du gang de la Brise de Mer, Jacques Mariani à la barrière.
6: Il assume une vie de voyou. Jacques Mariani fait partie des 11 accusés jugés pour le double assassinat de Jean-Luc Codaccioni et Antoine Kiligini en décembre 2017 sur le parking de l'aéroport de Bastia-Porret. Alors ici, de cette troisième journée d'audience de ce procès sur le grand banditisme est à retrouver sur notre site internet et l'application ici. C'est dans ce contexte d'ailleurs qu'une proposition de loi pour mieux protéger les personnes visées par les réseaux criminels arrive au Sénat aujourd'hui. Le texte Kessassi, référence au militant marseillais opposé au narcotrafic Amine Kessassi, dont le frère a été tué en représailles de son engagement. Cette proposition de loi portée par les écologistes vise à protéger les habitants des quartiers menacés par les narcotrafiquants ou les lanceurs d'alerte qui s'attaquent à la mafia et permettent à la parole de se libérer. Victoria Coussa.
8: Chaque jour, à chaque coin de rue, depuis 6 ans, Jean Toussaint Plazanzotti risque sa vie en Corse. Son nom, suivi du mot balance, tagué sur des murs à Ajaccio, pour son combat contre la mafia qui a tué son neveu, l'enseignant a dû arrêter de travailler.
9: On parle et à un moment donné, vous avez quelqu'un qui vient vous dire « Fais attention, si vous avez une voiture qui est trop longtemps derrière vous, on regarde un peu plus souvent derrière, un peu plus souvent sur les côtés. »
8: Une pression diffuse, passée sous silence par ceux qui s'élèvent contre le narcotrafic. Maire engagé, éducateur spécialiste,
6: spécialisé, Fabrice Risoli, fondateur de l'association Crimalt pour agir contre la grande criminalité.
10: Il existe des menaces à bas bruit. Par exemple, je pense à ces militantes de Marseille qui, lorsqu'elles reçoivent un message, souvent anonyme, sur leur compte Instagram, elles ne portent pas plainte, elles ne gardent même pas le message.
6: Pour qu'elles continuent de parler et avant d'envisager une protection policière qui n'est accordée qu'en cas de menace caractérisée par la justice, les écologistes veulent rendre prioritaires leurs appels au commissariat ou leur permettre d'utiliser les téléphones grave danger. La députée Sandra Rogol porte ce texte.
11: C'est montrer à la population, à monsieur et madame tout le monde, qui ne veut pas que les trafiquants continuent à œuvrer chez eux, que l'État est derrière eux, que la force publique est avec eux.
6: Le gouvernement votera contre, la démarche est louable, mais reviendrait d'après un conseiller à changer d'échelle sans les moyens qui vont avec.
0: La grève va s'intensifier à la Poste d'Île-Rousse.
12: Et elle a débuté il y a deux jours à l'appel de la CGT parce que les salariés réclament le recrutement d'un nouveau facteur. Ils ne sont pas assez nombreux pour gérer les livraisons de colis dont le nombre ne cesse d'augmenter. Et s'ils ont décidé de durcir le mouvement, c'est parce qu'hier, l'entrevue avec le directeur opérationnel des postiers, venu spécialement de Bastia pour les rencontrer, n'a rien donné. Florian Savelli au micro de Pierre Pasqualini.
13: Les propositions qui nous ont été apportées, en fait, c'est le diagnostic donc qui a été mentionné hier, mais c'est un travail qui aurait dû être fait il y a plus d'un an, qui n'a pas été fait. On repart à zéro et par rapport à la revendication première qu'on a de création de postes, rien n'a été fait. On n'est pas écouté sur ce point, donc on est en désaccord. Et là, pour l'instant, le mouvement de grève va se poursuivre et on va intensifier le mouvement, ça c'est certain. On ne dit pas de quelle manière, voilà, mais ça risque de perdurer. Pour l'instant, on est d'accord, on va rien lâcher. Comme on a dit hier, ils ont tous les chiffres, toutes les données qu'il faut. Le travail effectué par les agents toute l'année, voilà, c'est un ras-le-bol et c'est pas en deux jours qu'on va dire amen à la première promesse. On en a écouté depuis deux ans et là, c'est fini, ouais.
12: Autre conflit social à la direction du travail de Corse, les agents dénoncent du harcèlement ainsi que des violences sexistes et sexuelles. Selon l'intersyndicale STC-CGT, la situation dure depuis des mois sans réponse satisfaisante de la hiérarchie. Le préfet recevra une délégation du personnel lundi prochain. Les Français consomment moins de carburant, une forte baisse au mois d'avril de 11% sur un an. Une adaptation des comportements face à la flambée des prix à la pompe dans le contexte de la crise énergétique liée à la guerre au Moyen-Orient selon le ministère de l'Économie. Avec la flambée des prix de l'essence et du gasoil, les Français préfèrent, quand ils le peuvent, laisser la voiture au garage.
0: Il avait presque disparu au début des années 70.
12: Le balbuzard pêcheur, cet oiseau reste à ce jour une espèce menacée en Corse. Chaque année, entre le mois de mai et le mois de juillet, des mesures sont prises pour assurer sa tranquillité durant la période de reproduction. Des mesures qui sont entrées en vigueur il y a quelques jours, Marion Galland.
14: 16 zones entre Calenzana et Cargiese sont concernées par une interdiction de navigation, de mouillage et de plongée sous-marine. La semaine passée, l'Office de l'Environnement a organisé des réunions de sensibilisation avec les bateliers, notamment dans le golfe de Porto et la réserve de Scandola, l'ensemble des nids. Et les zones protégées sont également cartographiées et intégrées sur les applications de navigation à destination des plaisanciers.

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1: Avec un ciel qui sera contrasté aujourd'hui, avec déjà pas mal de nuages ce matin sur le littoral, cet après-midi aussi, avec quelques averses qui pourraient se déclencher sur la Haute-Corse, le Courtenay ou encore la Castaniche et la région du Nioulou. Le soleil devrait faire tout de même d'assez belles apparitions sur l'ouest. Les températures stationnaires aujourd'hui, vous aurez jusqu'à 21 degrés cet après-midi sur le quart nord-est, 22 degrés sur l'extrême sud, 19 dans le centre, 20 degrés en bas jusqu'à 22 degrés à Ajaccio et 23 degrés dans le Valinco.
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1: Et il est temps de retrouver Forum Le Complément. De nombreuses problématiques évoquées chaque matin, bien sûr, dans le forum, vous le savez, de 8h15 à 9h. Aujourd'hui, Paul Anton et Squarchin y retournent sur une profession sous tension, les aides à domicile.
4: Le vieillissement de la population entraîne une hausse constante des besoins d'accompagnement, mais sur le terrain, le secteur de l'aide à domicile peine à recruter. Marie-Christine a ouvert le débat. Elle dénonce un manque de personnel local et des conditions de travail particulièrement difficiles.
5: Au niveau de l'aide à domicile, ces jeunes femmes, pour la plupart des jeunes femmes, donc elles font maintes et maintes déplacements dans une même journée pour essayer d'aider plusieurs personnes. C'est vrai que c'est fatigant, hein, c'est vrai que c'est stressant, mais parce qu'aussi on n'est pas assez nombreux.
4: Annie a exercé, elle aussi, le métier d'auxiliaire de vie. Elle tient à apporter des précisions.
6: Les Corses, c'est pas qu'ils refusent de le faire, c'est qu'ils ont leur propre famille ici, ils ont leur mari, leurs enfants. Le problème qu'il y a aussi, c'est que c'est très mal payé. C'est payé 9 euros de l'heure. Quand on vous envoie, un coup vous êtes à Bigouille, une demi-heure après vous devez être à Aulette, ou une demi-heure après vous devez être à Bigouille. Les auxiliaires de vie, elles font énormément de kilomètres, et puis ça leur apporte rien, parce que dans la journée, elles font peut-être 8 heures de travail, mais dans les 8 heures de travail, il y a 3 heures de trajet. Et oui. Les trajets sont pas payés.
4: Alors, comme l'a souligné une autre auditrice par la suite, les aides à domicile bénéficient bien d'indemnités kilométriques. Elles atteignent aujourd'hui 38 centimes par kilomètre parcouru dans le cadre de la Convention nationale et jusqu'à 50 centimes dans l'île, hein, grâce au soutien financier de la collectivité de Corse.
1: Alors, quelle est la réalité de ce secteur d'activité ?
4: Les structures de l'économie sociale et solidaire spécialisées dans l'aide à la personne dressent le même bilan. Les recrutements locaux deviennent de plus en plus compliqués. Jacques Andréani, directeur de l'ACPA, l'association corse pour l'aide, les soins et les services à domicile.
7: L'ensemble des métiers du domicile sont des métiers extrêmement en tension pour deux raisons. L'image des métiers, son attractivité, mais aussi une pyramide des âges très vieillissante. On estime pour les prochaines années qu'il y a un manque de presque 39% au niveau des recrutements, alors que la population de personnes âgées dépendantes augmente de plus de 6000 personnes depuis les dernières années.
4: Et les besoins vont fortement augmenter dans les prochaines années avec le vieillissement de la population. La Corse comptait environ 11 000 personnes dépendantes en 2015. Elle pourrait être 21 000 d'ici 2030. Dans le même temps, la part des plus de 65 ans passera de 25 à 34% de la population d'ici à 2040, selon l'INSEE. Et le vieillissement touche aussi les professionnels eux-mêmes. Dans certaines structures, près de 60% des aides à domicile ont aujourd'hui plus de 50 ans. Un secteur où la demande donc est croissante, mais l'offre, elle, reste limitée.
1: Merci, Paul Anton et Squarchin. On vous retrouve bien sûr tout à l'heure à 8h30 pour le journal. Le forum, lui, arrive dans quelques secondes. C'est au 04 95 32 22 22. Votre participation au téléphone, WhatsApp aussi, un même numéro de téléphone pour poser vos questions, réagir donc au forum par WhatsApp 04 95 32 22 22. Et puis ici, RCFM Messenger pour poser également vos questions et réagir aux commentaires du forum. Tout ceci, bien sûr, en direct jusqu'à 9h avec Michael Andriani qui sera aussi avec vous dans Les Experts. À partir de 9h05, on parlera d'une maladie qui touche beaucoup de monde, le diabète. Le diabète, on en parlera avec l'Association des diabétiques de Corse. Rosemary Pasqualage et sa présidente répondra donc à toutes vos questions dès 9h05 jusqu'à 9h50 dans Les Experts avec Michael Andriani. Soyez bien sûr nombreux à participer à ce rendez-vous. On se retrouve demain dès 6h avec tous vos rendez-vous. Passez une belle journée à l'écoute d'RCF. À demain.
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8: Bonjour à toutes et à tous et bienvenue sur RCFM. Le forum est réalisé aujourd'hui par Simon Guérini. Marie-Ange Dos est au standard et vous accueille au 04 95 32 22 22. Ce numéro, vous pouvez le composer en passant par l'application WhatsApp pour vos messages écrits, mais également vos messages vocaux que nous diffuserons à l'antenne. Et puis, autre manière de communiquer pour les vocaux et les écrits, la page Facebook ici RCFM et le compte Messenger. On commente ici l'actualité, on parle également vie quotidienne. C'est parti. Jacques, bonjour.
9: Oui, bonjour. Bonjour. J'appelle pour un petit problème qui se passe à l'hôpital de Bastia. Je suis dialysé trois fois par semaine et quatre heures par jour. Et on est envahi de moustiques. C'est insupportable. Et je ne sais pas si quelqu'un peut faire quelque chose. J'en vois des bouteilles comme ça pour savoir un peu si un de nos élus ou quelqu'un au placé à l'hôpital peut faire quelque chose pour ces moustiques parce qu'on ne s'en sort plus.
8: Donc vous dites qu'il y en a beaucoup et depuis quelque temps avec la chaleur qui est revenue, oui, maintenant les moustiques commencent à proliférer.
9: Oui, mais on les a dans la salle de dialyse quand même.
8: Mais comment ça se fait? Les fenêtres sont ouvertes?
9: Non, ça remonte de des vides sanitaires, de tout ça, je pense. Il y en a énormément. Moi qui habite à côté d'une rivière au village, oui. J'en ai pas autant.
8: Ah, c'est étonnant, ça.
9: C'est un truc terrible. Voilà, ben, si quelqu'un peut, je sais pas, parler avec quelqu'un de haut placé à l'hôpital.
8: Oui, mais écoutez, peut-être qu'il va falloir faire une intervention, faire intervenir des professionnels pour pouvoir régler ce problème. Je pense que la direction nous a entendus, je l'espère en tout cas, et qu'elle fera le nécessaire parce que ça ne doit pas être agréable.
9: Non, mais surtout qu'on reste 4 heures, on se réveille, on est piqué
8: de... Ah oui, à Bastan, derrière, vous êtes piqué de toutes parts.
9: Voilà, c'est ça. En plus, c'est des gros moustiques.
8: Oui, je me doute.
9: Voilà, après, si on peut faire quelque chose, ça nous arrange parce qu'on est beaucoup quand même dédialysés et puis même les employés, ils travaillent mal avec ces moustiques au milieu, c'est compliqué.
8: Bien. Voilà. Merci beaucoup, Jacques.
9: Ça va, merci. Bonne journée, au revoir.
8: Bonne journée, allez, au revoir. On continue le forum. Disait Pantone, buongiorno.
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8: 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Le forum, je vous rappelle les différentes manières de participer, 04 95 32 22 22 via le standard. Ce numéro est composé également pour passer par WhatsApp, pour vos messages écrits, même vos messages vocaux, et puis vocaux et écrits, nous les recevons également via la page Facebook, ici RCFM, et le compte Messenger. Vous n'avez aucune excuse, hein, en l'occurrence là, trois manières de participer, trois manières de vous exprimer sur le sujet qui vous tient à cœur, qu'il s'agit d'actualité qui est quand même très riche ces derniers jours, et puis bien entendu, on n'oublie pas tous les petits tracas de la vie quotidienne ou encore des dossiers que vous aimeriez faire avancer auprès d'institutions, d'organismes divers, etc., etc. Donc, on trigate più caramig, tiamet, ici, scrivit, ici, arroba, c'è, c'è da gifa. 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

0: O gafara di se ne kutambe utampe belu oggi. C'è un vento a nord Lionti che girerà. Lionti, nord Lionti, moderato, corsi gasutana. Temperature tra 19 e 22 gradi, 14 montagne.
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0: Le forum au 04 95 32 22 22 pour le standard téléphonique, pour l'appli WhatsApp et la page Facebook ici RCFM et le compte Messenger, on vous attend. Voici Canto Popolo Gurtsu Agabondo.

0: Tout pour la musique France Gall sur RCFM. Dernier appel. Marido, bonjour.
1: Oui, bonjour. Alors moi, j'aurais une question, s'il vous plaît, à vous poser. Je suis dans les Jonsagne, sur la commune de Mucapel. Et ma mère a besoin de soins infirmiers le soir, enfin le matin et le soir. Donc le matin, pas de souci, mais le soir, l'infirmière ne peut pas revenir lui faire les soins. Donc je voudrais savoir si quelqu'un peut m'expliquer ou me dire ou en mandater une autre infirmière, enfin je sais pas. Pardon, oui, allez-y.
0: Vous avez posé la question à l'infirmière s'il y avait des collègues qui pouvaient le faire ou à l'institution qui l'emploie.
1: Alors l'institution, je crois qu'elles sont en freelance, quoi. Je crois qu'elles sont toutes seules. Ah. Elles ne doivent pas dépendre d'une association. Et après, non, elles me disent qu'elles peuvent faire remonter le soir. Parce qu'elles sont, je crois qu'elles sont sur Île-Rousse, donc elles peuvent faire remonter le soir sur la commune de Mucapel. Donc là, ma mère a besoin, mais je sais qu'il y a d'autres personnes qui peuvent être susceptibles d'avoir besoin. Il y a une maison aussi où il y a des personnes âgées, donc elles peuvent avoir besoin aussi de soins infirmiers le soir. Enfin, moi, en l'occurrence, ma mère en a besoin, ça c'est sûr. Voilà. Et je suis confrontée au manque d'infirmières le soir, donc je ne sais pas comment faire. Si quelqu'un peut... peut nous éclairer.
0: Ah, volontiers. Bien volontiers. Voilà. On espère avoir une réponse et des éclaircissements. Merci beaucoup.
1: Ah oui, c'est quand même. Je veux dire, c'est le rural, c'est sûr que. Mais bon, on vit quand même dans le rural aussi, hein. On ne vit pas qu'en bord de mer. Donc, voilà.
0: Bien sûr.
1: Si quelqu'un peut m'aider, enfin nous éclairer, bien. C'est bien.
0: Merci et bon courage.
1: Merci, bonne journée.
0: Merci beaucoup, au revoir. Le forum, c'est fini, à suivre le journal et puis les experts. On parlera diabète avec l'Association des diabétiques de Corse et sa présidente Rosemary Pasqualadji. Vous pourrez intervenir via le standard téléphonique, via WhatsApp et la page Facebook ici RCFM et le compte Messenger.
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0: Voici Mantinha Miobrama.

0: Bienvenue sur RCFM, bon jeudi, il est 9h. Le journal Laurence Mérite, bonjour.
1: Bonjour Mickaël, bonjour à toutes et à tous.
0: Harcèlement, violences sexistes et sexuelles, les agents de la DRET se tirent la sonnette d'alarme.
1: Ils ont manifesté hier devant la préfecture d'Ajaccio à l'appel de l'intersyndicale STC-CGT. Ce mouvement intervient dans un contexte de malaise qui dure depuis plusieurs mois au sein de la direction du travail, explique l'élu CGT Nathalie Chevroton au micro de Patrice Roubaud.
2: Le management est considéré comme délétère de la part des agents, avec une concentration des pouvoirs de la part de la directrice. S'ajoute à cela une tentative de suicide qui a eu lieu en octobre 2024. Et puis des agissements sexistes et sexuels envers des femmes qui ont témoigné pour des faits qui duraient déjà depuis plusieurs années. Elles ont eu le courage de témoigner. Et l'enquête a abouti à ce que pour l'une d'entre elles, au moins, les faits d'agissement ont été avérés. Pour autant, cela fait un an que ces faits ont été dénoncés. Il n'y a toujours pas de sanctions prises par la DRH nationale sur le mise en cause et qui est potentiellement continue.
1: Et les agents qui seront reçus par le préfet lundi prochain demandent entre autres la suspension du recrutement du nouveau directeur. À la poste de Lille-Rousse, le mouvement se durcit à l'issue d'une entrevue. Aucun accord n'a pu être trouvé avec la direction et la colère domine chez les manifestants qui ont décidé à l'unanimité de continuer et intensifier la grève. Pour rappel, les salariés demandent le recrutement d'un nouveau facteur car il y a de plus en plus de colis à livrer. Ils ne sont pas assez nombreux. Des nouvelles du projet de loi constitutionnel relatif à l'autonomie de la Corse. Il a enfin entamé son parcours parlementaire avant son examen devant l'Assemblée nationale à partir de la mi-juin. Il a été présenté mardi soir devant la commission des lois. Les travaux devraient débuter à partir du 1er juin.
0: Au procès des héritiers du gang de la Brise de Mer, Jacques Marianne à la barrière.
1: Il assume une vie de voyou. Jacques Marianne y fait partie des 11 accusés jugés pour le double assassinat de Jean-Luc Codaccioni et Antoine Chiligini en décembre 2017 sur le parking de l'aéroport de Bastia-Porrette. Le récit de cette troisième journée d'audience de ce procès sur le grand banditisme est à retrouver sur notre site internet et l'application ici.
0: Le Cynips est de retour en Corse.
1: Plus de 15 ans après son apparition, Mickaël, et alors qu'il semblait avoir été éradiqué, le ravageur ennemi du châtaignier est en recrudescence dans l'île Nebbio, Oretza, Niol, où le Cynips semble avoir réinvesti la plupart des micro-régions productrices de châtaignes. L'inquiétude pour les exploitants grandit, ils se souviennent tous de la désolation des années 2010 et des pertes de production allant jusqu'à 80%, voire la mort de certains arbres. Mais ce ne serait pas si grave, explique Charles Fessler, castanéiculteur à Mourato.
3: Ça rappelle de mauvais souvenirs et on n'a pas envie de revivre ce qu'on a vécu de 2012 à 2018. Après, quand on y réfléchit, je pense que c'est quand même assez logique qu'on ait de temps en temps des petites recrudescences puisque c'est une lutte qui est, je rappelle, biologique. C'est un insecte prédateur qui va venir pondre dans les galles où la larve de cynips est présente. Ça va redémarrer. La chance qu'on a, c'est que le taurimus est présent, chose qui n'était pas le cas en 2010. Il a fallu attendre 2-3 ans avant qu'il ait les premiers lâchés, alors que là, il est déjà sur le secteur, donc il faut être vigilant, mais pour l'instant, on n'est pas trop inquiet non plus.
1: Des propos recueillis par Hélène Batty.
0: Merci beaucoup, Laurence. On se retrouve à 10h pour le Flash. À tout à l'heure.
1: À demain.
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0: En Corse du Sud, les nuages laissent place à de belles éclaircies. En début d'après-midi, ils sont plus nombreux sur le relief et de rares averses sont possibles. La limite plus neige s'abaisse jusqu'à 2300 mètres. Le vent est de nord-est, tournant est-nord-est, localement modéré. Température maximale sur le département, 19 à 22 degrés, 14 sur le relief et puis en Haute-Corse. En cours d'après-midi, des nuages menaçants peuvent occasionner quelques averses en Balagne ainsi que dans le Corthenay. La limite plus neige s'abaisse jusqu'à 2350 mètres. À part cela, c'est une journée avec un soleil largement présent qui s'annonce. En début d'après-midi, le vent s'oriente à l'est, modéré par endroits avant atténuation. Température maximale 19 à 22 degrés, 12 en montagne.
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0: Les experts consacrés au diabète, aujourd'hui une maladie qui touche de plus en plus de personnes en Corse comme ailleurs. On en parle avec Rosemary Pasquala, du président de l'association des diabétiques de Corse, dans quelques instants, juste après ce beau souvenir d'Imagination, Justin Illogen.

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2: Bonjour à toutes et à tous, soyez les bienvenus. Le diabète touche aujourd'hui des milliers de personnes en Corse avec des enjeux de prévention, d'accompagnement et de qualité de vie qui concernent toutes les générations. Pour en parler aujourd'hui, nous recevons Rosemarie Pasquala, du présidente de l'Association des diabétiques de Corse. Ensemble, nous allons évoquer les idées reçues, les difficultés du quotidien, les avancées médicales, mais aussi l'importance du lien humain et de la solidarité. Si vous voulez témoigner, n'hésitez pas, 04 95 32 22 22, Marie-Ange d'Ocito Standard. Vous pouvez composer ce numéro également pour passer par l'application WhatsApp pour vos messages écrits et vos messages vocaux. Également la possibilité de témoigner via la page Facebook ici RCFM et le compte Messenger. Simon Guérini réalise ce matin cette émission. C'est parti.
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2: Bonjour Rosemarie.
3: Bonjour Michael.
2: Ravi de vous retrouver ce matin. On essaye aussi, via cette émission, de comprendre le diabète autrement. On entend souvent parler du diabète, bien sûr, mais comprend-on réellement aujourd'hui cette maladie, selon vous ?
3: Malheureusement, non. Parce que même les personnes atteintes de diabète ne comprennent pas forcément, parce que la pénurie de médecins, le manque de temps fait que on n'explique pas forcément, on prend pas forcément le temps de bien expliquer les choses et comment il faut gérer cette pathologie. Le diabète de type 2 est souvent traité par médicaments et le but de l'association c'est de faire comprendre que le traitement en lui-même ne suffit pas. Il faut vraiment une activité physique et une alimentation équilibrée à côté. C'est ces trois piliers qui vont permettre l'équilibre du diabète et de vivre tranquillement en parallèle avec son diabète.
2: Pourquoi dit-on parfois que le diabète est une maladie silencieuse ?
3: Alors, elle est silencieuse parce que le diabète de type 2, hein, parce que le diabète de type 1, c'est assez fulgurant, donc il suffit de quelques jours pour que le diagnostic soit posé, parce que les symptômes sont beaucoup plus flagrants. Le diabète silencieux, c'est plus le diabète de type 2, il est silencieux, insigneux. On peut, si on ne fait pas régulièrement des prises de sang où il est noté la glycémie, passer à côté pendant 10 ans, 20 ans. Donc, c'est pour ça qu'il est important, surtout à partir d'un certain âge, de faire régulièrement des prises de sang où la glycémie est notée, parce qu'il n'y a pas forcément la glycémie qui est notée à chaque fois. Donc, il est important, d'autant plus si on a un facteur héréditaire qui est présent. Il est important de se vérifier régulièrement. Je dirais, à partir de 40 ans, c'est une bonne chose de surveiller sa glycémie.
2: Oui, donc dans le cas du diabète de type 2, il est difficile de déceler des signes qui peuvent alerter alors.
3: Tout à fait, parce que c'est vraiment silencieux, sournois. Donc souvent, le diabète de type 2 est trouvé par les cardiologues qui suivent les patients d'un certain âge. Et là, on met le doigt dessus et donc il y a une prise en charge. Après, les symptômes, vous avez de la fatigue qu'on peut pas expliquer. Voilà, c'est important de faire régulièrement, au moins une fois par an, un bilan sanguin complet, total, qui permettra de surveiller. Alors, je me permets de rappeler aussi les doses. À partir de 1,26 g de sucre par litre de sang, on est considéré comme diabétique. Avant, entre 1,10 et 1,25, on est considéré comme pré-diabétique. Donc, si vous voyez sur votre prise de sang, sur les résultats de votre prise de sang, ces taux-là, n'hésitez pas à en parler et à être pris en charge. Déjà, entre 1,10 et 1,25, agir sur son poids, sur son alimentation, sur son activité, permettra d'éviter ou

0: de reculer l'échéance de la maladie.
1: Est-ce qu'il y a encore, Rosemary Pasquala, j'ai beaucoup d'idées fausses autour du diabète?
0: Malheureusement, oui. Alors, tous les gros ne sont pas diabétiques. On n'est pas diabétique parce qu'on a mangé que du sucre. Par exemple, le diabète de type 1, c'est une maladie auto-immune. C'est à faute à pas de chance. C'est nos propres cellules qui attaquent nos cellules, en particulier les îlots de Langerhans du pancréas qui produisent l'insuline naturellement. Donc, nous, les diabétiques de type 1, d'une boîte automatique, on passe à une boîte manuelle. C'est nous qui pallions à l'absence, enfin, au fait que le pancréas ne fonctionne plus, en faisant nos injections nous-mêmes d'insuline, soit par injection directe, multi-injection, 4 minimum par jour, soit via une pompe à insuline.
1: Le regard des autres. On en avait parlé lors d'une précédente émission autour de diabète et santé mentale. Il pèse toujours autant et encore sur les personnes diabétiques.
0: Oui, puisqu'il y a quand même des personnes, au-delà du fait qu'elles peuvent être dans le déni, elles ont honte, elles cachent le fait qu'elles sont diabétiques. Donc le fait de le cacher, ça permet pas d'avoir une surveillance sur sa maladie comme il faut, puisque il faut vraiment qu'on soit diabétique de type 1 ou de type 2, accompagné des professionnels de santé, mais il faut absolument que nous-mêmes soyons acteurs de notre pathologie.
1: Alors, nous avons reçu une question, Rosemary, sur Messenger d'un auditeur, Marcello, qui nous demande ceci. Connaît-on le prix du programme de contrôle à Nice pour le diabète de type 1? 6 800 €, se demande-t-il, pour 4 jours d'hospitalisation?
0: Alors, Marcello doit certainement parler d'une hospitalisation pour à Nice pour mettre une pompe à insuline, je suppose. Hein. Effectivement, c'est assez onéreux. Ce qu'il faut comprendre aussi, c'est que on a quand même la chance de vivre en France et d'avoir une prise en charge, ce qu'on appelle, nous les diabétiques, on est sous ALD, affection de longue durée. Donc, ces 6 000 € sont pris en charge par la Sécurité sociale et pas par nous-mêmes directement.
1: C'est déjà une bonne chose quand même, il faut le dire.
0: Oui, dans notre malheur, on a quand même un peu de chance.
1: Il en faut un peu quand même de choses,
0: oui,
1: à chance.
0: Hein.
1: Le diabète, est-ce qu'aujourd'hui, on le banalise un peu trop?
0: Alors, banaliser, je sais pas, mais j'ai l'impression. Alors, de plus en plus, je veux dire, c'est vrai que c'est un des combats de l'association de faire de plus en plus parler et comprendre cette pathologie. On l'ignore, disons que les générations de médecins, on va dire que les plus anciens n'ont pas le même regard que les plus jeunes sur cette pathologie, parce que c'est véritablement une pandémie. On est plus de 4 millions en France, aux alentours de 22-23 000 en Corse. Ça rajeunit de plus en plus, que ça soit le diabète de type 1. Vous avez des enfants qui sont de plus en plus jeunes, qui sont atteints de cette pathologie. Vous avez des diabétiques de type 2 de plus en plus jeunes, aux alentours de la quarantaine, alors qu'avant, il y a une vingtaine d'années, c'était plutôt vers la soixantaine, et encore plus loin, on appelait ça le diabète du vieux, parce que c'était au-delà de 70 ans. Mmh. Parce que naturellement, notre pancréas, c'est comme un moteur de voiture. Plus on roule avec une voiture, notre façon de rouler va faire que le moteur va durer plus ou moins longtemps. Et le pancréas, c'est un peu la même chose. Tout au long de notre vie, notre hygiène de vie, notre alimentation fait qu'on fatigue plus notre pancréas. Donc, il est important, je me répète, hein, je suis désolée, mais il est important régulièrement de faire des prises de sang. Là, nous avons la semaine de prévention du diabète de type 2 qui est du 1er au 8 juin. L'association va prendre la route, il va faire le tour de Corse pour aller vers les gens, pour faire des tests. Alors, c'est pas un test, la piqûre au bout du doigt pour prendre une goutte de sang. C'est un questionnaire. Et à travers ce questionnaire, ça nous permet de déterminer si la personne est à risque de présenter un diabète de type 2 et surtout d'échanger autour de cette pathologie, car il est important de la connaître.
1: On aura l'occasion d'en reparler, effectivement, de cette semaine, début du mois de juin. Vous avez parlé des jeunes. Le diabète touche donc désormais des personnes de plus en plus jeunes. La faute à quoi?
0: Alors, il y a les perturbateurs endocriniens, l'environnement, Il y a un phénomène que je ne m'explique pas et que ça va être, je pense, mon prochain cheval de bataille, c'est qu'il y a par micro-région des vagues de diagnostics de diabète de type 1. Les prestataires, les infirmiers m'en parlent régulièrement. Il y a, par exemple, la vallée de la Gravonne, il y a eu du côté de Sartène, 3-4 enfants dans l'espace de 2 mois qui ont été diagnostiqués. Alors, pourquoi ? On ne sait pas. Est-ce qu'il y a des choses à faire ? Je pense que oui, parce que c'est quand même... Enfin, les coïncidences sont un peu hasardeuses dans ces cas-là. Je pense qu'il doit y avoir des phénomènes environnementaux qui favorisent le fait de déclencher un diabète de type 1.
1: Rosemarie Pascola, du président de l'Association des diabétiques de Corse, est notre invité. N'hésitez pas à prendre la parole, appelez-nous 04 95 32 22 22, numéro à composer pour passer également par WhatsApp, messages vocaux, messages écrits, et la page Facebook ici, RCFM, et le compte Messenger. Voici Tiardi Luna, Monte Cristo.

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1: Rosemarie Pasquala, du présidente de l'association des diabétiques de Corse, est à nos côtés aujourd'hui. N'hésitez pas à nous appeler 04 95 32 22 22, la page Facebook ici RCFM et le compte Messenger et l'appli WhatsApp. Le standard sonne, alors on prend tout de suite sa direction.
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1: Un témoignage, Jean-Michel, bonjour.
2: Bonjour.
3: Allô ?
1: Vous n'êtes pas Jean-Michel ?
3: Non, non, Daniel.
1: Daniel, alors on a eu un autre prénom, je suis désolée. Bonjour Daniel.
3: Non, non, ce n'est rien. Voilà, je vous appelle pour parce que j'ai vécu le diabète il y a quelques années avec ma nièce. J'étais là en vacances. Et les vacances n'étaient plus les mêmes parce qu'on a su qu'elle avait donc le diabète. Et ce que je voudrais dire, c'est que on n'imagine pas du tout ce que je crois que il faut vraiment le vivre et le voir. Attendez, je vais éteindre la radio.
1: Ça serait bien, oui, merci.
3: Pour le comprendre, le diabète, c'est une vie qui bascule d'une seconde à l'autre. Quand on apprend, les parents, comme l'enfant, qu'il est diabétique, il faut bien savoir que sa vie ne sera plus jamais la même. Il y aura des contrôles, d'abord une angoisse qui s'installe. Pour les parents, n'en parlons pas. Pour la petite également, pour l'enfant petit aussi. Et voilà. Ce sera continuellement alors des contrôles, une surveillance, une alimentation, des calculs, toute une journée vécue autrement. Alors moi, ce que je pense, c'est que, ce que je souhaiterais, bien sûr, c'est que la recherche avance à grands pas hein, dans ces cas-là, dans ce genre de maladie si grave, et que ça puisse donner, bien entendu, de l'espoir. Pour tous ceux qui l'ont. Alors, moi, ce que je souhaiterais, c'est qu'il y ait un téléthon, voilà, par exemple, qui soit dédié
1: au
3: diabète. Voilà, parce que jusqu'à présent, je n'ai pas entendu vraiment de grandes. Qu'on prenne comme ça en compte la gravité et l'importance de la recherche pour le diabète. Parce que c'est très, très grave. C'est quand même. Une maladie, il y a des effets secondaires, il y a des risques, etc.
1: Oui, oui.
3: On vit totalement, on s'y habitue, on s'y fait fort heureusement, l'enfant comme les parents, mais c'est un grand choc dans la vie.
1: Oui, je me doute. Alors, Rosemarie Pasquala, je voulais apporter une réponse.
2: Alors, Daniel, je vous remercie de votre appel et de votre témoignage. On sent, je pense, même si ça fait des années, que ça a été un choc assez lourd et qui est toujours un peu présent émotionnellement. Donc, effectivement, la vie bascule, la vie est différente, en fait, un diabétique de type 1 peut avoir le même avenir qu'une personne normale, j'aime pas dire ce mot, mais qui n'a pas de pathologie. C'est vrai qu'il faut qu'on se surveille, qu'on anticipe, mais ce qu'il faut surtout faire, c'est de se faire accompagner, que ça soit par les associations de patients, par les professionnels de santé, pour adapter le diabète à sa vie et pas faire l'inverse. Il faut surtout pas vivre sa vie en fonction du diabète. Il faut que le diabète fasse partie intégrante de votre vie. Moi, je veux dire, ça va faire 15 ans que je suis malade. J'ai tendance à dire, quand j'ai été diagnostiquée, que je me suis pris un 38 tonnes en plein visage, parce que ça a été un choc. En plus, est-ce que j'ai eu la chance ou pas? J'avais 36 ans, donc j'étais déjà adulte, autonome. Et mes parents n'ont pas eu à subir cette charge, et surtout j'ai pu construire ma vie de femme sans ce diabète. Mais le diabète n'est pas forcément un frein. Je veux dire, ça va nous ralentir peut-être sur certaines choses, mais vous avez de grands sportifs.
3: Mais qu'est-ce que voulez-vous dire? Excusez-moi de vous couper. Ma nièce justement va intégrer le pôle espoir de handball à Metz. Dans le Grand Est, Et c'est donc, ça prouve bien qu'elle peut faire du sport.
2: Tout à fait.
3: Qu'elle veut toujours se dépasser, qu'elle veut peut-être même se prouver, je pense, hein.
2: Alors,
3: en plus de ses capacités et de son talent, je dirais. Non, mais mon témoignage, c'est surtout pour que les gens comprennent que diabète, il ne suffit pas de ne plus manger de sucre.
2: Tout à fait.
3: Pour, voilà, pour vivre
2: ça que,
3: bien.
2: Non, je vous remercie de votre appel, Daniel, parce que c'est vrai que c'est une pathologie que les gens prennent à la légère, mais ce n'est pas tout à fait léger. C'est pas parce qu'on a trop mangé de sucre, parce que votre nièce, est-ce que vous pouvez nous dire quel âge elle avait à sa...
3: Bon, écoutez, elle avait 8 ans.
2: Voilà, 8 ans.
3: Un amaigrissement terrible.
2: Terrible, oui, parce que quand on est en hyperglycémie, on retient rien du tout, donc on se dessèche, on se déshydrate. C'est pour ça qu'il est dangereux pour un enfant. Et il faut aussi te poser le diagnostic et que la prise en charge soit assez rapide. Donc, vous avez un enfant qui recommence à uriner la nuit. Ce n'est pas normal, surtout quand il a plus l'âge d'uriner la nuit. S'il boit beaucoup la journée... en fait, quand on est en hyperglycémie, donc que le pancréas cesse de fonctionner, on a la glycémie qui augmente énormément, ce qu'on appelle hyperglycémie. On boit beaucoup, on urine beaucoup, on mange beaucoup, et on est capable de perdre 2 à 3 kilos dans la journée. Donc, sur un enfant, c'est très...
4: Très violent.
2: Et c'est pour ça que l'association se bat pour faire connaître cette maladie. Parce que un diagnostic tardif peut engendrer, une découverte encore plus compliquée.
3: Et même
2: le
3: pire.
2: Puisque ça sera un coma, un évasane sur le continent, parce que le pédiatrique n'est pas pris en charge en Corse. Pour l'instant, c'est un de nos chevals de bataille et j'y tiens. Je me donne jusqu'à 2030 pour arriver à ce que le pédiatrique soit pris en charge en Corse. Les avancées, elles y sont, ne serait-ce que en Corse. On a quand même le centre de Valicier, enfin la clinique de Valicier qui est maintenant centre relais. Nous avons depuis quelques semaines un endocrinopédiatre qui a été recruté à l'hôpital de Bastien et qui fait les hospitalisations de jour à la clinique de Vadicelle aussi. Donc l'espoir y est. Sur la recherche, moi je veux dire, ça fait 15 ans, j'ai vu énormément de progrès, rien que les capteurs de glycémie, les pompes en boucle fermée, c'est-à-dire que le capteur de glycémie en continu et la pompe à insuline communiquent entre elles et ajustent l'insuline. Et association qui faisons en région, on fait partie de la Fédération nationale. Et à chaque fois que quelqu'un adhère, une partie de l'adhésion va à la recherche.
3: Voilà.
2: Alors après, Daniel, si votre appel au Téléthon est entendu, bien sûr que l'association... aidera là-dessus. Ma problématique, c'est que je suis une personne en activité professionnelle, donc je travaille 39 heures par semaine, et l'association, c'est purement, simplement, que du bénévolat. Et même si on est une petite poignée, c'est-à-dire 3-4, on peut pas faire tout ce qu'on voudrait faire. Donc,
3: mais je voulais dire que je suis quand même surprise qu'il n'y ait pas eu de campagne. C'est une maladie... c'est très, très particulière et grave, enfin, qui vous permet, comme vous l'avez dit quand même, de vivre assez bien sa vie. Mais je pense qu'elle mérite une campagne comme le Téléthon pour aider la recherche et pour faire que les choses s'améliorent pour tous ces malades qui sont si nombreux.
2: Après la recherche, parce que malheureusement, notre maladie intéresse énormément, parce que nous sommes en quelque sorte des porte-monnaies ambulants, donc ça évolue. Alors les gens ne s'en rendent pas forcément compte, et je remercie le message de Martial. On est en ALD, on est pris en charge à 100%, donc on se rend pas forcément compte des dépenses qu'engendre notre traitement. Mais moi, j'ai envie de dire aux diabétiques, prenez un instant, allez regarder vos décomptes sur Amélie et vous allez voir combien coûte votre traitement. Martial a annoncé 6 000 euros, à peu près 6 800. C'est 4 jours d'hospitalisation pour mettre une pompe à insuline.
3: Voilà. Et
2: donc c'est vrai qu'on a cette chance d'être pris en charge, mais la sécurité sociale et l'État français font qu'il y a des médicaments qui sont déremboursés Et moi, j'ai peur pour nous, les diabétiques, que ben, cette ALD s'égrène un peu. Donc, à nous de nous prendre en charge et aussi de se manifester. Il faut pas avoir honte parce qu'on est diabétique. Il faut vraiment se manifester, se mobiliser.
3: Bien sûr.
1: Merci Daniel, merci beaucoup.
3: Merci à vous, merci.
1: Merci, bonne journée, au revoir. Deux autres témoignages au standard, on y reste.
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1: Témoignage ou question, on va voir. Claude, bonjour.
4: Oui, bonjour. Bonjour docteur. Une question toute simple, mais bon, est-ce que un choc important dans votre vie, un choc important
1: émotionnel,
4: déclencher un diabète?
2: Alors déjà Claude, je voudrais apporter une petite précision. Je suis patient expert. Je ne suis pas du tout médecin. Je suis avant tout diabétique de type 1 et je suis patient expert, donc pas médecin. Ok. Donc oui, effectivement, un événement heureux ou malheureux, hein, ça peut être un décès, un accouchement,
4: tout à fait,
2: un déménagement,
4: fait, oui.
2: Un changement de vie professionnelle,
4: oui, très
2: peut,
4: oui.
2: peut déclencher un diabète.
4: Ah d'accord. Très bien, ben écoutez, vous avez répondu à ma question, merci beaucoup.
2: Merci pour votre appel.
1: Merci, au revoir.
4: Merci ma chère Reine, merci.
1: Juste un mot avant de retrouver Claudie. Comment on explique qu'un choc puisse déclencher un diabète? C'est, enfin, là aussi, peut-être qu'il aurait fallu une réponse médicale, à moins que vous ayez déjà la réponse, mais qu'est-ce qui se passe dans notre corps pour que, finalement, le diabète survienne suite à un choc?
2: C'est les maladies auto-immunes, c'est nos propres cellules qui attaquent nos cellules, nos organes, donc c'est une réaction. Alors effectivement, peut-être qu'un médecin nous apporterait une explication beaucoup plus claire et beaucoup plus scientifique, mais voilà, le corps réagit. Le corps réagit tout simplement.
1: On va passer la parole à Claudie.
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1: Bonjour Claudie.
5: Bonjour à tous. Déjà, je suis stressée d'avoir entendu tout ce que vous avez dit. Je vous explique pourquoi. Je suis prédiabétique. Bon, on m'a dit de faire attention. Alors du coup, ce que j'ai fait, j'ai remplacé le sucre par le canderel. Je fais la pub, mais c'est la marque. Hein. J'aurais voulu savoir si c'était bon, si ça pouvait me permettre de pas être dans la zone diabétique.
1: Alors là, on est dans l'idée reçue, peut-être.
2: Tout à fait. Alors, vous êtes prédiabétique. Est-ce que vous pouvez nous dire votre taux de glycémie à jeun?
5: 1,24.
2: Donc, 1,24, c'est vrai que vous êtes considéré comme prédiabétique. Donc, remplacer le sucre par ce que vous avez dit qui est un édulcorant n'est pas forcément une bonne chose, dans le sens où, en fait, si vous voulez, ces édulcorants maintiennent le goût du sucre. Et le fait d'ingérer le goût sucre, le cerveau reçoit l'information qu'il y a du sucre, alors qu'en fait, il n'y en a pas. Et lui, il envoie au pancréas l'information de produire de l'insuline. Et donc, du coup, votre pancréas travaille dans le vide et se fatigue. Pour rien, parce qu'il n'y a pas de sucre à éliminer. Donc, il vaut mieux changer, diminuer les quantités, prendre d'autres sucres plus naturels, comme du miel, du sirop d'agave, qui ont des indices glycémiques beaucoup plus bas, pour vous permettre de continuer à avoir une alimentation plaisir. Car il ne faut surtout pas se frustrer avec les repas. Car le diabète en lui-même a déjà une charge mentale assez présente. Si en plus on se restreint sur tout, ce n'est pas bon. Tout est une question de variabilité et de quantité. Là, arrivent les beaux jours, il va y avoir des beaux fruits comme les cerises, des choses comme
5: les
2: ça.
5: Glaces.
2: Il vaut mieux diminuer la quantité tout au moment du repas. Jamais isolé.
5: Encore une petite question.
2: Je vous en prie.
5: Les fruits, est-ce que je peux, par exemple, manger tous les fruits? Est-ce qu'il n'y en a pas d'interdit?
2: Alors, j'ai envie de vous dire qu'il n'y a rien d'interdit. Okay. Il n'y a rien qui est interdit. Tout est une question de quantité, de variabilité. Je ne sais pas à quel fruit vous pensez, par exemple.
5: À la pêche.
2: À la pêche. Eh ben, la pêche, au lieu d'en manger deux, on n'en mange qu'une. Et on la mange à la fin du repas, accompagnée avec un yaourt, par exemple. Ça va permettre que la glycémie soit plus stable. Les repas, on favorise les fibres. Les fibres permettent d'éviter que la glycémie monte trop haut. On augmente son activité physique. Après, je sais pas ce que vous faites, quel âge vous avez et tout, mais ne serait-ce que de marcher régulièrement à votre rythme, hein, c'est pas de la marche nordique qu'on vous impose, mais il faut bouger. Le fait de bouger, c'est quoi? Prendre les escaliers plutôt que l'ascenseur, jardiner, aller chercher son pain à pied plutôt qu'en voiture. Il faut absolument bouger au quotidien.
5: Eh ben écoutez, je peux vous dire que je bouge parce que j'habite au 5e étage, j'ai 84 marches que je descends 4 à 5 fois par jour.
2: Ben ça, c'est très bien.
5: C'est
2: très bien. Donc là, moi, ce que je pense qu'il faut peut-être jouer sur l'alimentation.
5: Oui, je mange n'importe quoi, c'est vrai.
2: On se rappelle, vous me contactez au 06 13 90 78 37.
5: Oh là là, vous me le redonnerez à la fin parce que j'ai pas de stylo, j'ai rien.
2: On est sur les réseaux sociaux, les diabétiques de Corse, on peut facilement nous trouver. D'accord. Au pire des cas, mais on va le redonner à la fin avant de rendre
5: D'accord.
2: l'antenne.
5: Vous êtes très gentil. Et la dernière, est-ce que, parce que j'ai un frère, une sœur, ma mère, est-ce que c'est génétique finalement?
2: C'est héréditaire. Ah, il y a un facteur héréditaire qui est assez présent.
5: Eh ben, je vous remercie de
2: je vous en prie.
5: De me remonter un peu le moral. Hein, parce
2: mais
5: que là,
2: l'association est là pour ça.
5: Je disais, mon Dieu.
1: Merci Claudie.
5: Et une très bonne journée et un bon 8 mai pour demain.
1: Merci. Également. Au revoir.
5: Allez, au revoir, merci.
1: Question écrite à présent de Roseline. Concernant les prises de sang, l'hémoglobine glyquée n'est-elle pas une mesure plus précise pour diagnostiquer un prédiabète?
2: Alors, l'hémoglobine glyquée et la glycémie vont de pair. L'hémoglobine glyquée, qu'est-ce que c'est? En fait, l'hémoglobine glyquée, c'est la moyenne du taux de sucre dans votre sang sur les 3 derniers mois. Il est exprimé en pourcentage. Ensuite, la glycémie à jeun, pour moi, est beaucoup plus fiable. Répétez, enfin, je veux dire, si on vous trouve un taux de un peu élevé le mercredi, c'est à revérifier peut-être une semaine après avec l'hémoglobine glyquée. En fait, c'est un ensemble. Il faut prendre, en fait, il faut pas lire une note plus qu'une autre. C'est dans sa globalité que le diabète doit être géré.
1: Merci Roselyne pour votre question. On se retrouve dans moins d'une minute pour la dernière partie des experts consacrés au diabète. Rosemarie Pasquala, du président de l'association diabétique de Corse, est avec nous. Appelez-nous, écrivez-nous, à tout de suite.
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1: Rosemarie Pasquala, du présidente de l'association des diabétiques de Corse, toujours avec nous pour quelques instants. Vos témoignages au 04 95 32 22 22 via la page Facebook ici RCFM et le compte Messenger et via WhatsApp toujours au 32 22 22. Via les témoignages que l'on a reçus, Rosemarie, on a finalement parlé aussi en partie du quotidien des patients. Et cette question aussi qui me vient à l'esprit, le mental joue un rôle important dans l'équilibre du diabète.
2: Tout à fait, la charge mentale de la prise en charge de cette pathologie est conséquente et lourde. Donc oui, il faut avoir un mental assez fort, mais même si on n'a pas un fort caractère, même si on n'est pas bien, c'est normal. Il faut ne pas se laisser abattre et surtout, il faut échanger, faire appel à l'association. On est là pour vous aider, vous accompagner. On vit la maladie. comme vous, donc on peut la comprendre, on peut échanger sur différents trucs et astuces. Moi, je sais qu'au début de la pathologie, c'est des personnes atteintes de diabète depuis longtemps qui m'ont appris pas mal de choses. Comment faire un sport, quand je fais mon injection, au tout début, moi par exemple, à chaque fois que je passais l'aspirateur, je tombais en hypo, je me disais, c'est pas possible, je peux même plus faire mon ménage. Et en fait, c'est parce que je me faisais l'injection dans le bras, et en passant l'aspirateur, j'activais l'insuline. Donc c'est des petites choses à savoir, mais on peut les apprendre et les savoir qu'entre pairs, en fait. Mmh. Donc les médecins sont là pour nous accompagner, pour nous guider, mais ils vivent pas ce qu'on vit, même si certains sont diabétiques, hein, parce qu'il y a des médecins qui sont diabétiques, même si certains médecins font l'expérience de porter un capteur, machin, tout ça, ils ne vivent pas ce qu'on vit, et l'échange entre parents aussi apprend. Nous, en général, quand il y a une découverte et que les parents nous contactent, on essaye de les mettre en contact avec d'autres parents pour qu'ils s'aident, pour qu'ils s'entraident, en fait. C'est très important entre nous de pouvoir échanger. Après, l'association ne fait pas que parler de diabète. On est là pour aider, pour accompagner, mais on fait des choses ludiques comme des soirées bowling, des pique-niques à la plage, des ateliers culinaires. Donc on fait des choses. Moi, ce qui me fait beaucoup de peine et qui commence vraiment à me démotiver, c'est que les gens ne répondent pas présents. Ils viennent pas. Alors, est-ce qu'ils pensent qu'ils ont pas besoin de nous? Tant mieux, mais c'est unis et tous ensemble qu'on pourra faire avancer la recherche, la prise en charge. Donc plus on est nombreux à élever la voix, et mieux on sera entendu.
1: Oui, c'est peut-être une forme de tabou, de honte aujourd'hui, qui fait que peut-être certaines personnes ne franchissent pas le pas, qui ne viennent pas vers vous, même pour participer à des activités ludiques, pas forcément, vous le disiez, pour parler de diabète stricto sensu.
2: Oui, parce que après, avec un diabète, une pathologie chronique, il y a des choses. Par exemple, quand vous allez faire un prêt immobilier, même avec la loi Le Nôtre, jusqu'à 200 000 euros, il n'y a plus de questionnaire de santé. Mais si vous empruntez au-delà de 200 000 euros, vous risquez une surprime en assurance. Donc, il y en a qui le disent pas. Et c'est dangereux aussi, parce que un prêt, on le fait pas sur 3 ans, on le fait en moyenne sur 20-25 ans. Dans 20-25 ans, s'il y a une complication qui est là, vous allez payer le prix fort. Donc, autant être honnête, prendre les choses en charge. La fédération a fait un partenariat avec un assureur. Donc nous diabétiques, on peut passer par ce courtier et diminuer notre prime d'assurance. Moi personnellement, quand j'ai contracté mon prêt immobilier, je suis passée par ce courtier en assurance et je paye 50 euros par trimestre. J'ai pas de surcoût, parce que quand j'ai fait tous mes examens, j'ai présenté mes examens, tout était OK. Voilà, pour l'instant, oui, j'ai toujours pas de complications. Donc voilà, c'est important de pouvoir échanger. Et je me répète, parce que je suis présidente et fondatrice de cette association, c'est mon bébé, elle me tient vraiment à cœur. Donc on est là vraiment pour vous aider, et on a toute notre utilité.
1: C'est encore une fois important de le redire, bien entendu. Vous avez parlé de l'importance aussi, quand même, d'être bien entouré. Est-ce que les proches savent-ils vraiment comment aider ? Pas forcément.
2: Pas forcément. Pas forcément, mais là aussi, c'est un échange. C'est on aide aussi les aidants, parce que en fait, l'aidant, que ça soit des parents avec un enfant ou un mari ou une femme avec un diabétique de type 2 ou diabétique de type 1, on est là à... on vit la maladie avec le malade, hein, donc. Ce qui est important, c'est la bienveillance, l'écoute. Quand la personne vous dit « je suis fatiguée », il faut pas dire « encore ». Non. Un état, une hypoglycémie, une hyperglycémie peut nous fatiguer. Une alimentation sur le pouce peut provoquer ces deux facteurs hypo, hyper. Donc oui, on est fatigué. Il faut savoir s'écouter, mais il faut savoir aussi expliquer à son entourage. Ne jugez pas comme ça, sans savoir. Dialoguer, échanger avec votre partenaire, mais aussi avec les professionnels de santé.
1: Vous l'avez compris, chers amis, on est sur une volonté aussi de pédagogie via cette émission, une main tendue plus que jamais de l'Association des diabétiques de Corse envers tous ceux qui sont concernés aujourd'hui. Merci Rosemarie Pasquala d'avoir partagé cette expérience, ces conseils, votre engagement au service des patients et des proches. Le diabète concerne finalement chacun d'entre nous, directement ou indirectement. La prévention reste essentielle. Pour terminer, on va dire seulement, prenez soin de vous, restez attentifs aux signes, n'hésitez jamais à vous informer ou à demander de l'aide, notamment à l'Association des diabétiques de Corse. Merci Rosemarie.
2: Merci, je remercie RCFM et vous et toi Michael de toujours nous solliciter pour toujours mieux parler de cette pathologie.
1: Dernier mot peut-être, rappelez le contact.
2: Alors, on est joignable au 06 13 90 78 37. On est sur les réseaux sociaux Les Diabétiques de Corse, Facebook, Instagram, n'hésitez pas à nous suivre. Et on est joignable aussi par mail adc2a2b@gmail.com.
1: Encore un grand merci, à bientôt sur RCFM.
2: Merci à vous.
1: Au revoir.
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0: Duane Tou, Toccate, tout de suite sur RCFM, les lycéens du lycée Laetitia d'Ajaccio ont la parole avec Patrice Roubaud cette semaine. Il parle de voyage, apprendre sur soi, apprendre aussi d'un point de vue écologique. Écoutez.
1: Qu'est-ce qu'on apprend de soi quand on voyage ?
2: La capacité à se débrouiller.
3: Ouais, ça nous rend très très autonome de voyager. Puis même, je trouve qu'on se retrouve seul avec soi-même, on se connaît tellement mieux en fait après. On connaît ses limites, on connaît ses centres d'intérêt beaucoup mieux, on découvre des choses et en fait on revient. Moi je trouve que je suis revenue grandie de mon voyage aux États-Unis. Ma mère pourra témoigner que je fais mon linge toute seule maintenant.
2: Si, moi je trouve qu'on apprend beaucoup sur soi et même sur les autres. Et puis comme les autres c'est un miroir de soi, bah forcément on apprend sur les autres, on apprend sur soi. Donc si, moi je trouve qu'on apprend beaucoup. On est différent quand on est avec des gens qu'on connaît depuis longtemps qu'avec des inconnus qu'on vient de rencontrer. Donc on se rend compte qu'on peut avoir des comportements totalement différents et que on n'a pas qu'une personnalité figée, qu'on a plein de capacités quoi, qu'on n'aurait pas pensé pouvoir avoir et qu'on n'aurait pas découvert seul en restant chez soi.
1: Vous préférez organiser ou improviser vos voyages ?
4: Organiser.
3: J'ai tout qui est organisé là.
4: Je déteste
3: là. Là, je repars aux États-Unis, j'ai toutes mes heures d'avion écrites sur mon téléphone, à quelle heure je dois enregistrer les bagages, tout ce que j'ai dans les bagages, j'ai tout qui est écrit, tout.
2: Moi, je suis dans l'impro.
4: Je meurs.
3: Entendre ça me...
4: Je peux pas, c'est impossible pour moi. Il faut que ça soit tout organisé, sinon je pas bien.
5: Bah moi, pour l'instant, je voyage pratiquement tous avec ma famille. Donc je sais que mes parents, enfin ma mère, elle organise tout.
1: Est-ce que vous pensez à l'impact écologique de vos voyages quand vous partez?
5: Non, moi je m'en fiche.
3: Je suis consciente. Voilà, mais alors là, c'est un truc.
4: Ça me traverse même pas l'esprit. Je sais pas.
1: Ma question pourtant, elle est là. Hein.
4: Oui, mais j'y pensais même pas avant que vous posiez la question.
3: Oh,
4: et pourtant, on fait attention à l'écologie.
1: Finalement, en voyage, on oublie tout.
2: Après, ce serait hypocrite de dire qu'on regarde vraiment. Parce que déjà, on est sur une île. Donc déjà, pour partir, on pollue forcément. Peu importe comment on part. À part si on part avec un voilier, on pollue forcément. Donc à partir de là.
3: Parce qu'on fait la Greta Thunberg, on pollue forcément. Ouais.
1: Elle sera pas corse, Greta Thunberg.
3: Non, quoique, elle a traversé l'Atlantique. Donc elle pourrait.
2: Et combien de temps elle a mis aussi?
1: Seriez-vous prêt à voyager, moi, mais mieux?
3: Je préfère faire un voyage tous les ans sans regarder mon empreinte carbone que de voyager moi, mais mieux. Je veux bien être écolo, tout ce que vous voulez, mais alors ça. On n'a pas encore passé ce cap, je pense.
0: Les voyages avec la jeunesse de Duane Tou, Toccate. Et dans quelques instants, le programme des Girondolines avec Arthur Solinas, juste après Next Summer, Damiano David.

0: Next Summer, Damien de David sur RCFM. Les Girondins de Boulogne de ce jeudi. On demande le programme tout de suite à Arthur Solinas. Bonjour.
1: Bonjour Michael, bonjour à toutes et tous. Ce matin, je vous propose d'aller à la rencontre de Doumé Cataline, créateur et directeur de la publication du magazine mensuel Impiaz. C'est depuis 1999 que cette histoire perdure et que ce journal raconte la vie ajaxienne dans sa totalité. On y reviendra avec Doumé sur les ondes d'RCFM à partir de 10h15 dans notre Girondoulogne.
0: Merci Arthur, à tout à l'heure.
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0: À suivre le flash et puis nous parlerons d'Yavier Radio-Win qui aura lieu à Lourdes et tout ce week-end. Ce sera sur les coups de 10h05-10h10. On prend la mer avec les Mouvrini à Maréhello, 9h57 sur RCFM.

0: Bienvenue sur RCFM, une belle matinée à vous. Il est 10h. Le flash, Laurence Mérite, bonjour.
1: Bonjour. Au procès en appel du double assassinat de Bastia Porrette, la présidente de la Cour tente d'accélérer les interrogatoires des accusés. L'un d'entre eux est particulièrement attendu, celui de Cathy Châtelain, la surveillante pénitentiaire qui aurait désigné les cibles aux tireurs. Elle est censée être à la barre cet après-midi. C'était en 2017, hein, deux morts fichés au grand banditisme, tués ce jour-là sur le parking de l'aéroport Bastia. Christophe Gouat s'est laissé désigner en ouverture du procès comme le seul responsable des faits. C'est dans ce contexte qu'une proposition de loi pour mieux protéger les personnes visées par les réseaux criminels arrive au Sénat aujourd'hui. Le texte Kessassi, référence au militant marseillais opposé au narcotrafic, Amine Kessassi, dont le frère a été tué en représailles de son engagement. Cette proposition de loi portée par les écologistes vise à protéger les habitants des quartiers menacés par les trafiquants de drogue ou les lanceurs d'alerte qui s'attaquent à la mafia. Le préfet recevra les agents de la direction du travail de Corse lundi prochain. L'intersyndicale STC CGT dénonce des faits de harcèlement et des violences sexistes et sexuelles au sein de la DRETS. Les salariés s'inquiètent de l'arrivée d'un nouveau directeur aux méthodes de management jugées problématiques. À Lille-Rousse, la grève va s'intensifier à la Poste, débutée il y a deux jours à l'appel de la CGT parce que les salariés réclament le recrutement d'un nouveau facteur. Ils ne sont pas assez nombreux pour gérer les livraisons de colis dont le nombre ne cesse d'augmenter, et s'ils ont décidé de durcir le mouvement, c'est parce qu'hier, l'entrevue avec le directeur opérationnel des postiers venu de Bastia pour les rencontrer n'a rien donné. Et puis, les Français consomment moins de carburant, une forte baisse au mois d'avril de 11% sur un an. Une adaptation, vous vous en doutez, des comportements dans le contexte de la crise énergétique liée à la guerre au Moyen-Orient, selon le ministère de l'Économie. Avec la flambée des prix de l'essence et du gasoil, les Français préfèrent, quand ils peuvent, laisser la voiture au garage.
0: Merci beaucoup Laurence. Dernier flash à vos côtés à 11h, à tout à l'heure.
1: Adieu.
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0: En Corse du Sud, les nuages laissent place à de belles éclaircies. En début d'après-midi, ils sont plus nombreux sur le relief et de rares averses sont possibles. Il neige à partir de 2300 mètres. Le vent est de nord-est virant est-nord-est modéré par endroits. Température maximale voisine de 19 à 22 degrés, 14 sur le relief. Et puis du côté de la Haute-Corse, un temps ensoleillé domine en ce jeudi. Toutefois, les nuages peuvent se développer dans l'après-midi et donner quelques petites averses en Balagne ainsi que dans le Corteney. Il peut neiger dès 2350 mètres. En début d'après-midi, le vent tourne à l'est modéré par endroits. Les températures maximales en Haute-Corse aujourd'hui 19 à 22 degrés, là aussi 12 en montagne.
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0: Bonjour à toutes et à tous, bienvenue sur RCFM dans ce 10-11, ravi de vous retrouver avec encore une fois un beau programme. Nous retrouverons Arthur Solinas dans les Gironde d'Oulogne avec un focus sur le magazine In Piazza à Ajaccio, également votre agenda. Nous retrouverons RIP avec Evelyne Fontaine, toujours du côté de Villers-Pétrabougne, où on met en avant le pain qui est produit sur la commune, notamment par une artisan en particulier. Et dans quelques instants, nous parlerons dans le cap de ce bel événement à Lourdes, Aviez Radio In, où ce sera ce week-end. Je recevrai le président de l'association organisatrice, Lisandre Roulette, dans quelques instants, juste après The Police et Message in a Bottle.

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1: Samedi et dimanche, le Cap Corse va retrouver l'un de ses rendez-vous les plus emblématiques avec le retour d'Avier Radiouine à Lourdes, là où tout a commencé. Plus de 60 domaines, des masterclass, des dégustations des artisans, une grande fête populaire autour des vins corses. Pour en parler, nous recevons le président de l'association organisatrice, Lisandre Oulecha. Ah, bonjour.
2: Bonjour.
1: Cette édition 2026 marque donc un retour à Lourdes. Et pourquoi était-ce important pour vous de revenir au berceau d'Avier Radiouine?
2: On l'a jamais quitté. On a entamé une itinérance pour aller un peu rencontrer d'autres territoires, d'autres parties de la Corse. Mais la source, c'est Lourdes. Et cette foire, elle est née à Lourdes. Et c'est Avier Radiouine, mais c'est à Fiera de Lourdes aussi. Hein.
1: Alors, vous avez parlé d'itinérance. Ce voyage à travers la Corse, qu'est-ce qu'il a apporté à l'événement?
2: Il nous a apporté beaucoup de choses en tant que vigneron. Il a apporté aussi, beaucoup de visibilité aussi. Les amateurs ont pu redécouvrir des domaines qui n'étaient plus présents à Lourdes et qui se sont réengagés, je dirais, qui ont réaccroché à la démarche. Ça a dynamisé un petit peu cette foire. Et avec plein de nouveautés aussi qui sont maintenant rodées, un peu comme le drive par exemple et le banquet.
1: Alors tiens, parlons des nouveautés, ce drive. En fait, ça permet quoi? De récupérer ces cartons de vin. C'est un détail pratique, mais c'est aussi une manière de moderniser l'événement, ça. Hein,
2: oui, après c'était plutôt logique. L'idée, c'était de faciliter l'expérience, comme on dit aujourd'hui, du visiteur, que l'on puisse déguster tous les domaines. Cette année, il y en aura 60, donc ça fait beaucoup de vignerons à aller déguster, à aller rencontrer. Et on peut faire ses achats les mains libres, quoi, et récupérer ensuite ses cartons en partant, plutôt que d'avoir à trimballer les bouteilles.
1: Ah oui, c'est beaucoup plus pratique, effectivement, Lisandre Oulecha. Cette rencontre entre le public et les vignerons, est-ce que vous pensez que c'est une manière aussi de comprendre mieux le vin lorsqu'on échange avec celui qui le produit?
2: Bah oui, complètement, parce que bon, le vin, c'est source de beaucoup de questions. Là, vous avez la chance de parler directement au producteur, alors que parfois, quand on a besoin d'une bouteille de vin pour aller à un dîner, on va l'acheter chez le caviste. Alors, on a des bons conseils, mais d'avoir vraiment le ressenti du producteur, sa façon de travailler, vous pouvez vraiment poser toutes vos questions et voilà, ne pas hésiter à déguster tous les vins proposés, toutes les nouvelles cuvées. C'est un moment aussi pour nous vignerons de proposer les nouveaux millésimes et donc d'expliquer comment cette année s'est passée. Voilà, une façon de pédagogique aussi de voir le vin.
1: Oui, la pédagogie, il y en aura aussi sûrement à travers les masterclass, les animations.
2: Exactement, donc il y aura les masterclass comme d'habitude, hein, avec un programme assez riche. Je vous laisse, pour vraiment le découvrir en détail, aller sur notre site avieradiouine.course. Mais voilà, il y aura des dégustations, des masterclass avec des chefs, masterclass avec des sommeliers. Voilà. Et aussi une masterclass avec des vignerons qui viennent de l'extérieur. Donc cette année, par exemple, on reçoit un vigneron alsacien, une vigneronne, Marie Jusselin, du domaine Valentin Jusselin, qui fera aussi une masterclass, par exemple.
1: Et il y aura également, dernier mot, la soirée bar à vin et le concert des Pignotti. Cette dimension festive et populaire, elle est importante, hein, à maintenir.
2: Oui, ça c'est la soirée du samedi soir, c'est ce qui a fait toujours le côté festif de la foire de Lourdes. Donc, on a fait les 3 ans de l'itinérance avec les Pignots, qui étaient déjà bien là, avec nous aussi, les éditions précédentes. Et donc, ça nous tenait à cœur de

0: de faire cette soirée avec eux également.
1: Rendez-vous donc samedi et dimanche à Loury pour Aviez Radio In, ou entre découvertes, rencontres et convivialité autour des vins corses. Merci Lisandre Roulet d'avoir été avec nous ce matin sur RCFM.
0: Merci à vous.
1: Une belle journée, à bientôt, au revoir.
0: Bonne journée, au revoir. Au revoir.
1: Dans quelques instants, les Gérants de Dologne avec Arthur Solina se focus sur un magazine qui a pignon sur rue à Ajaccio, juste après MNF, Minenfoot, Les Varans.

0: I varants in cum MNF minenfoot dans terche FM. Les Girondoulons de ce jeudi 7 mai, c'est parti. Ajaccio, Arthur Solinas nous propose un focus sur un magazine ce matin que les Ajacciens connaissent bien. Bonjour Arthur.
1: Bonjour Michael, bonjour à toutes et tous. Et oui, vous l'avez dit, les Ajacciens connaissent bien ce fameux magazine mensuel In Piazza depuis 1999. Doumé Cataline est très engagé dans cette histoire et ce matin nous sommes avec lui justement pour en parler. Bonjour Doumé.
2: Salut à tous, bonjour.
1: Alors Doumé, 1999, hein, c'est la date de ce début. Ce n'est pas votre première expérience professionnelle dans le monde de la régie publicitaire, mais comment est né ce projet In Piazza à Ajaccio?
2: Justement, là, on est pas loin. C'est lié, ça peut pas tomber du ciel comme ça. Je veux dire, j'étais non loin de là, je travaillais à la régie publicitaire de la Corse, le Provençal, Eurosud. Et j'étais vendeur d'espaces publicitaires. Et c'était un journal qui était fortement imprégné dans la proximité à Ajaccio et en Corse, où nous avions beaucoup, une large, de la, large faculté à aller au-devant des gens et ça, on s'en servait commercialement. Et donc, comme vous devez, enfin, l'histoire le sait, en 99, se préparait la fusion des deux quotidiens, la Corse et Corse Matin. Et bon, de par mon statut, sur lequel je ne reviendrai pas personnel, je m'attendais à ne pas faire partie de l'aventure du quotidien unique. Donc il a fallu que je pense à mon avenir. Et en même temps, je voulais rester dans ce milieu-là, dans la com, le journalisme. Bon, je n'étais pas journaliste, mais je suis ajaccien, né entre le quartier Saint-Jean et la place du Diamant. Et je me suis dit, peut-être créer un média qui n'existe pas et qui parlerait d'Ajaccio, de ma ville. Et c'est comme ça que devant cette place qui avait bercé mon enfance, qui est la place du Diamant, que je voyais tous les jours de par mon activité professionnelle, puisque nous travaillons au premier étage, au-dessus du café d'Ajaccio, je dirais. Et je me suis dit, bon, je vais me lancer dans ce qui allait alors marchait encore, le gratuit.
1: Mais justement, Doumé, la gratuité, c'est-à-dire de proposer un journal mensuel gratuit dans plusieurs relais, on y reviendra aussi, mais c'était un peu quelque chose qui était en vogue en France et vous êtes allé un peu sur le continent voir comment ça fonctionnait.
2: Bon, c'était en France, ça existait un peu partout. Il y avait des gratuits, je dirais, non seulement en France, mais en Europe. Il y avait des grosses boîtes de gratuits et des petits gratuits locaux. Bon, par affection, je me suis tourné vers les petites villes. J'ai été dans les petites villes du sud de la France. J'ai regardé ce qui se faisait. Bon, et je me suis dit, je vais faire un gratuit d'information, mais qui parlerait d'Ajaccio.
1: Qu'est-ce qui vous a poussé? Alors, bon, vous l'avez dit, bien évidemment, cette première expérience professionnelle qui vous a énormément plu, la volonté aussi de rester dans ce giron-là. Hein. Mais concrètement, raconter la vie locale, mettre à l'honneur aussi ces nombreux quartiers, ces nombreux bars qui ont fait l'histoire d'Ajaccio.
2: Avant tout, c'est ma qualité, mon amour d'Ajaccio. Hein. Je sentais qu'il y avait encore des choses à raconter et les donner, je dirais gratuitement, les amener, parce qu'au départ on faisait les boîtes aux lettres, on pouvait les faire, l'amener dans les boîtes aux lettres, ça tissait un lien avec les Ajacciens, c'était important pour moi. Et je pensais qu'il y avait encore beaucoup de choses à raconter. Et je pense qu'en bientôt 27 ans, puisqu'en septembre le magazine aura 27 ans, j'ai raconté pas mal de choses. Maintenant, je cherche même les sujets que je n'ai pas traités. Bon, bien évidemment, comme je n'étais pas un professionnel du journalisme proprement dit, j'ai évité les sujets sensibles tels que la politique et le fait divers.
1: Eh bien, Doumé, on va rester sur les ondes d'RCFM dans notre Girondoulogne. On va se retrouver d'ici quelques minutes, toujours avec Michael Andréagne. Et puis, on va continuer à parler de cette belle histoire, votre histoire, hein, le magazine In Piazza. Michael, je vous dis à de suite.
0: À tout de suite et merci à tous les deux pour patienter un super souvenir des années 80. Aha, take on me.

0: Les Norvégiens de AHA avec Take On Me sur RCFM. Arthur Solinas, toujours en direct d'Ajaccio pour les Girondoulani ce matin, avec le fondateur du magazine In Piazza.
1: Le fondateur du magazine In Piazza, Doumé Catalina et Catalini, effectivement. Doumé, c'était une époque aussi où on vivait avec le papier, avec ce format journal aussi, c'était la principale source d'activité le matin à Ajaccio et ailleurs aussi.
2: Voilà. Oui, le papier, c'était très... Enfin, moi, je viens de la Corse, le Provençal, donc j'ai un attachement particulier au papier, et c'était le matin, le journal, tout le monde l'attendait, les deux quotidiens réunis faisaient des ventes énormes. Donc il y avait cette histoire de la presse, du papier, de la presse papier, qui aujourd'hui est plus compliquée. Alors je tiens au papier aujourd'hui, je tiens à continuer à le faire, à perdurer. On aurait pu passer à une édition tout numérique, mais bon, je me dis, sans le papier, In Piazza n'est plus In Piazza.
1: Il a fallu aussi créer une équipe où des gens rédigent d'autres livres, occuper un peu ce maillage territorial, enfin ce maillage sur le pays ajaccien plutôt.
2: Complètement. À l'origine, c'est un groupe d'amis qui a voulu me suivre dans mon aventure, m'aider, je dirais surtout m'aider. Et ils étaient chacun spécialistes dans leur domaine. J'avais spécialistes qui n'étaient pas forcément journalistes. J'avais des spécialistes dans le social, des spécialistes, des gens plus aiguisés dans la littérature, des spécialistes dans le sport, dans la mode. Et j'avais un groupe de 8 personnes dans la langue corse. Je le citerai parce qu'il est encore là. Et c'est mon Mialine, Paul-Vincent Mucchielli, qui est là depuis le début, qui fait sa chronique en langue corse. Et toute cette équipe a fait que... qui a adhéré au projet avec leur connaissance du terrain, chacun dans leur domaine. J'avais aussi, je tiens à le citer, parce que quand j'écris le magazine, c'est un peu là, il m'a créé la chronique qui était l'âme de la vieille ville d'Ajaccio, et Pinceri di Matalena, c'était Thomas Brunet qui est une référence du journalisme local et de la vie ajaccienne. Et lui, il a adhéré spontanément, sans rien me demander, au projet In Piazza. Tout ça, c'est une belle aventure. Et au fil du temps, j'ai intégré des journalistes qui avaient besoin de faire du stage, des gens qui voulaient écrire.
1: Vous étiez aussi peut-être, et vous êtes toujours, un relais, notamment à ceux qui débutaient, qui sortaient des écoles et qui avaient besoin justement de ce relais qui est nécessaire pour finir un peu le cursus.
2: Complètement. J'ai plein de journalistes aujourd'hui dans la presse, dans la radio, la télé, qui ont collaboré à In Piazza à un moment donné pour faire leur stage, leurs armes, qui avaient besoin d'écrire, de piges, qui ont fait leur début, je dirais.
1: Alors cette gratuité, elle s'appuie aussi sur la publicité, ce qui est très important pour vous. Et c'est donc, on le disait, vous livrez, entre guillemets, sur tout le bassin ajaccien maintenant.
2: Oui, je dirais jusqu'à la plaine de Père, d'un côté, et jusqu'à Agosta, Coty, de l'autre côté.
1: Plus globalement, ce sont des commerces qui accueillent votre magazine.
2: C'est des dépôts dans les supermarchés, les bars, les grandes surfaces, les boulangeries. Aujourd'hui, c'est ça. Au début, c'était la boîte aux lettres, à 30 000 exemplaires.
1: La clientèle, ce sont des fidèles amis, des fidèles collaborateurs à présent.
2: Oui, aujourd'hui, c'est beaucoup de gens qui soutiennent le magazine par affection. Parce qu'ils trouvent que déjà aujourd'hui, quelque part, sans me vanter, il n'en reste plus beaucoup de gratuits dans le monde entier. Parce que je vais être un peu, c'est des superlatifs, mais c'est le cas. Des gratuits papier dans le monde entier, et ce côté proximité, ce côté, on parle encore d'un Ajaccio qui existe ou qui n'existe plus. Après, chacun aura sa version qui parle des gens qui parlent de qui parlent qui est éminemment humain s'appelait et mes aventures me suivent.
1: Donc, mais vous êtes directeur de la publication aussi, c'est vous qui vous occupez bien évidemment du nombre de pages, il a fallu s'adapter là aussi, et des visuels que vous proposez sur ces magazines.
2: Tout à fait, la trame tous les mois, c'est moi qui l'invente. Après, je n'écris pas tout, j'ai des pigistes, je dirais. Mais la trame, c'est moi, la dernière touche sur les unes, je prends plaisir à la faire. J'ai un graphiste, monsieur Jean-Joseph Roca, qui est là depuis le début, qui lui... le met en page, lui aussi. Il y a beaucoup cette notion de fidélité. Comme Paul-Vincent Mouquier ou Jean-Luc Pietre, ils sont là depuis le début. Et c'est lui, Jean-Jean Roca, il fait le graphisme depuis le début. Mais la touche finale, c'est toujours moi.
1: Omigae, la touche finale, on y reviendra une dernière fois ce matin dans ces Girons d'Ologne. Continuerai, moi, la Zigour a parlé di sto magazzino in piazza. 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
0: 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Menui quattro minuti, le temps de vous faire un cadeau, chers auditeurs, un inédit du groupe Imessagier, tiré d'un live au Centre culturel d'Albor à Bastia, qui a été enregistré l'an dernier. Voici Imessagier, avec cette chanson écrite par Gianfede Guterazzoni, composée par Fabrice Andreani, Estelle.

0: Belle chanson, magnifique, cet inédit d'Aimé Saggeri, Estelle, tiré du live à Bastia, à l'Albor, enregistré en 2025. Retour à Ajaccio une dernière fois pour les gérants de Lonia Arthur Solinas, aux côtés de Doumé Catalini, fondateur du magazine In Piazza.
1: De retour une dernière fois, Michael, pour parler de ce magazine In Piazza. Doumé, une époque aussi qui a évolué vers le numérique. Ça a été aussi important de s'adapter, le site internet, aujourd'hui l'application aussi.
2: Oui, on essaye de rester présent. Malgré ce côté un peu vintage, on essaye d'avoir tous les outils de l'ère actuelle, de l'ère numérique. On a un site internet, on a créé l'application. Après, on essaye de rester dans l'ère du temps.
1: C'est compliqué aussi de s'adapter quand peut-être qu'on n'a pas tous les outils, parce que bon, c'est vrai que la structure In Piazza s'est créée, développée dans les années 99, 2000. Aujourd'hui, ce sont de nouvelles règles qu'on nous impose quelque part.
2: Aujourd'hui, le magazine va avoir 27 ans. Moi qui le tiens à bout de bras, je suis, je dirais, en âge légal de retraite. Et tout ça fait que c'est des paramètres intégrés. Parce que, comme je disais, le magazine, il est humain. Il colle aussi à ma personne. Et donc il faut des challenges. Mais avec, en même temps, garder, se servir des outils d'aujourd'hui. Bon. J'essaie de le faire tenir. Ils tiennent le plus longtemps possible. Ce n'est pas évident. Des annonceurs me font encore confiance. Mais il faut toujours cette petite flamme qui relance coup par coup. Alors ça peut être des sujets. Ça peut être une. Là, je dirais, on y a Andara di Cerca, pa fastidia i trent'anni.
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1: Adoumé, per concludere, peut-être arriver jusqu'au 30 ans pour proposer une très belle fête, mais on sait que les années sont de plus en plus difficiles aussi.
2: On va essayer de se battre, comme on s'est toujours battu, comme j'ai toujours rebondi. J'ai rebondi au moment du Covid, j'ai rebondi au moment de certaines crises économiques. Alors, pourquoi pas encore rebondir? Ça, c'est l'âme battant. J'ai un peu une âme de battant aussi. Donc, qui est du fait de mon passé sportif.
1: Et l'anima ajaccina, surtout.
2: L'anima ajaccina va de soi.
1: Merci, Doumé, de nous avoir accordé quelques minutes dans ce lieu randolone et de parler, bien évidemment, de cette belle histoire du magazine In Piazza. A presto.
2: A presto.
1: Et puis une très belle fin de matinée sur les ondes d'RCFM à tous les auditeurs d'RCFM. On se retrouve demain, ce soir et puis demain pour à nouveau du randonnée sur les ondes.
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0: Dans quelques instants, votre agenda, juste après Diane Tell.

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1: Foire, concerts, traditions, animations aux quatre coins de la Corse. On démarre à Ajaccio ce soir à 20h au Théâtre Empire qui accueille Mai Pêche et pour un concert hommage au répertoire des Tiama Dialesi. Soirée musicale à ne surtout pas manquer. Il reste quelques places sur le site empire.court, ces gars. Toujours à Ajaccio, la grande foire de la Saint-Pancras s'installe dès demain jusqu'à dimanche de 10h à 19h entre les places Foch, Camping et Abatucci ainsi qu'au Palais des Congrès. Au programme artisanat, gastronomie, producteurs locaux, mode, animation et nombreuses découvertes dans une ambiance conviviale au cœur de la ville. Ambiance festive également à Lévis, vendredi, demain donc, avec le Carnaval de Lévis organisé sur le thème des années 90. Les festivités débuteront dès 16h30 avec un défilé de chars et de troupes animé par le DJ Sampiero ainsi que des jeux et animations Place de l'Église. La soirée se poursuivra à partir de 18h30 avec un apéro animé par le groupe Gypsy Fiesta Noche avant un concert du groupe Maquisard, restauration sur place tout au long de l'événement. Direction ensuite le Cap Corse à Lourdes pour la traditionnelle Fiera di Uino, on en parlait il y a quelques instants. Ce sera samedi et dimanche. Les visiteurs pourront rencontrer les viticulteurs corses, participer à des dégustations, découvrir le savoir-faire insulaire et profiter des concerts et animations organisés tout au long du week-end. Ouverture dès 10h chaque jour. Et puis on termine avec Talu Isulace et le Parc Galea qui propose ce dimanche 10 mai une journée riche en conférences et animations culturelles. Rendez-vous à 11h pour une rencontre consacrée aux pionniers de la tech. À 14h autour de l'oursin violet de Méditerranée et puis à 15h sur l'impact des médicaments sur notre environnement et notre santé. Dans quelques instants, direction Villers-Pétrabougne, on parlera du pain d'Henri Peck et Evelyn Fontana, juste après Kawalu Gurtsu, Petrusan Tuguel Fucci.

0: Ou pan et huile et pétraboune dans RIP. À Kazéhué, précisément, nous sommes un dimanche matin, il est 9h30 et les clients de Mathilde Savian, ils sont impatients de faire leurs achats. Et comme Mathilde est toujours au fournil, c'est Jean-Michel Auberti qui s'occupe de la vente. Profitez de ces presque 4 minutes de plaisir et de magagne.
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3: Qu'est-ce que je peux faire
4: pour toi? On a exemple.
3: Alors, on va demander.
4: Mathilde, tu es là? Je t'avais pas vu. Ma Mathilde. Bonjour. Je ne t'avais point vu.
5: Ah, oui. Tout se passe bien. Du campagne. Jean-Mi, prends le voleur.
4: Tout se passe bien.
5: Oui, ça va, écoute. Bon. À part qu'aujourd'hui, il arrive la pluie.
4: C'est pour quand,
5: en mai.
3: Oui, parce qu'en mai, fais ce qui te plaît. Alors, 1,3 kg. Il te fallait quoi après?
4: Une baguette, il a...
3: Laquelle?
4: Celle-là.
3: Aux graines?
4: Ouais.
3: Allez.
4: Un oignon, une arbette.
3: Allez.
4: Et c'est tout un avocat. Et le fromage. Mais en même deux. Oui, en te payant, je te vois combien.
3: Alors, en payant de suite.
4: En payant de suite, et même maintenant.
3: Maintenant.
4: Comme tu veux.
3: Mais je fais...
4: Tant que tu n'es plus pauvre, du coup. Ouais, voilà. Il multiplie par 2, 3, 4.
3: Dis-toi pas guigué, baba. Alors.
4: Vas-y, Maï.
3: Non.
4: Tout guido. Moi, je serais pas beaucoup plus pauvre et toi, pas beaucoup plus riche.
3: Ça fait 32,50.
4: Tiens, tu as déjà 50. Tiens.
3: Tu as les 2,50.
4: Deux, je les ai.
3: Je le vois, je le vois.
4: Les 50.
3: Qui est
4: ce taquet, toi? Non. Si taquet, t'es costa là, t'as dû avoir tout là, lui. Vas-y, dis, bonne journée, Mathilde.
3: Merci, mon ami. Ciao. Alors, Calugallo.
6: Comment aller marcher avec l'odeur du pain dans le dos et la chaleur du pain dans le dos?
3: On a double fonction ici. Le pain, la santé et le bien-être. Le bien-être de nos clients. Pop. Vas-y, les amours.
5: Et ça va?
3: Non.
7: Il faut nous les cacher la prochaine fois.
3: Mais on en a fait parce que les gens nous ont demandé encore.
7: Eh oui.
3: Ça sera tout?
7: Non.
3: Ah, quand même.
7: Alors, je vais prendre une céréale.
3: Alors, il y a ça c'est graines. Oui, c'est ça. Il y a graines et sarrasin.
7: Graines.
3: Quiche.
7: Ouais.
3: Bastel aux herbes. Bastel aux oignons. Reine blanche. Tomate mozzarella. Fogaccio au fromage frais.
7: Aux herbes, s'il vous plaît. Et merci.
3: C'est moi. Bon dimanche.
7: Allez,
3: au revoir.
7: Bon week-end, merci.
3: Au revoir. Octavien, je te reconnais de la commandature de le truc. Les nouveaux croquants amandes, j'ai noisette,
8: ouais.
3: Nature, ça c'est les calistriers, et ça c'est pas les calistriers, ça c'est les croquants.
8: Deux noisettes et un croquant, déjà.
3: Alors, deux noisettes.
8: Attends,
3: j'ai un euro là, je vois. J'ai
8: un goût, non, moi. 5,50. Et là, il y a deux, non?
3: Bon.
8: Ils y sont ou pas?
3: Oui, ils sont. On va pas chercher. Merci. Et voilà. C'est moi, bon dimanche.
0: RIP avec Evelyne Fontana. À suivre Le Flash et puis Induina, votre jeu avec Saïa Sargentini. Et je vous dis pour ma part, à demain dès 8h15. On se quitte avec les Beatles. Help!

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1: Bienvenue sur RCFM. Bon jeudi, il est 11h. Le Flash, Laurence Méride, bonjour.
2: Salut, Michael, salut à toutes. Le conflit social se poursuit à la DMR de Corse du Sud. Après le déclenchement d'un droit d'alerte lundi, puis l'occupation des locaux, les élus de l'intersyndicale STC, CGT et FO sont en grève depuis hier matin. Une réunion avec la direction et la gouvernance a débuté à 10h afin de tenter de sortir de la crise. Les syndicats réclament notamment le départ de la direction, une refonte du conseil d'administration et une modification des statuts. Une assemblée générale des salariés mobilisés doit ensuite se tenir à 11h30 pour décider collectivement des suites du mouvement. À Aix-en-Provence, quatrième jour du procès en appel des héritiers de la Brise de Mer. 11 accusés sont jugés pour le double assassinat en 2017 sur le parking de l'aéroport de Bastia-Porrette. Une affaire motivée, selon les enquêteurs, par un désir de vengeance des fils d'anciens membres de la bande criminelle bastiaise tués dans une guerre de gang cet après-midi. La cour devrait entendre la seule femme qui figure parmi les accusés, la surveillante de prison, Cathy Châtelain, qui aurait désigné les cibles aux tireurs ce jour de décembre, il y a 9 ans. Ça avance à Paris pour le projet de loi constitutionnel relatif à l'autonomie de la Corse. À partir du 1er juin, début des travaux en commission des lois, le député Ensemble pour la République, Florent Boudier, également président de la commission, a été désigné rapporteur du projet de loi. Il devrait se rendre dans l'île avant la fin du mois de mai, quand l'examen lui, devant l'Assemblée nationale, doit commencer à partir de la mi-juin. Vous entendrez deux députés corses sur cette question dans le journal de midi. Et puis mouillage, navigation des bateaux et plongée sous-marine interdite. En vigueur, cette interdiction dans 16 zones entre Calenzana et Cargès jusqu'à la fin du mois de juillet. Des mesures prises comme chaque année pour préserver le balbuzard pêcheur. La reproduction de cet oiseau menacé est en cours. Les premières éclosions pourraient intervenir dès la fin du mois de mai.
3: Bonjour Laurence.
2: Et la parole est à Saveria Sargentini.
3: Vous allez bien?
2: Oui, ça va et vous?
3: Ça va, je vous remercie.
2: Vous avez préparé un jeu sublime comme d'habitude.
3: Sublime.
2: Sublime. Mais avant la météo.
3: Exactement.
2: Je sais tout.
3: Ado vous.
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3: En Haute-Corse, aujourd'hui, des nuages menaçants pourront occasionner quelques averses en Balagne ainsi que dans le Corthenay. Mais globalement, c'est une journée avec un soleil largement présent qui s'annonce. Les températures maximales autour de 19 à 22 degrés et 12 degrés sur le relief. En Corse du Sud, les nuages laissent place à de belles éclaircies. En début d'après-midi, ils seront quand même plus nombreux sur le relief et de rares averses seront possibles. Les températures maximales en Corse du Sud voisinent de 19 à 22 degrés. 14 degrés sur le relief.
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3: Bonjour à tous, salut à tous. Félix, j'ai dit Ridroavi, ravi de vous retrouver. On est ensemble jusqu'à midi. 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

0: David Bowie, Life on Mars sur RCFM.
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0: Bonjour à toutes et à tous, salut à toutes et à tutti, c'est l'heure de jouer, on est ensemble jusqu'à midi, je suis ravie d'être avec vous et Ora Dinduina Karamig. Et comme vous le savez, eh bien, cette semaine, notre jeu est placé sous le signe de la grande foire d'Ajaccio de Saint-Pancras, elle aura lieu les 8, 9 et 10 mai. Et cette semaine, chaque jour, eh bien, les commerçants qui exposent à la foire d'Ajaccio vous proposent de gagner un lot. Alors aujourd'hui, le lot, eh bien, c'est un set de petits déjeuners d'une valeur de 60 euros. Hein. 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Hein. Donc, je le rappelle, un set de petits déjeuners d'une valeur de 60 euros. Et puis, si vous jouez avec nous et que vous gagnez, eh bien, vous participez.

Billie Eilish, Birds of the Feather sur RCFM. Allez, chers auditeurs, on vous attend. 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

0: Kyrie Christe, Boge Ventulant RCF.
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0: Et Marie-Thérèse est avec nous. Bonjour Marie-Thérèse.
2: Bonjour Saverien.
0: Comment allez-vous aujourd'hui?
2: Bien, ça va.
0: En forme?
2: Oui, et puis si on n'est pas en forme, eh ben,
0: il faut faire aller.
2: Hein? On fait en sorte de l'être.
0: Exactement. Très, très bon mindset, Marie-Thérèse. Alors, est-ce que vous avez prévu d'aller à cette foire ce week-end? Dites-moi.
2: Ah, oui.
0: Eh bien,
2: ah,
0: bien
2: oui.
0: Sûr, oui, j'imagine que...
2: tous les ans, depuis des années.
0: Ah, d'accord, oui. D'accord. Vous avez le cadeau aujourd'hui, hein, sympa, hein,
2: le 7,
0: hein. Eh bien, oui, j'imagine. Allez, bon, on commence avec les questions, Marie-Thérèse. Ça vous
2: va? On va voir ce que ça donne.
0: Allez, Andemo. Première question. Marie-Thérèse, comment nomme-t-on l'art martial brésilien mêlé de danse? Est-ce que c'est la caille, la capoeira, ou le capybara?
2: La capoeira.
0: La capoeira, bonne réponse Marie-Thérèse. Marie-Thérèse, qui est l'auteur du livre, du roman La Métamorphose? Est-ce que c'est Maria Rilke? Est-ce que c'est Franz Kafka? Ou est-ce que c'est Stefan Zweig?
2: La Métamorphose, vous m'avez dit Rilke,
0: Kafka ou Zweig?
2: Kafka.
0: Eh oui, bonne réponse, Marie-Thérèse. La Corse a été la première région à être libérée du joug des nazis. C'était en septembre 1943, en octobre 44 ou en septembre 45.
2: Moi, je dirais en septembre 43.
0: Eh oui, bonne réponse, hein, Marie-Thérèse. Oui, oui, la libération de la Corse était bien en septembre 43. Les dernières questions. Quel gaz est majoritairement responsable du réchauffement climatique? Est-ce que c'est l'O2? Est-ce que c'est le CO2? Ou est-ce que c'est le H2?
2: Le CO2.
0: Eh oui, bonne réponse Marie-Thérèse, hein, sans faute aux questions, bravo
2: oh
0: à vous.
2: J'ai bien fait d'appeler, bon, on verra après.
0: Non, non, c'est vraiment très bien, et oui, vous l'avez trouvé, l'art martial brésilien mêlé dedans, c'est bien la capoeira, hein, qui combine des mouvements acrobatiques, des chants, des percussions, tout en étant un art de combat efficace, et puis la métamorphose, vous aviez la bonne réponse également, c'est bien un roman de Franz Kafka de 1912, publié en 1915, c'est une de ses œuvres les plus célèbres, avec le procès. Et puis la Corse, hein, vous l'avez dit, oui. A été la première région à se libérer du joug des nazis en septembre 43. Voilà, c'était du 9 septembre au 4 octobre
2: oui.
0: 43, tout à fait. Et puis pour la dernière question, vous aviez également la bonne réponse. Bravo, c'est bien le CO2 qui est majoritairement responsable du réchauffement climatique. Hein. Merci à vous d'avoir joué avec nous. Mais on continue avec le blind test. C'est pas fini, Marie-Thérèse.
2: C'est un peu plus difficile.
0: Bon, écoutez, il faut tenter.
2: Oui.
0: On peut aller chercher encore 4 points. Hein. 2 points par chanson.
2: Eh
0: oui,
2: 2
0: points par chanson. Vous êtes prête, Marie-Thérèse?
2: Oui,
0: on y va?
2: Oui.
0: Allez.
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0: Petit Didier.
1: Non.
0: Non.
1: Non, non.
0: Ni le groupe, ni la chanson, ni le titre.
1: Non, non, non. Je la connais, mais je ne...
0: Oui. Bon. Bon. C'était avilé, ta Marie-Thérèse. C'était avilé, ta...
1: Ah oui, ouais. Moi, on a...
0: Oui.
1: Je la connais, mais je n'aurais pas...
0: Oui, l'air vous disait quelque chose, oui. Hein, je comprends. Voilà. Ben oui, souvent ça nous fait ça. C'était oui. avilé, ta Una Daradje. Allez, on passe à la deuxième chanson. Allez. Sur un registre.

0: Petite idée, Marie-Thérèse.
1: Ça me dit quelque chose, mais...
0: Cette chanteuse, peut-être que la voix, du coup, vont...
1: Oui, elle a une voix un peu
0: spéciale. Oui.
1: Mais non, bon. Ça ne revient pas. Bon, écoutez, tant pis.
0: Dommage, Marie-Thérèse, dommage. Non, mais 4 points quand même aux questions. C'était Amy Winehouse, un back to black. Et oui, Marie-Thérèse.
1: Oui.
0: Bon, 4 points aux questions, c'est un sans faute aux questions quand même. C'est,
1: voilà,
0: c'est déjà super.
1: Je suis meilleure en culture, enfin bon.
0: Mais écoutez, la prochaine fois que vous appellerez, eh bien, les musiques vous conviendront peut-être mieux. Hein.
1: Bon, maintenant, attendons, peut-être qu'il y aura, qu'il y aura un peu moins, on verra.
0: On va voir, Marie-Thérèse. En tout cas, je vous remercie beaucoup d'avoir été avec nous, d'avoir joué avec nous.
1: Prie.
0: Bravo, bravo pour votre performance aux questions. Et puis, bonne foire, bien sûr.
1: Merci beaucoup.
0: Et à bientôt, j'espère.
1: Au revoir,
0: Marie-Thérèse. Bonne journée. Merci. 11h22 sur RCFM. C'était Marie-Thérèse avec nous qui a fait un sans faute aux questions. 4 points. Elle totalise du coup 4 points. N'hésitez pas, hein. Venez jouer avec nous. 04 95 32 22 22 à gagner. On le disait avec Marie-Thérèse, hein. Un super set de petit déjeuner d'une valeur de 60 €, réalisé par Odyssée Céramique Corse. Restez bien avec nous. On écoute tout de suite un classique de la chanson française. Johnny Hallyday, la musique que j'aime sur RCFM.

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Elle vient de là, elle vient du blues, la musique que j'aime, Johnny Hallyday, sur RCFM, 11h27, il est encore temps de jouer avec nous, 04 95 32 22 22, je vous le rappelle, cette semaine, notre jeu Inouïna est placé sous le signe de la foire Saint-Pancras à Ajaccio, qui aura lieu ce week-end, à partir de vendredi, les 8, 9 et 10 mai, et chaque jour a son lot offert par les commerçants qui 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Pour gagner ce super lot d'une valeur de 60 euros, ce set de petit déjeuner, eh bien, il vous suffit de composer le 04 95 32 22 22 et une tante, ou jistema sante, on a gonsunet, hein, imouvri, nitio, nanta, RTFM, et Chiama de Diotide, Andiuga de Gunoi, 04 90 5 30 Ui, Bintiui, Bintiui, Yasu, Binunanta RTFM.

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0: Marie-Josée est avec nous. Bonjour Marie-Josée.
2: Bonjour.
0: Comment allez-vous aujourd'hui?
2: Très bien, il y a du soleil.
0: Ah, ça fait du bien. Hein. Quel est le programme aujourd'hui, Marie-Josée? Dites-moi.
2: Je viens de finir de travailler cet après-midi cinéma.
0: Ah, beau programme. Qu'est-ce que vous allez voir au cinéma?
2: Le biopic sur Michael Jackson.
0: Ah là là là là, je ne l'ai pas encore vu. Hein. Moi aussi, je vais aller le voir ce week-end.
2: Allez, on y va ensemble si vous voulez.
0: Voilà, et on fait comme ça, bien sûr, pourquoi pas. Mais avant ça, j'ai quelques petites questions à vous poser, Marie-Josée.
2: Allez.
0: Bon, on commence, vous êtes prête? Allez.
2: Yeah.
0: Prima question, Marie-Josée. Que sont les lipides? Est-ce que c'est les sucres de notre alimentation? Est-ce que ce sont les graisses de notre alimentation ou les protéines? Eh oui, les graisses, bonne réponse. La bataille de Ponteno a eu lieu le 8 mai 1769, le 7 mai 1755 ou le 8 mai 1770?
2: La première.
0: Eh oui, le 8 mai 1769. Bonne riposte. En quelle langue, Marie-Josée, la Divine Comédie a-t-elle été écrite? Est-ce qu'elle a été écrite en italien, en français ou en anglais?
2: Ah, oh, en italien.
0: Bien sûr, en italien. Bonne réponse. Dernière question. Quel personnage de la mythologie grecque a volé trop près du soleil avec ses ailes de cire?
2: Est-ce que
0: Hermès, Icare ou Apollon?
2: Icare,
0: bonne réponse, sans faute aux questions. Oh, bravo, ah, bravo, hein. Et oui, les lipides, c'est bien les graisses de notre alimentation. Vous aviez raison, évidemment, Marie-Josée. Et puis la bataille de Ponteno, hein, le 8 mai, évidemment, 1769, qui marque la deuxième phase de la guerre, de la conquête de la Corse par la France. C'était le 8 mai 1769. D'ailleurs, il y aura des commémorations à Ponteno ce jour. En quelle langue la Divine Comédie a-t-elle été écrite? Eh bien, en italien, hein, Iada Reggio sicuramente. Hein. C'est un poème épique de Dante, Alighieri, considéré comme l'un des chefs-d'œuvre de la littérature italienne. Et puis, le personnage de la mythologie grecque, vous l'aviez aussi, hein, qui a volé trop près du soleil. Et oui, c'est Icare. Hein. Il meurt d'une chute dans la mer qui porte désormais son nom en ayant voulu voler trop près du soleil. Bravo, bravo Marie-Josée. Hein. Diveligidegio. Et c'est beau, vous l'avez passé ma canzone.
2: Allez,
0: andiamo.
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0: Marie-Josée.
1: Et un peu de nouvelles foutues.
0: Et
1: Ah,
0: mais je cours de Dieu. Aspettez, Et bien là, je suis à Saint-Edorna-Pen, au dent tout bivane.
1: Pourquoi
0: n'est-ce pas? Et non, et Rakawa, alou. Et Lise, ou la Egawa, alou, et au Marie-Josée. Ah oui, d'où gantoum que ben au gantaor, un pedro gel fouchi, un ponto. Et déjà que di billado. Allez, passez-moi à seconda gansona. Passez-moi l'inglese au Marie-Josie.

0: Alors, Marie-José, on y est à guerre cause. Au groupe ou au didou.
1: Michael, Jagger, si
0: je. Yeah, aye, bien sûr, The Rolling Stones, Mick Jagger, la Ved. Bon, on avait des Mick au didou, on avait des Mick Jagger, et que ça a bien, sûrement. Eh bien, bien, félicité, Marie-José, hein. C'est bon, tiens. Bravo, bravo. 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
1: Bon, e
0: caivo ca me. Una bella viera. Un biscurda de danda cerca ostro regalo, hein.
1: Alors,
0: c'est Odyssée céramique Corse. Des hauts de Lucchese, c'est un antaugan di viera, hein. C'est un set de petit déjeuner d'une valeur de 60 euros. Voilà, elle m'a lâché au je trouve non, mais elle a baspète. Vous allez récupérer votre lot, voilà. Voilà, à Ringradia, bien ça. Après, je te Marie-José, après, je te bonne journée. 11h38 sur RCFM. Eh bien, on écoute. Qu'est-ce qu'on va s'écouter maintenant? Ah, ben, on se retrouve après la pub et puis ensuite on écoutera Amir Adopou.
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1: 11h43 sur RCFM. Eh bien, je tenais à féliciter Marie-Josée, hein, qui est notre gagnante du jour, qui donc remporte le set de petit déjeuner d'une valeur de 60 euros. Merci à Marie-Josée, et également à Marie-Thérèse, hein, d'avoir été avec nous, à nos deux joueuses du jour, qui ont fait des sans faute, hein, aux questions, je tiens à le rappeler, et à les féliciter, évidemment. Au plaisir de vous retrouver très vite sur les ondes de RCFM. Je t'ai dit, va kunoi, carré auditori. Sistema Santa au groupe Epo, Sultanuso, Epodo pour Hydro-RM, moi, l'éco d'ici, à Soubidou.

0: Sultano Zo, Epo, Nanta, RCFM. Et il est temps de retrouver Isabelle Donignaz dans l'écho d'ici, la galvanoplastite, un procédé électrochimique qui permet de recouvrir un objet d'une couche de métal en le plongeant dans une cuve électrolytique. Un métier qui commence par le polissage, donc, pour Isabelle Van Dead Place. Et déjà, face aux pieds de lampe, chandelier, présentoir à biscuits que Isabelle Donignaz y voit dans son atelier à la moitié de leur transformation, la magie a opéré dès cette première étape.
1: Vous voyez, ça c'est une panière en étain. Je me suis amusée en fait à polir juste, vous voyez, pour qu'on voit la différence.
2: Nos auditeurs n'ont pas l'image, mais oui, c'est presque magique.
1: Voilà, et c'est, en fait je pense que c'est ce qui me séduit dans ce métier-là, c'est à chaque fois la même magie. Quand je te parle de redonner vie à un objet, et notamment quand je parle d'étain, les gens me disent « Ah, l'étain c'est triste, c'est moche, ça fait vieux ». Oui, l'étain tel qu'on l'a laissé s'abîmer. Mais l'étain, dès qu'on le polie, vous ne le trouvez pas magnifique?
2: Il l'est.
1: Voilà. Il y a une profondeur qui est encore plus belle, je trouve, que l'argent, de mon point de vue. Et en plus, bon, là, c'est un étain de France, donc c'est vraiment une pièce d'orfèvrerie de qualité. Donc voilà, je redonne vie.
2: Là, c'est rigolo aussi d'avoir laissé le socle de la lampe à huile.
1: Je ne vais pas lui laisser comme ça à la cliente, parce que je ne pense pas qu'elle apprécie.
2: Oui, mais pour voir l'avant-après, en quelque sorte.
1: Parce que moi, quand je montre la photo avant-après, et maintenant, on peut faire dire tellement de choses à des photos. Là, on a la pièce, donc j'ai la photo de la pièce telle qu'on me l'a confiée. Après là, celle-là, la partie est juste décapée. Et là, je me suis juste amusée à polir le pied pour qu'on voit vraiment ce qu'un simple polissage peut apporter. Encore une fois, c'est un pied de lampe à pétrole, une pièce ancienne qui a été fabriquée, on va dire, d'une certaine façon, c'est-à-dire par un artisan. C'est pas des choses qui sont assemblées sans côté péjoratif, ni en Chine, ni ailleurs. Voilà, ça date d'une certaine époque, donc il y avait un savoir-faire et une qualité certaine dans l'utilisation des métaux et la façon de faire. Donc voilà, un simple polissage qui n'est pas terminé, mais c'était vraiment pour dégrossir, et puis lui qui a juste été décapé. Je finirai la pièce correctement, sinon la cliente va me demander à quoi j'ai joué. Ça, c'est un petit présentoir à biscuits. Et ça, c'est un samovar, tel que je l'ai eu, tel que je l'ai rendu.
2: Ce n'est même plus le même objet.
1: C'est même plus le même objet, oui. C'est spectaculaire. C'est vraiment spectaculaire. Le polissage, ça reste vraiment quelque chose de magique. Et en même temps, le passage le plus critique.
2: Dans ce secteur de métier extrêmement artisanal, Isabelle, est-ce que vous avez constaté une évolution dans les outils, dans les pratiques en galvanoplastie?
1: Oui, pour avoir visité certains ateliers. Vous avez des ateliers qui sont extrêmement high-tech. Moi, je reste à l'état artisanal. C'est vrai qu'à ce niveau-là, moi, mon objectif, c'est me faire plaisir en travaillant, parce que faire du beau me fait du bien.
0: C'était l'écho d'ici avec Isabelle Donignaz, l'écho d'ici que vous retrouverez dès demain et que vous pouvez réécouter sur icrcfm.fr. 11h50, midi moins 10, avant le retour évidemment de l'actualité avec le journal de midi. Eh bien, on écoute Maxime Le Forestier en balabas sur RCFM.

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9: 11h55, merci à tous d'avoir joué avec nous. Et puis moi, j'aurai le plaisir de vous retrouver à 17h. Je vous accompagnerai jusqu'à 19h ce soir. Et demain, vous retrouverez Christophe Zagaglia pour Induina. Ringrazia a tutti. Buon appetito e buona giornata, Atlanta RTFM. 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

0: Bienvenue sur RCFM, il est midi. C'est l'heure du journal avec Didier Arnoux. Bonjour Didier.
1: Bonjour, bonjour à tous. Au sommaire de ce journal, nous parlerons de justice avec à Aix-en-Provence le défilé des accusés du procès du double assassinat de l'aéroport Bastia-Porret qui se poursuit. Nous verrons aussi une proposition de loi pour protéger les personnes visées par des réseaux criminels. La politique avec l'autonomie de la Corse qui commence son parcours législatif avec un premier filtre de la commission des lois. La châtaignerie corse à nouveau attaquée par le CNIPS. Les producteurs de farine sont vigilants. Et puis le balbuzard protégé dans les aires marines. Comme à chaque période de nidification, les autorités sont elles aussi vigilantes. Et puis, comme tous les midis, vous avez rendez-vous avec le complément du forum et le sport. Et on débute avec la justice. Le procès du double assassinat de l'aéroport Bastia-Porret à l'homicide de Jean-Luc Codaccioni et Antoine Kilikini en décembre 2017. Cet après-midi, la cour devrait entendre la seule femme qui figure parmi les accusés, la surveillante de prison Cathy Châtelain, qui aurait désigné les cibles aux tireurs ce jour de décembre, il y a 9 ans. Mais avant cela, Olivier Castel, la cour a procédé ce matin à l'interrogatoire de personnalité de Jawad Sebouba.
2: Oui Didier, il voulait être pilote d'hélicoptère dans l'armée, puis pilote de ligne, chemise grise et bomber noir, coiffé court. Jawad Sebouba, 34 ans, est aujourd'hui considéré comme complice d'un double assassinat. Téléphonie cryptée, hangar prêté pour stocker la voiture, recel d'armes. L'accusation considère aujourd'hui qu'il a également convoyé un autre accusé dans un avion privé. Quand la procureure lui demande comment il a pu en arriver là avec autant d'ambition, il répond, je cite, « C'est involontaire, mon plus gros défaut est de vouloir plaire à tout le monde. » Ça peut aussi être un éclairage sur votre casier, demande la présidente. Pas sur ces faits-là, répond Sebouba, mais Christophe Guatzelli, mon ami, me l'a reproché. J'ai perdu le fil suite à des événements douloureux. Le plus douloureux, c'est la perte du père, Ali Sebouba, artisan de 59 ans, retrouvé sans vie par sa femme le 16 mai 2022 au volant de sa voiture. Un récit que Jawad Sebouba a repris en larmes avec l'aide de la présidente. Il avoue ensuite qu'il a reçu la nouvelle en prison et qu'il souhaitait, je cite, « tuer, tous les tuer ». Ali Sebouba avait lui aussi été mis en examen dans le dossier Porret, mais le juge d'instruction avait précisé qu'il s'apprêtait à prononcer un non-lieu. Le fils avait été par la suite interpellé à Nice avec des armes chez lui, en plein contrôle judiciaire. C'était pour se protéger, dit-il, et il changeait souvent d'adresse. Vous vous sentez toujours en danger aujourd'hui, demande la présidente. La question est inutile, madame la présidente, dit-il, après tout ce que j'ai vécu. Enfin, la cour l'a questionné plusieurs fois sur sa relation avec Christophe Guatzelli, avec qui il a fait quelques vols en avion. Il m'a conseillé, dit-il, sur certaines de mes relations, s'est intéressé à moi, il a pris la place d'un grand frère.
1: Merci Olivier Castel depuis la cour d'assises d'Aix-en-Provence. On reste dans le domaine de la justice avec le texte Kessassi qui poursuit son chemin et qui arrive aujourd'hui au Sénat. Référence au militant marseillais opposé au narcotrafic, Amine Kessassi dont le frère a été tué en représailles de son engagement. Ce texte porté par les écologistes vise à protéger les habitants des quartiers menacés par les narcotrafiquants ou les lanceurs d'alerte qui s'attaquent à la mafia. Objectif avoué, Victoria Coussin, et cela concerne aussi la Corse, permettre à la parole de se libérer.
3: Chaque jour, à chaque coin de rue, depuis 6 ans, Jean Toussaint Plazanzotti risque sa vie en Corse. Son nom, suivi du mot balance, tagué sur des murs à Ajaccio, pour son combat contre la mafia qui a tué son neveu, l'enseignant a dû arrêter de travailler.
4: Les gens parlent, et à un moment donné, vous avez quelqu'un qui vient vous dire « Fais attention, si vous avez une voiture qui est trop longtemps derrière vous, on regarde un peu plus souvent derrière, un peu plus souvent sur les côtés. »
3: Une pression diffuse, passée sous silence par ceux qui s'élèvent contre le narcotrafic. Maire engagé, éducateur spécialisé, Fabrice Risoli, fondateur de l'association Crimalt pour agir contre la grande criminalité.
5: Il existe des menaces à bas bruit. Par exemple, je pense à ces militantes de Marseille qui, lorsqu'elles reçoivent un message, souvent anonyme, sur leur compte Instagram, elles ne portent pas plainte, elles ne gardent même pas le message.
3: Pour qu'elles continuent de parler et avant d'envisager une protection policière qui n'est accordée qu'en cas de menace caractérisée par la justice, les écologistes veulent rendre prioritaires leurs appels au commissariat ou leur permettre d'utiliser les téléphones grave danger. La députée Sandra Rogol porte ce texte.
6: C'est montrer à la population, à monsieur et madame, tout le monde, qui ne veut pas que les trafiquants continuent à œuvrer chez eux, que l'État est derrière eux, que la force publique est avec eux.
3: Le gouvernement votera contre, la démarche est louable, mais reviendrait d'après un conseiller à changer d'échelle. sans les moyens qui vont avec.
1: À la une de l'actualité aussi, la première étape du parcours parlementaire du projet d'autonomie de la Corse, inscrit, on va le dire, au forceps, à l'agenda de l'Assemblée nationale à partir du 15 juin. Le texte a été présenté mardi soir devant la commission des lois, une réunion préparatoire pour fixer le calendrier des travaux, pour désigner un rapporteur. Ce sera Florian Boudier, également président de la commission. Le député Ensemble pour la République de Gironde devrait se rendre dans l'île avant la fin du mois de mai. Au cours de cette réunion à laquelle ont participé les quatre députés corses, il a été demandé à chaque groupe d'exprimer sa position sur le projet de loi constitutionnelle. Michel Castellani, pour le groupe IOT, y est évidemment favorable. Et interrogé par Patrick Winchiger, il se dit satisfait de ce premier tour de table.
7: D'une façon générale, c'est positif, à l'exception de deux groupes. Philippe Gosselin, pour le groupe des Républicains, a expliqué qu'il risquait d'y avoir quand même des tensions assez négatives dans son groupe. Et M. Rambaud, qui représentait le Rassemblement national, lui a fait part de l'hostilité de son parti, en tout cas, à toute évolution. L'idée, c'est que toute évolution risque de défaire la France et conduite au communautarisme. Bon, inutile de vous expliquer que c'est pas tout à fait mon analyse. Pour ce qui est de la gauche, c'est difficile de s'exprimer, parce que la gauche, c'est une mosaïque qui couvre des réalités très, très, très différentes, voire hostiles entre elles. C'est un peu compliqué. Mais tout ce qui se passe à l'Assemblée nationale est compliqué.
1: Alors Michel Castellani le disait il y a un instant, le groupe Les Républicains a émis des réserves et ce même si la majorité présidentielle se dit plutôt favorable au texte. C'est ce que dit François-Xavier Tchekoli, le député de la seconde circonscription de Haute-Corse.
8: On retrouve un petit peu toujours, je ne vais pas parler de clivage, mais un peu les mêmes tendances. On a les gens qui sont bien évidemment très favorables, donc notamment le groupe IOT, et on a des groupes qui sont divisés. Hein. D'ailleurs, le groupe socialiste en faisait état pendant la réunion, avec des gens qui sont pour et des gens qui sont contre dans les groupes. Et puis enfin, voilà, il y a des gens qui attendent de se faire une idée sur le texte.
9: Des réserves ont été exprimées également par votre groupe, les LR.
8: Oui, mais on en est vraiment aux prémices. Mais bien sûr, il y a des réserves, je vous le cache pas, notamment sur la capacité à légiférer sans contrôle du Parlement. Nous faisons partie des gens qui considérons que, bien évidemment, les territoires de la République et le général de Gaulle en étaient un précurseur, doivent avoir, dans le cadre d'une décentralisation accrue, encore plus de compétences. Mais il existe des lignes rouges et la capacité à faire la loi, pour nous, ça doit toujours être encadré, en tout cas, par une émanation du Parlement.
1: Et la commission des lois devrait donc débuter ses travaux à compter du 1er juin. Véritable malédiction pour les producteurs de châtaignes, le CINIPS est de retour. On le pensait éradiqué, mais plus de 15 ans après son apparition, il est en recrudescence dans l'île. Le Nébiou, la région d'Oritz, le Niol, cet insecte qui attaque les châtaigniers, réinvestit la plupart des micro-régions où l'arbre est présent. Des premières galles ont été constatées sur des feuilles et des branches ces dernières semaines. Alors, forcément, chez les exploitants, l'inquiétude grandit, ça ravive le souvenir des années 2010, des arbres infestés, morts, 80% de pertes de production. Charles Flesser est castanéiculteur à Mourad, où il explique au micro d'Hélène Battini que c'est l'AOP, très vigilante sur le sujet, qu'il a contacté et lui a demandé de vérifier ses parcelles.
10: Ça fait 3-4 ans qu'on envoyait quasiment plus de galles, ce n'est plus du tout même. Le fait même de voir juste quelques galles, ça émet de mauvais souvenirs aux gens, c'est clair. Donc bien sûr de l'inquiétude, surtout sur les gens qui connaissent pas trop le cycle du CINIPS, le cycle du taurimus. Donc ce qu'il faut dire, c'est qu'aujourd'hui on a le taurimus, qui est l'insecte prédateur, qui est présent, qui est sûrement moins important que ces 2-3 dernières années, mais qui va redémarrer sa reproduction et donc qui va lutter efficacement contre le CINIPS. Parce que bon, je rappelle quand même que cette lutte a montré toute sa réussite durant ces dernières années.
1: Hein. Ouais, une lutte qui a en effet fonctionné ces dernières années.

0: mourir, donc sa population a dû décliner, qui a permis au CNIPS de reprendre légèrement le dessus, parce que je pense que au vu des observations sur le terrain, il n'y aura pas d'impact sur la production pour 2026, sauf peut-être quelques zones plus infestées, mais on constate une présence du CNIPS assez faible quand même.
1: Donc, pas de panique à ce stade, c'est le cycle normal entre le tonirmus et le CNIPS. Et puis, lui, il avait presque disparu au début des années 70. Le balbuzard pêcheur, cet oiseau reste à ce jour une espèce menacée en Corse. Chaque année, entre mai et juillet, des mesures sont prises pour assurer sa tranquillité durant sa période de reproduction. Des mesures qui sont entrées en vigueur il y a juste quelques jours, Marion Galland.
2: 16 zones entre Calenzana et Cargiese sont concernées par une interdiction de navigation, de mouillage et de plongée sous-marine. La semaine passée, l'Office de l'Environnement a organisé des réunions de sensibilisation avec les bateliers, notamment dans le golfe de Porto et la réserve de Scandola, l'ensemble des nids. Et les zones protégées sont également cartographiées et intégrées sur les applications de navigation à destination des plaisanciers. Des opérations de contrôle seront par ailleurs réalisées régulièrement dans les secteurs concernés. L'objectif est de limiter le plus possible les dérangements nautiques qui sont omniprésents à l'aplomb des nids, surtout en été, et qui génèrent du stress chez les oiseaux. La population de balbuzards s'est stabilisée, mais elle ne progresse plus. À ce jour, 18 nids, dont certains contiennent déjà des œufs, ont été identifiés par l'Office de l'Environnement. Les premières éclosions pourraient intervenir dès la fin du mois de mai.
1: Et pour aller plus loin sur ce sujet, Marion Galland reçoit Jean-Michel Coulioli, chef du service des aires protégées de la mer et du littoral à l'Office de l'Environnement de la Corse.
2: Jean-Michel Coulioli, bonjour.
3: Bonjour.
2: Alors la préfecture de Méditerranée vient de prendre un arrêté réglementant la navigation et le mouillage aux abords des nids de balbuzard sur la façade occidentale de l'île. C'est un arrêté qui est pris chaque année.
3: Oui, qui est pris chaque année depuis 2021 maintenant, puisque sur la zone, nous réalisons des suivis scientifiques et ces suivis scientifiques, dans le cadre de la gestion du site UNESCO, sont menés et donnent lieu à ces arrêtés, effectivement.
2: Cet arrêté, il dure jusqu'au 31 juillet, ça veut dire que c'est la période de reproduction des balbuzards.
3: C'est la période de reproduction des balbuzards. En fait, quand on a été nommé gestionnaire du bien UNESCO au niveau de l'Office de l'Environnement, on a mis en place un suivi scientifique nid par nid à partir du 15 janvier pour vraiment avoir un suivi qui soit réalisé tous les ans de manière pérenne pour avoir vraiment la nidification. Et une fois qu'on est certain de la nidification, ces nids sont protégés par un arrêté qui permet quand même de sécuriser la reproduction de cette espèce dans un rayon de 250 mètres.
2: Alors l'Office de l'Environnement travaille évidemment toute l'année et en amont de cet arrêté, vous avez rencontré ces derniers jours les professionnels justement pour parler de cette protection.
3: Oui, il faut quand même rappeler que ce site est classé au titre de l'UNESCO depuis 83 et entre 83 et 2019, il n'y a pas de gestionnaire. En 2019, l'Office de l'Environnement a assuré la gestion et le balbuzard fait partie d'une des logiques de gestion sur ce site. Depuis, il y a un projet de création de réserve naturelle de Corse sur 63 000 hectares. L'UNESCO nous demande depuis des années deux choses, agrandir la réserve naturelle qui était créée en 1975 et puis mettre en place des processus de régulation de la fréquentation. Sur cette partie marine, on a très très bien avancé, on a des propositions qui sont sur la table. Et donc c'est vraiment dans une logique globale. Ces arrêtés, ça a été la priorité pour l'Office de l'Environnement de mettre en place ces processus de quiétude. Tous les ans, on a des équipes, puisqu'on a mis des moyens. Un bateau, deux agents, des saisonniers, de façon à ce que l'on puisse suivre du mois de janvier jusqu'à la fin du mois de juillet, le processus de reproduction sur 30-35 nids potentiels. Puis tous les ans, c'est entre 13 et 15. Cette année, c'est 18 nids qui sont protégés.
2: Alors les plaisanciers, les touristes sont moins informés que les professionnels. Est-ce qu'il y a quelque chose de prévu justement pour faire de la vigilance auprès des plaisanciers?
3: Déjà, à l'arrêté préfectoral, il y a quand même un processus de communication qui est mis en place, mais on intègre tous les ans dans les applications mobiles Donia, mais aussi Navenco, ce processus de révision avec l'ensemble des nids qui sont cartographiés. Et puis, il y a de l'information qui est faite également. Alors, bien évidemment, avec les professionnels, il y a un travail de proximité qui s'est traduit par la labellisation avec le premier label Sentinel qui a été obtenu il y a 48 heures. On a travaillé avec plus de 80 armateurs et capitaines de bateaux pour les sensibiliser encore plus. Donc, on est aujourd'hui sur un processus où, globalement, tout le monde comprend qu'une des causes potentielles du succès de reproduction, quand même rappeler quand même que dans les années 70, il y avait 7 couples et aujourd'hui, on est quand même sur une trentaine de couples qui nichent potentiellement. Puis bon, là, il y en a vraiment 18.

0: Mais on est vraiment sur une situation où tout le monde aujourd'hui est bien conscient que le respect de ces conditions de 250 mètres de quiétude est important.
1: Dernière question, Jean-Michel Coulieu. Vous le disiez, 18 nids identifiés pour l'instant. Est-ce qu'il y a des œufs qui ont été repérés?
0: Oui, vous savez, quand on travaille sur nos suivis scientifiques, on est certain, sans déranger, on monte plus sur les nids. On travaille avec des équipes qui sont formées, avec un ornithologue qui a été recruté au sein du service à l'Office de l'environnement qui gère le site UNESCO. Et on a forcément des certitudes quand on est sur des observations. Ces certitudes, parfois, il faut vraiment les conforter. Quand on est vraiment sur des sites qui sont inaccessibles, on les conforte par un moyen de drone, mais vraiment en l'utilisant de manière extrêmement limitée pour vraiment faire en sorte que l'on ait une quiétude totale, y compris scientifique, sur ces nids qui, aujourd'hui, sont quand même sur cette partie, sur ce travail et sur la demande des scientifiques respectés et aujourd'hui une bonne coordination entre l'Office de l'Environnement et les services de l'État sur ce sujet.
1: Il y a donc des œufs, il y aura donc des petits balbuzards à naître?
0: Comme l'an dernier, on a eu un succès de reproduction qui a légèrement augmenté. On est sur une population stable. On est sur un succès de reproduction qui, lui, a affaibli. Plusieurs causes sont possibles, à cause du dérangement qui est connu, mais on a aussi beaucoup de dérangements entre les oiseaux eux-mêmes. Donc, on est sur une population qui, aujourd'hui, bien évidemment, peut souffrir d'autres causes aussi, le changement climatique, les réductions de ressources alimentaires pour les oiseaux. Mais pour nous, ce qui est important, c'est toujours de sécuriser au maximum, d'avoir un principe de précaution et faire en sorte que chaque nid sur lequel on a une reproduction qui est effective, puisque ça peut évoluer d'une année sur l'autre, que ces nids soient protégés. Ça, je pense que c'est vraiment un travail qui est aujourd'hui accepté par tout le monde et c'est une richesse, y compris pour la région, d'avoir ce type de protection, je pense.
1: Merci beaucoup Jean-Michel Coulioli.
0: Je vous remercie.
2: Dans le domaine social, le conflit se poursuit à la DMR de Corse-du-Sud après le déclenchement d'un droit d'alerte lundi, puis l'occupation des locaux. Les élus de l'intersyndicale STC, CGT et FO sont en grève depuis hier matin. Une réunion avec la direction et la gouvernance a débuté à 10h ce matin pour tenter de sortir de la crise. Les syndicats réclament notamment le départ de la direction, une refonte du conseil d'administration et une modification des statuts. Une assemblée générale des salariés doit se tenir dans les minutes qui viennent pour décider collectivement des suites à donner. Et puis hier matin, devant les grilles de la préfecture d'Ajaccio, une trentaine d'agents de la DREETS ont alerté sur leurs conditions de travail jugées préoccupante dans le viseur des syndicats, il y a l'arrivée d'un nouveau directeur dont les méthodes de management sont vivement critiquées et assimilées, selon les articles de presse, à des pratiques de harcèlement. Plusieurs agents dénoncent également, depuis des mois, une souffrance au travail persistante, restée selon eux sans réponse satisfaisante de la hiérarchie. Et Patrice Roubaud a rencontré ces personnels.
3: Mais que se passe-t-il à la direction régionale de l'économie, de l'emploi, du travail, des solidarités? Le torchon brûle entre la direction et ses personnels. Tentative de suicide, harcèlement au travail avéré, harcèlement sexuel, enquête interne mise sous l'été noir. Jean Brignolet, secrétaire national STC, fonction publique.
4: Quelques mois, nous avons rencontré le préfet de région en présence de la directrice de la DREETS pour signaler un dysfonctionnement, des risques psychosociaux, un climat délétère, un avenir incertain pour les personnels. Les choses sont restées en l'état. Quand il y a un malaise, il faut y répondre. Et quand c'est un malaise dans une administration régionale, il faut que le plus haut représentant du gouvernement, le préfet de région, soit à l'écoute.
3: Et il n'y a pas seulement la situation actuelle qui inquiète. L'avenir est déjà remis en question avec l'arrivée d'un nouveau directeur en juin prochain. Des articles de presse mettent en cause son management. Frédéric Vitozzi, chargé de mission au développement économique et élu STC.
5: On a lu dans la presse que cette personne avait déjà une réputation désastreuse dans sa précédente direction. Donc dans une direction comme la nôtre qui est déjà fragilisée, on vient nous recruter quelqu'un qui a déjà ce type de problème. Donc on dit non, c'est pas possible. On veut que ce recrutement soit suspendu.
3: Le préfet recevra l'intersyndicale STC-CGT lundi prochain. Il appelle toutefois à la prudence concernant les accusations relayées dans la presse et confirme qu'un audit sera mené à l'automne. D'ici là, la directrice actuelle conserve tout son soutien.
2: Il est l'heure du complément du forum. De nombreuses problématiques, de nombreux sujets sont évoqués chaque matin dans notre émission entre 8h15 et 9h. Et certaines méritent qu'on y revienne dans Forum le complément. Et aujourd'hui, parle Antonio Squarcini, retour sur une profession sous tension. On parle aujourd'hui des aides à domicile.
6: Le vieillissement de la population entraîne une hausse constante des besoins d'accompagnement, mais sur le terrain, le secteur de l'aide à domicile peine à recruter. Marie-Christine a ouvert le débat. Elle dénonce un manque de personnel local et des conditions de travail particulièrement difficiles.
7: Au niveau de l'aide à domicile, ces jeunes femmes, pour la plupart des jeunes femmes, donc elles font maintes et maintes déplacements dans une même journée pour essayer d'aider plusieurs personnes. C'est vrai que c'est fatigant, hein, c'est vrai que c'est stressant, et parce qu'aussi on n'est pas assez nombreux.
6: Annie a exercé, elle aussi, le métier d'auxiliaire de vie. Elle tient à apporter des précisions.
8: Les Corses, c'est pas qu'ils refusent de le faire, c'est qu'ils ont leur propre famille ici, ils ont leur mari, leurs enfants. Le problème qu'il y a aussi, c'est que c'est très mal payé. C'est payé 9 euros de l'heure. Quand on vous envoie, un coup vous êtes à Bigouille, une demi-heure après vous devez être à Aulette, ou une demi-heure après vous devez être à Bigouille. Les auxiliaires de vie, elles font énormément de kilomètres, et puis ça leur apporte rien, parce que dans la journée, elles font peut-être 8 heures de travail, mais dans les 8 heures de travail, il y a 3 heures de trajet. Et oui. Les trajets sont pas payés.
6: Alors, comme l'a souligné une autre auditrice par la suite, les aides à domicile bénéficient bien d'indemnités kilométriques. Elles atteignent aujourd'hui 38 centimes par kilomètre parcouru dans le cadre de la Convention nationale et jusqu'à 50 centimes dans l'île, hein, grâce au soutien financier de la collectivité de Corse.
2: Alors, parlons-en, quelle est la réalité de ce secteur d'activité ?
6: Les structures de l'économie sociale et solidaire spécialisées dans l'aide à la personne dressent le même bilan. Les recrutements locaux deviennent de plus en plus compliqués. Jacques Andréani, directeur de l'ACPA, l'association corse pour l'aide, les soins et les services à domicile.
9: L'ensemble des métiers du domicile sont des métiers extrêmement en tension pour deux raisons. L'image du métier, son attractivité, mais aussi une pyramide des âges très vieillissante. On estime pour les prochaines années qu'il y a un manque de presque 39% au niveau des recrutements, alors que la population de personnes âgées dépendantes augmente de plus de 6000 personnes depuis les dernières années.
6: Et les besoins vont fortement augmenter dans les prochaines années avec le vieillissement de la population. La Corse comptait environ 11 000 personnes dépendantes en 2015. Elle pourrait être 21 000 d'ici 2030. Dans le même temps, la part des plus de 65 ans passera de 25 à 34% de la population d'ici à 2040, selon l'INSEE. Et le vieillissement touche aussi les professionnels eux-mêmes. Dans certaines structures, près de 60% des aides à domicile ont aujourd'hui plus de 50 ans. Un secteur où la demande donc est croissante, mais l'offre, elle, reste limitée.
2: Allez, à 12h22, on embarque pour une réflexion autour du voyage. Mais pas seulement comme une destination, comme une aventure, mais plutôt comme une expérience qui peut transformer. Parce qu'au fond, voyager, est-ce que ce n'est pas aussi apprendre sur soi-même, se découvrir autrement, loin des repères habituels, confronté à de nouvelles cultures, de nouvelles façons de vivre, de penser, d'être. On se demande aussi comment on voyage aujourd'hui. Est-ce qu'on préfère tout organiser à l'avance ou au contraire, partir sur un coup de tête, mode improvisé, deux façons de vivre le voyage, deux expériences totalement différentes. Et enfin, on ne pourra pas éviter une question de plus en plus importante. Est-ce qu'on pense à l'impact carbone de nos déplacements ? Voyager, oui, mais à quel prix ? Pour la planète ? Bref, entre découverte de soi, ouverture du monde, responsabilité, on explore toutes les facettes du voyage. Installez-vous, on décolle avec les jeunes de Duantu Tokate avec Patrice Roubaud.
10: Qu'est-ce qu'on apprend de soi quand on voyage ?
11: La capacité à se débrouiller.
12: Ouais, ça nous rend très très autonome de voyager. Puis même, je trouve qu'on se retrouve seul avec soi-même, on se connaît tellement mieux en fait après. On connaît ses limites, on connaît ses centres d'intérêt beaucoup mieux, on découvre des choses et en fait on revient. Moi je trouve que je suis revenue grandie de mon voyage aux États-Unis. Ma mère pourra témoigner que je fais mon linge toute seule maintenant.
13: Si, moi je trouve qu'on apprend beaucoup sur soi et même sur les autres. Et puis comme les autres c'est un miroir de soi, bah forcément on apprend sur les autres, on apprend sur soi. Donc si, moi je trouve qu'on apprend beaucoup. On est différent quand on est avec des gens qu'on connaît depuis longtemps qu'avec des inconnus qu'on vient de rencontrer. Donc on se rend compte qu'on peut avoir des comportements totalement différents et que ben on n'a pas qu'une personnalité figée, qu'on a plein de capacités quoi qu'on n'aurait pas pensé pouvoir avoir et qu'on n'aurait pas découvert seul en restant chez soi.
10: Vous préférez organiser ou improviser vos voyages ?
14: Organiser.
12: C'est toi qui organises là.
14: Je déteste
12: là. Là je repars aux États-Unis, j'ai toutes mes heures d'avion écrites sur mon téléphone, à quelle heure je dois enregistrer les bagages, tout ce que j'ai dans les bagages, j'ai tout qui est écrit, tout.
13: Moi je suis dans l'impro.
14: Je meurs.
12: Entendre ça me...
14: Je veux pas. C'est impossible pour moi. Il faut que ça soit tout organisé, sinon je pas bien.
15: Bah moi pour l'instant, je voyage encore, je me voyage pratiquement tous avec ma famille. Donc je sais que mes parents, enfin ma mère, elle organise tout.
3: Est-ce que vous pensez à l'impact écologique de vos voyages quand vous partez?
15: Non, moi je m'en fiche.
12: Je suis consciente, hein, Voilà, mais alors là, c'est un truc...
14: Ça me traverse même pas l'esprit, je sais pas.
3: Ma question pourtant elle est là. Hein.
14: Oui, mais j'y pensais même pas avant que vous posiez la question.
12: Oh, franchement.
14: Et pourtant, on fait attention à l'écologie.
3: Finalement, en voyage, on oublie tout.
13: Après, ce serait hypocrite de dire qu'on regarde vraiment. Parce que déjà, on est sur une île. Donc, déjà, pour partir, on pollue forcément. Peu importe comment on part, à part si on part avec un voilier, on pollue forcément. Donc, à partir de là.
12: Si on fait la Greta Thunberg, on pollue forcément. Ouais.
3: Elle sera pas corse, Greta Thunberg.
12: Non, bah, quoique, elle a traversé l'Atlantique. Donc, elle pourrait.
13: Mais combien de temps elle a mis aussi?
3: Seriez-vous prêt à voyager, moi, mais mieux?
12: Je préfère faire un voyage tous les ans sans regarder mon empreinte carbone que de voyager moi, mais mieux. Alors, je veux bien être écolo, tout ce que vous voulez, mais alors ça, on n'a pas encore passé ce cap, je pense.
2: Voilà pour ces réflexions sur le voyage. Allez, on passe au sport maintenant. Aujourd'hui, on s'essaye au ballon ovale et on va à Porto Vecchio. Si vous voulez passer un moment convivial, joindre l'utile à l'agréable en encourageant des sportifs corses qui se confrontent à des pointures du rugby à 7, et il faudra être dans la Cité du Sel demain. Et pour nous en parler, vous avez chaussé les crampons et mis un protège-dents, Paul-Joseph Bouladou.
16: Porto Vecchio accueille ce samedi la première édition du Corsica 7, un tournoi international de rugby à 7 au stade Claude Papi. Dominique Marchelez est président de la Ligue Corse de rugby.
17: C'est une forme plus libérée, presque plus joviale du rugby. On est moins nombreux sur le terrain, ça crée plus d'espace, plus d'essais, plus de vitesse. C'est aussi plus condensé, donc c'est très agréable pour le spectateur. C'est une forme aussi très agréable pour le téléspectateur. Et c'est la forme olympique du rugby depuis donc les Jeux Olympiques de Rio.
16: Une version plus dynamique du ballon ovale que l'on connaît tous depuis les Jeux Olympiques de Paris 2024 et la médaille d'or de l'équipe de France menée par Antoine Dupont.
17: Alors Antoine Dupont, je crois qu'on pourrait le faire jouer à n'importe quelle forme de jeu et même à d'autres sports, je suis sûr qu'il serait très bon.
16: Si Antoine Dupont ne sera pas présent samedi, le plateau annoncé vaut largement le détour avec plusieurs sélections internationales attendues. C'est aussi et surtout un test grandeur nature pour la toute nouvelle sélection corse.
17: Et donc cette squadre a envie de lui donner beaucoup de force. J'espère que les tribunes seront remplies pour leur donner le supplément d'âme qu'il leur faudra pour se frotter à des équipes de très haut niveau qu'il y aura en face, puisqu'en fait, entre les Barbarians, qui sont une forme de développement de l'équipe de France senior, les Ouskarians, la sélection basque, l'île Maurice et la sélection italienne, on parle du haut niveau international.
16: Le rugby à 7, c'est aussi une ambiance. Dominique Marchelez.
17: De par le monde, c'est toujours des moments très festifs. Il y a le tournoi le plus mythique du monde, qui est le tournoi d'Hong Kong. C'est toujours des grandes fêtes. On voit les gens déguisés en tribune, des atmosphères extrêmement festives, carnavalesques presque. Et c'est ce qui est aussi permis par le format du 7, puisqu'en fait, samedi après-midi au stade Claude Pape, on va avoir une dizaine de matchs. Chaque match dure à peu près un quart d'heure. Il y aura des coupures d'une demi-heure, trois quarts d'heure entre les blocs de matchs, avec un DJ, avec des animations pour les enfants, des jeux, des food trucks, un voile à broche, un concert le soir. Enfin, tout un tas de raisons qui font qu'on peut venir de midi à minuit, passer une excellente journée, voir du beau jeu, supporter la squadra corse et passer un excellent moment avec le monde du rugby et tous les autres.
16: Du jeu, du spectacle, le Corsica 7 et coup d'envoi ce samedi à Porto Vecchio.
2: Voilà pour l'information. Retour de l'actualité insulaire. 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Dans quelques secondes, vous retrouvez Mathieu Bourigny pour Méditerranée.
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0: Bonjour, merci d'être avec nous pour ce nouveau numéro de Sobralogo. Nous recevons aujourd'hui une autrice qui, à travers deux ouvrages, nous éclaire sur un personnage, alors moi je dis en vitesse, hein, mystique, messianique, superstitieux, enfin c'est Napoléon, je vais un peu vite. Hein. C'est un résumé bien sûr, je vois que notre invité fait déjà les gros yeux. Deux ouvrages en question, donc Napoléon et Jésus, l'avènement d'un messie, et Le chat noir de Napoléon, coécrit avec Alexandra Albertini. Votre invité est donc Marie-Paul Raphaël, dont on va essayer de découvrir le parcours tout de suite. Bonjour, merci d'être avec nous.
1: Merci de m'avoir invité.
0: Merci donc de participer à cette émission pour essayer d'en savoir un petit peu plus sur vous. C'est vrai que ces deux ouvrages, alors on y viendra un petit peu plus tard, avec comme personnage à chaque fois Napoléon, qui, c'est bizarre, n'est pas forcément un personnage, vous nous le direz, qui vous avait d'emblée intéressé.
1: Tout à fait.
0: Hein, c'était pas... Alors, on va essayer de comprendre ce goût pour la littérature, pour l'écriture, à travers vos études, etc. Et on aime bien être chronologique dans l'émission et partir de l'enfance, une enfance que vous avez passée à...
1: Bastia.
0: À Bastia. Dans un quartier précis, dans un... quels sont les premiers souvenirs, comme ça, à l'évocation de cette petite enfance?
1: Alors écoute, j'ai passé mon enfance entre Loupine, où mes parents habitent toujours aujourd'hui, et Fouriane, puisque j'étais très souvent chez mes grands-parents, qui à l'époque habitaient à Fouriane.
0: Alors c'était une enfance, on va dire, classique. Vous étiez plutôt une enfant pleine de vie, de vitalité, plutôt renfermée ou pas. Quel était un petit peu un trait de caractère, on va dire?
1: Alors j'étais plutôt une enfant très rêveuse et très introvertie. Alors j'avais évidemment des copains et des copines, hein, comme tous les enfants à cet âge-là. Mais c'est vrai que j'étais très souvent retirée dans ma tête. Je m'inventais très souvent des histoires.
0: Et ça se traduisait avec, par exemple, souvent vous étiez seule, vous étiez un petit peu à l'écart ou pas du tout?
1: Alors pas du tout. J'avais beaucoup d'amis à l'école. J'étais très entourée, mais c'est vrai que j'ai toujours ressenti, et encore aujourd'hui, hein, c'est un trait de caractère qui perdure, très souvent le besoin aussi de m'isoler, pas pour ne pas être avec les autres, mais pour être justement seule avec moi-même et me laisser aller justement un peu à des rêveries, parce que j'ai toujours été très rêveuse et j'ai toujours eu ce besoin un peu d'évasion de la réalité. Voilà, c'est structurel chez moi, j'ai besoin de fonctionner comme ça.
0: Encore aujourd'hui.
1: Encore aujourd'hui, j'ai besoin d'être, il y a des périodes où j'ai besoin d'être un peu physiquement seule, je dirais, justement m'évader un peu du quotidien et réfléchir à certaines choses ou m'inventer encore aujourd'hui des histoires, penser à certains projets, m'échapper un peu du réel en somme. Voilà.
0: Alors ces rêveries, comme vous dites, elles allaient vers où? C'était quoi comme genre de rêve ou d'envie, on va dire peut-être, sans remonter peut-être vraiment à la prime enfance, mais même à l'adolescence, tout en poursuivant votre scolarité. Je sais pas, quand on a 15-16 ans, qu'on aime la littérature, on y viendra, d'où vient cet amour de la littérature, à quoi on rêve?
1: Écoutez, moi j'ai eu la chance, on en parlera peut-être plus tard, d'avoir deux parents qui écrivent.
0: On doit en parler tout de suite, comme ça on plante le décor. Je pense que c'est aussi formateur. Hein,
1: évidemment, voilà. Oui.
0: Votre papa est journaliste.
1: Oui, mon père a été journaliste toute sa vie, d'abord au Provençal pendant un an ou deux quand il était très jeune. Puis,
0: Jean-Marc Raphaël.
1: Jean-Marc Raphaël. Hein.
0: Encore ce matin, voilà. plume connue et reconnue.
1: Puis encore ce matin, hein, pendant plus de 40 ans. Et donc voilà. Il a toujours été passionné par son métier, par l'écriture. Il a toujours eu une vision un peu particulière de voir les choses et de les retranscrire. Enfin, après, évidemment, c'est mon père, mais moi, personnellement, j'ai toujours trouvé qu'il avait une très belle plume. Et d'ailleurs, il continue à écrire, hein, même s'il est à la retraite aujourd'hui. Ils ont fondé avec donc deux anciens collègues.
0: Jean-Richard Graziane et Jean-Paul Capot.
1: Exactement. Deux anciens collègues et amis, d'ailleurs. Hein, ils sont toujours ensemble. Ils ont écrit il y a quelques années, deux ans me semble-t-il, un livre sur Claude Pape aux éditions Colletta.
0: Bien sûr, ouais.
1: Voilà. Et il n'y a pas longtemps, ils ont sorti un très beau livre, toujours dans la même maison d'édition, La Corse des années 50, Le Temps de l'Espoir, qui rassemble des archives et des photos inédites.
0: Voilà, c'est une période charnière, avant le réacquiste, après la guerre, c'est là où pas mal de choses vont se jouer, où on peut dire que la Corse bascule quelque part, et eux, ils y reviennent sur différents événements et avec toute une iconographie de l'époque.
1: Oui, exactement ça. Et je trouve que leur titre, Le temps de l'espoir, est très bien choisi parce que justement, c'est une époque où la Corse est encore très rurale, pour ne pas dire un peu archaïque, hein, et au niveau, je dirais, un peu, il y avait très peu de routes, le réseau électrique et le réseau d'eau potable étaient très très minimal. Et va arriver d'un coup dans cette décennie la modernité, la mode, le cinéma, les premières télévisions, les premières machines à laver aussi. Et c'est vrai que c'était un peu une bouffée d'air frais après une période justement très difficile de guerre, de privation. Et voilà, donc c'est une période, comme vous le dites, tout à fait charnière. C'est aussi les prémices du Riaquishtu.
0: Oui, avec l'idée d'autonomie qui commence à germer.
1: Voilà, etc. Même si on ne parlait pas encore tout à fait d'autonomie, mais effectivement, il y avait...
0: Un régionalisme.
1: C'est ça, c'est-à-dire que les jeunes commençaient à avoir envie de travailler sur l'île et pour leur île, ce qui a un peu brisé donc cette culture, ce qu'on peut appeler la culture de l'exil. Hein. Voilà.
0: Alors ça, c'était votre papa, on a fait une petite digression. Votre maman aussi écrivait énormément parce qu'elle était, je crois, chargée de communication, c'est ça, hein ?
1: C'est ça, ma mère était chargée de communication donc d'abord au Conseil Général, qui est devenu ensuite la collectivité, et elle a notamment mis en place le bulletin d'information donc dans la collectivité à la fin des années 80, enfin le Conseil Général à l'époque. Hein.
0: Donc vous avez toujours vu vos deux parents écrire.
1: Voilà.
0: Avec un stylo, un ordinateur, une machine à écrire. Et ça, vous pensez que quelque part, ça vous, enfin, j'imagine que oui, ça vous a mis sur une certaine route.
1: Alors ça m'a mis sur une certaine route, sachant qu'en plus j'ai commencé à m'intéresser à la lecture très tôt. Ma mère m'a dit que je savais lire déjà à l'âge de 5 ans. Ce qui fait que oui, j'avais déjà une avance au CP, donc j'ai sauté au CE1 direct parce que je savais déjà lire.
0: D'accord.
1: Et alors que par contre, feignasse comme j'étais, ça ma mère adore le dire, j'ai appris à marcher très tard.
0: Ça va souvent ensemble.
1: donc bon, et c'est vrai que j'adorais quand j'étais petite, particulièrement les contes de Perrault. Ah. J'ai appris à lire sur le Petit Chaperon Rouge qui me fascinait. Et donc c'est vrai que ma mère me faisait souvent faire des mini exercices d'écriture, hein, voilà, en imaginant la suite du Petit Chaperon Rouge, etc. Donc j'écrivais quelques lignes là-dessus. Donc voilà, j'ai.
0: Et ça se traduisait également à l'école, par exemple dans des rédactions. les professeurs, les instituteurs de l'époque avaient remarqué déjà cette appétence pour la littérature, enfin pour l'écriture. C'est quelque chose qui déjà était important chez vous à l'époque.
1: Oui, alors c'est vrai qu'en plus à l'école, j'avais pas forcément le profil de la première de la classe parce que justement à cause de ce côté très rêveur, etc., je décrochais

0: toute pièce. Et c'est vrai que ça, j'ai toujours adoré faire ça.
1: Vous aviez une espèce de journal intime. Vous écriviez peut-être des nouvelles déjà. Et si oui, à quel âge?
0: Alors j'ai jamais été branchée journal intime parce que c'est très difficile de parler de soi, hein, mine de rien. Là aujourd'hui, vous me faites sortir de ma zone de confort.
1: Oh, merci.
0: Justement.
1: Merci de l'accepter.
0: Mais non, mais c'est bien. Au contraire, c'est toujours bien de sortir de sa zone de confort. Mais j'écrivais sur d'autres choses. Effectivement, sur c'était toujours des histoires que je m'inventais. Alors je sais pas, moi à l'époque j'ai eu une révélation parce que c'était vraiment ma génération sur Harry Potter. Par exemple, je dévorais les Harry Potter et j'essayais d'inventer. Aujourd'hui, ça s'appelle en série des spin-offs. Mais voilà, des petites histoires dans l'univers d'Harry Potter ou des fanfictions. Voilà, ce genre de choses.
1: Pas de grands classiques comme l'on dit ou quelques-uns parce que vos parents vous ont dit voilà ça, je sais pas, tel auteur et tel courant. Il faut quand même en parler un petit peu que tu connaisses. Ou alors, ils ont toujours laissé le choix et c'était vraiment des choix totalement libres.
0: Alors non, justement, mes parents m'ont toujours laissé très libre et j'en suis venue vraiment aux grands classiques littéraires et ensuite aux essais plus philosophiques parce que mes premières amours, c'est la philosophie, justement, grâce à des professeurs, notamment Jean-François Pietri.
1: Alors la philo, c'est déjà à partir de la terminale. Si
0: voilà, là peut-être que je vais un peu trop vite.
1: Non, on avance.
0: Mais c'est vrai que justement ce qui m'a fait vraiment m'intéresser à l'école, aux idées, aux matières et particulièrement à la philosophie, à la littérature, ce sont deux professeurs que j'ai connus donc pendant mes années de Cagne et d'Hippocagne.
1: Donc c'est après le bac. Hein.
0: C'est après le bac. J'ai fait 2 ans de classe préparatoire aux grandes écoles littéraires, au lycée Giocante de Casabianca. Et j'avais pour professeur de littérature Cécile Trojani, qui enseigne maintenant à Masséna et qui était une professeure de littérature vraiment, elle savait vous passionner.
1: Voilà. Là, vous étiez dans votre élément.
0: Là, j'étais vraiment dans mon élément. Elle m'a fait découvrir les grands classiques. Elle nous a fait découvrir le théâtre, la poésie, en nous faisant comprendre que ce n'étaient pas des textes éculés, mais que ces textes-là, même très anciens, continuent à parler de nous, en fait. Qu'ils avaient toujours une valeur universelle et que même en 2020, on pouvait toujours s'y retrouver et on s'y retrouvera toujours. Voilà.
1: Et vos parents dans ces choix-là, même après, en classe préparatoire et plus tard, ils vous ont toujours accompagné, soutenu?
0: Toujours.
1: D'accord.
0: Toujours.
1: Toujours la liberté de choisir ses études, son chemin, etc.
0: Alors, mon père a eu un peu de mal au début avec le fait que je veuille faire un bac littéraire et non pas un bac scientifique. Parce que, bon, les parents, c'est comme ça, hein, ils s'inquiètent toujours. Donc, il me disait, oui, mais le bac littéraire, il n'y a pas beaucoup de débouchés. Le bac scientifique, ça ouvre plus de portes. Donc là, on a dû batailler avec ma mère pour qu'il accepte que je fasse un bac L. Alors, j'aurais fait un bac S s'il fallait. Mais c'est vrai que c'est pas ce qui m'animait, quoi, les mathématiques et les sciences, vraiment, c'était pas mon truc. Donc, on a trouvé un compromis. À l'époque, il existait la spécialité mathématiques. Donc, j'ai fait un bac littéraire spécialité maths, quand même, pour, quoi, voilà, pour couper un peu la poire en deux, que mon père s'y retrouve.
1: Réconforter un petit peu papa.
0: Voilà, alors, oui, quand même. Mais c'est vrai que sinon, ils m'ont toujours laissé. J'ai eu énormément de chance parce que j'ai des parents très ouverts et ils m'ont toujours soutenu pour tout. Et voilà, donc j'ai cité Cécile Trojani. Je vais aussi citer donc Jean-François Pietri, qui était mon professeur de philosophie, voilà, et qui a lui éveillé mon intérêt donc pour les idées, pour la réflexion. Il m'a appris qu'on pouvait réfléchir absolument sur tout. Et effectivement, c'est un passionné à la fois d'art, à la fois de philosophie, de psychanalyse. Je me souviens qu'à l'époque, un des thèmes de philosophie au programme, c'était l'inconscient. Donc, il m'a fait découvrir Freud, il m'a fait découvrir Jung, il m'a fait découvrir Lacan. Enfin, voilà. On parlait aussi beaucoup d'astrophysique, figurez-vous, parce que c'est un passionné d'astronomie. Donc, il m'a...
1: On n'est pas loin des maths, là aussi. Hein,
0: là aussi, mais tout à fait. Sûr. Mais tout à fait. Et il m'a vraiment éveillé à énormément de sujets. Et pour ça, je lui en serai toujours infiniment reconnaissante. Il continue à me suivre encore maintenant. Hein. Il était là pour ma soutenance de thèse.
1: Justement, on va y venir parce qu'après, vous avez un parcours. Il y a pas mal de lignes sur votre CV.
0: Trop peut-être.
1: Non, c'est jamais trop, bien évidemment. Mais bon, en même temps, alors vous allez nous mettre tout ça dans l'ordre. Il y a jusqu'à la soutenance en doctorat qui est un peu la clôture des études, hein, on va dire. C'est un doctorat en littérature, si je ne me trompe pas.
0: En littérature comparée. Exactement, oui.
1: Derrière, vous faites un CAPES de lettres modernes.
0: J'ai obtenu mon CAPES de lettres modernes en 2023, oui.
1: Et au milieu, il y a une licence de droit aussi ou...
0: Oui, alors en fait, oui, c'est un peu compliqué.
1: Et papa, il n'est pas content.

0: Mais vous savez, les parents ne sont jamais contents.
1: Ah non, mais quand même. Faut pas exagérer.
0: Non, mais. Évidemment. Il va m'engueuler quand je rentre à la maison. Il va écouter, il dit, tu me fais passer pour.
1: Non.
0: Pour un père fouettard, non. Mais c'est vrai que c'est ça aussi qu'il y a de bien avec mes parents, c'est qu'à la fois ils m'ont toujours laissé libre, mais ils m'ont toujours poussé à aller plus loin. Donc c'est motivant aussi, hein, le fait de jamais se satisfaire, toujours se remettre en question, jamais se reposer sur ses lauriers, c'est essentiel aussi pour avancer et c'est important. Mais c'est vrai que voilà, j'ai d'abord fait une licence puis un master donc de lettres modernes, et la première année de master on avait très peu d'heures de cours, ce qui est normal parce que on doit nous laisser le temps de rédiger notre mémoire. Et pour être honnête avec vous, je vais être un peu vulgaire, je me suis emmerdée comme un rat mort cette année-là, parce que j'avais pas assez d'heures de cours et j'avais un peu faim, si vous voulez.
1: Oui, il y a une forme de boulimie, de travail, de curiosité.
0: De curiosité, oui. En tout cas. Voilà, j'ai toujours besoin de m'intéresser de nourrir, à beaucoup de choses, de me nourrir, de passer d'un sujet à l'autre. Voilà. Donc je me suis dit, bon, en deuxième année de mémoire, il faut absolument que je fasse quelque chose en plus. Donc je me suis dit, pourquoi pas faire une licence de droit, parce que justement le droit c'était une façon pour moi d'être un peu plus dans le concret, parce que dans la littérature et dans la philosophie on est toujours dans des abstractions, hein, les idées, des choses complètement un peu hors sol, et c'est vrai que je me suis dit le droit ça va me réancrer un peu dans la réalité, ça va me faire aller un peu plus dans le concret, ce que je n'avais encore jamais fait, et donc avec l'équivalence de l'Hippocagne et de la Cagne j'ai pu rentrer directement à l'université de Corse en troisième année de licence de droit, spécialité sciences politiques. Ça m'a beaucoup plu d'ailleurs, et donc j'ai fait une licence de droit en parallèle. Ensuite, donc j'ai continué un doctorat en littérature comparée. On parlera un peu plus tard, j'imagine, du sujet.
1: On va y arriver. On va y arriver.
0: Et ensuite, en 2023, j'ai passé donc mon CAPES de lettres modernes.
1: Vous pensez vous arrêter là ou vous avez... Ben, quand on a une boulimie de savoir, ouais, quand on est curieux de nature, ça ne s'arrête jamais normalement. Alors je ne dis pas qu'on est obligé à chaque fois de passer un diplôme pour concrétiser la chose, mais voilà, c'est votre état d'esprit, j'ai l'impression.
0: C'est mon état d'esprit. C'est vrai que j'aime bien me pousser toujours un peu plus loin. En fait, j'aime bien les challenges. J'aime bien les challenges intellectuels, etc. J'aime pas stagner. Et c'est vrai que là, en fait, l'écriture, le fait d'écrire des livres, ça m'aide beaucoup pour ça. Parce que justement, ça me permet de voir des sujets différents, de m'y plonger un temps, sans m'y attarder trop non plus. Parce que comme vous le dites, j'ai soif de passer d'un sujet à l'autre et toujours de découvertes. Donc ça, l'écriture, ça me permet aussi de nourrir et de satisfaire cet aspect-là. Et je ne désespère pas un jour d'arriver, peut-être, si je trouve le temps, parce que c'est quelque chose d'extrêmement exigeant et qui demande un ascétisme absolu, de passer l'agrégation. Voilà, mais ça, c'est encore pour moi. Je le fais vraiment pour moi. C'est encore un challenge supplémentaire.
1: Et de terminer l'encyclopédie que vous aviez démarré également.
0: Ouais, après Diderot et d'Alembert, l'encyclopédie de Marie-Paul Raphaël.
1: Je vous taquine. Marie-Paul Raphaël qui est donc notre invitée. Restez avec nous, on va évoquer dans un petit instant le premier ouvrage, hein, Napoléon et Jésus, l'avènement d'un Messie. Puis ensuite, le côté un peu superstitieux, mais enfin c'est un petit peu plus complexe que cela, le chat noir de Napoléon. Restez avec nous, la suite de Sobre à l'aube dans un instant.

0: Deuxième partie de ce Sobranogue consacré à Marie-Paul Raphaël. On va évoquer tout de suite ce premier ouvrage. Alors on va déjà peut-être recontextualiser Napoléon et Jésus, l'avait demandé à Messie. C'est au cours de vos études, de votre doctorat, je crois que vous avez fouillé le sujet.
1: Oui, en fait, c'est un livre que j'ai publié donc aux éditions du Cerf en 2021, donc l'année du bicentenaire de la mort de Napoléon. Et c'est un livre qui est directement issu de ma thèse de doctorat que je présentais donc fin 2019. Et à l'époque, quand j'ai commencé à envisager l'idée de faire un doctorat, je n'avais vraiment aucune idée du sujet. Surtout qu'en plus, je voulais absolument le faire en littérature comparée, parce que je suis comparatiste de formation. Mais je n'avais aucune idée du sujet. J'en ai parlé à Jean-Dominique Pauli, qui était l'un de mes professeurs justement de littérature comparée à l'université de Corse, qui est un homme adorable, non seulement très intéressant humainement et intellectuellement. Et il m'a dit, pourquoi tu n'écrirais pas sur Napoléon ?
0: J'ai dit, personne n'a écrit. Il y a quasiment un livre par jour. Mais voilà. Ce qui est intéressant, c'est l'angle que vous avez choisi.
1: Mais c'est ça. Mais c'est pour ça que je lui ai dit, Napoléon, ça me semble quand même être un sujet relié plus à l'histoire qu'à la littérature. Donc, c'est a priori pas trop dans mon domaine de compétences, en tout cas jusque-là. Et ensuite, on a tellement écrit sur Napoléon, qu'est-ce que je vais bien pouvoir trouver de neuf à dire ? Sachant que, comme vous l'avez dit, ça je le dis souvent, mais c'est vrai, selon la légende éditoriale, oui, il est sorti davantage de livres sur Napoléon qu'il ne s'est écoulé de jours depuis sa mort. Donc, comme vous l'avez dit, c'est colossal. Il a été disséqué sous toutes les coutures et je ne voyais pas l'intérêt de redire la même chose qu'un historien en moins bien, forcément, puisque je ne suis pas spécialiste de Napoléon. Et puis, je vous avoue que je n'étais pas spécialement attirée
0: par... Le personnage, ce n'était pas non plus un personnage que vous, dont vous aviez l'admiration.
1: Absolument pas. Alors, je n'avais rien non plus contre Napoléon, mais j'avoue que c'était un personnage qui me laissait un peu de marbre, en fait. Il ne m'attirait pas forcément. Et il m'a dit, mais essaie de trouver un angle quand même un peu original, parce qu'il savait justement que je tenais absolument, dans tout ce que je faisais, à sortir des sentiers battus. Et j'ai commencé par lire le Mémorial de Sainte-Hélène, de Lascaz. Et c'est en lisant le Mémorial de Sainte-Hélène que je me suis rendu compte que Napoléon favorisait très souvent sa comparaison avec le Christ. Par exemple, il a dit dans ce bouquin, si Jésus n'était pas mort sur la croix, il ne serait pas Dieu. Voilà, en parlant de ses propres souffrances d'exil. Donc il facilite vraiment le parallèle. Donc ça m'a quand même mis la puce à l'oreille. J'ai gardé ce fil rouge de lecture pour l'ensemble du Mémorial de Sainte-Hélène, et j'ai remarqué qu'il le faisait plusieurs fois. Notamment, il utilise beaucoup pour lui le mot martyr, le mot pilier de la foi, en parlant de sa propre politique, etc. Donc il y avait vraiment quelque chose à creuser, et en creusant, j'ai vu que le parallèle tenait vraiment la route et se justifiait. Donc j'ai pu construire tout un travail de recherche là-dessus.
0: Alors, quelques exemples qui pourraient faire de Napoléon ce messie. Là.
1: Alors,
0: que ce soit, je sais pas moi, Jésus, de manière très très très simpliste, il fait des miracles, il porte la parole. Napoléon, quels sont ses miracles, si miracles il y a, quelles sont ses constructions, je sais pas, le code civil, est-ce qu'il y a quelque chose à rapprocher dans, je ne sais pas, je vous pose la question.
1: Bon, alors déjà, il faut repartir de la notion de Messie, parce que c'est vrai que quand on imagine le Messie, on a tendance à réduire la définition au Christ. Or, si c'est vrai que le Christ est en tout cas pour la culture chrétienne, le Messie par excellence, il existe aussi des Messies qui ne sont pas religieux et qui sont sécularisés. La définition d'un Messie, c'est un homme qui intervient dans l'histoire de façon providentielle pour donner au peuple une nouvelle direction à suivre au nom d'un idéal commun. Voilà. Et on peut dire que, politiquement parlant, c'est ce qu'a fait Napoléon. C'est-à-dire qu'il arrive dans une période post-révolutionnaire où il n'y a plus ni sacré religieux, ni sacré politique. Et lui, il a rétabli donc non seulement de la verticalité politique en se mettant à son sommet, mais il a aussi rétabli une forme de sacralité religieuse en rétablissant évidemment la liberté des cultes avec le concordat, par exemple. Il a aussi demandé au ministre des Cultes, l'abbé d'Astor, de rédiger un catéchisme impérial en 1806 qui remplace le catéchisme officiel et qui consacre donc le régime impérial comme étant directement issu de Dieu. Il va aussi faire exhumer un saint Napoléon qui aurait été martyrisé sous Dioclétien au IIIe siècle, qu'il va décider de faire fêter donc le 15 août pour coïncider non seulement avec sa fête d'anniversaire, mais aussi avec l'Ascension.
0: Mais c'est Napoléon, selon vous, qui est dans cette
1: démarche-là.
0: Voilà.
1: Plus ou moins consciente.
0: C'est pas a posteriori que l'on peut comparer et dire qu'il avait cette posture-là. Lui-même, de temps en temps, devait penser qu'il était
1: habité. Oui, voilà. On le voit d'ailleurs notamment dans certains de ses écrits où il dit qu'il est persuadé d'être investi d'une mission plus haute. Justement, il y a plus de 40 000 lettres dans sa correspondance où il dit clairement qu'il se pense investi d'une mission divine, d'une mission hors du commun en tout cas, pour réorganiser la France et fonder un nouvel ordre en tout cas. Il y a beaucoup de paradigmes politiques qui ont été changés par rapport à lui. Ça, après, on a beau aimer ou détester Napoléon parce qu'il est très clivant, objectivement parlant, il a réinventé énormément de choses, notamment avec le code civil, avec etc. Donc, il y a une sorte de refondation de la France grâce à Napoléon. Et puis après, il y a pas que ça. Il y a les deux volets. Il y a une forme de construction mythologique et messianique de sa part, donc à travers ses écrits, on l'a dit, notamment donc le mémorial de Sainte-Hélène de Lascazes, mais aussi à travers l'art. Par exemple, il a commandité énormément de tableaux où on le voit vraiment dans la posture christique. Donc je pense par exemple Napoléon couronné par le temps, écrit le code civil de Jean-Baptiste Mauzès, où il s'est fait représenter sur un nuage en train de rédiger le code civil qui ressemble vraiment aux tablettes de la loi. Donc là, on voit en filigrane un nouveau Messie, on voit Moïse, le Christ. On voit aussi évidemment Napoléon visitant les pestiférés de Jaffa d'Antoine Jean Gros. On le voit la main tendue au centre du tableau en train de toucher certains malades atteints de peste bubonique. Et là, clairement, c'est vraiment la posture typique du Christ thaumaturge, qui guérit à travers le toucher.
0: Ouais, je parlais du miracle, entre guillemets, avant.
1: Voilà. Donc il y a vraiment énormément. Il y a une.
0: Et puis c'est auto-couronné aussi.
1: C'est auto-couronné aussi. Donc voilà, il y a vraiment. Et puis évidemment, il y a aussi l'aspect réception. Il y a certains récits du peuple, certains récits aussi de la grande littérature. Je pense notamment à Balzac dans Le médecin de campagne, qui fait dire à l'un de ses personnages, Gogola, qui est un des anciens soldats de la grande armée, que Napoléon est issu d'une mère prophétesse, c'est l'équivalent aussi un peu de l'Immaculée Conception, et où le personnage dit que, il a vu Napoléon traversé par des balles, mais sans mourir, où il y a une forme un aspect quand même très surhumain. On peut même voir un peu, vous savez, le côté un peu le transhumanisme de Nietzsche, vous savez, le surhomme avant l'heure un peu, c'est-à-dire que rien ne l'abat et il a accès apparemment à des messages supranaturels que les gens du commun ne captent pas. Il parle par exemple d'un homme rouge, une espèce d'entité surnaturelle qu'il est le seul à voir et à qui il parlait en plein désert égyptien. Bon, ça c'est Balzac. Donc vous voyez, il y a toute une culture littéraire et populaire qui l'a érigée aussi en une forme de messie.
0: On verra dans votre deuxième ouvrage qu'il y a aussi une autre part du personnage qui est plutôt dans la superstition. On va y venir. Alors les partisans de Napoléon sont bien contents de le voir tel que vous le décrivez, effectivement. Un livre qui a été récompensé, une préface, un mot quand même, parce que là, c'est une référence, Jean Tullard qui signe la préface. Comment vous êtes arrivé à ça?
1: Alors, c'est Jean-Marie Rouard.
0: Jean-Marie Rouard, pardonnez-moi, oui. Non,
1: c'est pas grave. C'est Jean-Marie Rouard de l'Académie française qui a signé la préface.
0: Comment s'est fait le contact, pardon?
1: Alors, comment s'est fait le contact? En fait, j'ai envoyé, mais sans trop y croire, sous l'impulsion justement de Jean Tullard, qui a eu la gentillesse de lire ma thèse. Il me dit, vous devriez essayer de postuler au prix de la Fondation Napoléon. Qui chaque année décerne des prix à des thèses sur le premier et le deuxième empire. Et donc il se trouve que Jean Tullard et Jean-Marie Rouard font partie donc des membres du jury. Et bon, j'y croyais pas trop, hein, pour être honnête. Et écoutez, à ma grande surprise,
0: en 2019,
1: on m'a annoncé que j'avais eu le prix de la Fondation Napoléon. Et j'ai reçu en novembre 2019, si je ne dis pas de bêtises, au Conseil d'État à Paris.
0: Alors, au-delà de la distinction elle-même, qui bien sûr vous honore, fait plaisir, vous rend fier, qu'est-ce que ça vous a amené, vous ? Je sais pas, moi, vous l'avez reçu comme une forme d'adoubement de la part de personnages aussi importants et connaisseurs de Napoléon, c'est ça ?
1: Oui, voilà, c'est exactement ça, parce que c'est vrai que plus que le prix en lui-même, hein, qui fait évidemment bien plaisir, hein, voilà, ce qui était très important pour moi, c'était la reconnaissance intellectuelle, distinguée. Historien spécialiste de Napoléon, parce que moi vraiment je venais à peine de découvrir le personnage. Et c'est vrai que bon, Napoléon et Jésus, on peut penser que c'est quand même un thème extrêmement fantasque, hein. Donc on parlera un peu plus tard de sa publication. C'est vrai que quand il a été publié, avant sa sortie, quand on en faisait la promotion, c'est vrai que même sur les réseaux sociaux, j'ai eu pourquoi pas Staline et Gandhi, quoi. Bon, je peux comprendre, hein, parce que c'est un sujet qui peut paraître très surprenant. Les gens avaient de l'humour, d'ailleurs.
0: Alors justement, j'anticipe, parce que le temps passe. La réaction des gens, justement, une fois que ça a été publié, que ça a été lu, bon, récompensé, bien évidemment, on en a parlé, mais quelles ont été les réactions qui vous ont marqué du lectorat que vous avez rencontré ?
1: Alors, ce qui m'a fait le plus plaisir, justement, ce sont des gens qui avaient jugé négativement le livre, mais en se basant uniquement sur la couverture et le titre.
0: Je comprends. Ouais.
1: Voilà. Et moi, ce que j'essayais de dire vraiment à la sortie du livre, aux gens qui me posaient la question, c'est mais enfin, mais qu'est-ce qui t'a pris ? Je disais, mais lisez d'abord le livre. On peut ne pas être d'accord avec moi. Moi, je suis tout à fait ouverte à la contradiction. Au contraire, c'est comme ça qu'il y a des débats et qu'on s'enrichit. Mais je suis pour.
0: Mais on ne peut pas se concentrer de la couverture.
1: Voilà, hein. Je dis toujours aux gens, ayez d'abord un avis renseigné et éclairé. Lisez le livre. Si vous n'êtes toujours pas d'accord avec moi, une fois le livre lu, on en parle. Mais on ne peut pas parler sur du néant, sur rien, se fermer par principe en disant c'est pas possible. Et c'est vrai que ces gens-là, après l'avoir lu, il revenait me voir en disant bon allez, j'étais complètement happée parce que vous disiez, parce qu'effectivement à mon grand étonnement, il y a effectivement un comparatif possible. Puis ce qui m'a aidée aussi, c'est un deuxième adoubement qui est peut-être non pas plus prestigieux, mais qui est tout aussi prestigieux en tout cas que le prix Napoléon au Conseil d'État, c'est le prix Georges Mauguin de l'Institut des sciences morales et politiques que j'ai reçu à l'Académie française un an après sa sortie, et qui a aussi été quand même une vraie légitimation, je dirais, du propos. Donc les prix m'ont aussi aidé là-dessus, justement, à légitimer un propos qui pouvait paraître très étonnant.
0: Alors, on va s'arrêter un petit instant, on va revenir avec un autre ouvrage, mais toujours avec Napoléon, c'est étonnant. Moi, je me pose des questions qui me traversent l'esprit. Pour quelqu'un qui, à la base, n'avait pas une admiration particulière pour l'empereur, de lui consacrer deux livres, et puis peut-être un jour, même un troisième ou un quatrième, ou alors peut-être basta. Ça, je ne sais pas, vous nous le direz. Marie-Paule Raphaël est donc votre invitée de ce Sobre à l'eau, et on se retrouve pour la dernière partie dans quelques instants.

0: troisième et dernière partie de votre Sobralo consacré à Marie-Paul Raphaël. Alors, on a évoqué brièvement, mais on conseille bien sûr la lecture de votre livre à nos amis auditeurs. Donc, vous revenez avec un nouveau livre que vous co-écrivez avec Alexandra Albertini, Le chat noir de Napoléon. Alors là, c'est... J'ai peur d'être trop réducteur, mais là aussi, quelques mots de présentation. Pourquoi encore Napoléon et pourquoi ce choix de la superstition? Et on rentre un peu plus dans l'intime, j'ai l'impression, du personnage.
1: Oui, alors, là, si vous voulez, c'est un projet, un très beau projet, mais qui n'est pas du tout à mon initiative, qui est à l'initiative donc de ma co-autrice Alexandra Albertini, qui est spécialiste donc de la question de la superstition. Elle est maître de conférence à l'université de Corse et administratrice de l'Institut Napoléon. Donc, elle a eu, il y a quelques années, l'idée de lier ces deux thèmes que sont Napoléon et la superstition. Voilà. Et comme on s'est toujours fréquenté parce qu'on a sympathisé, c'est mon ancienne prof de fac. On s'est toujours très bien entendu. Et un jour, elle m'a dit, bah, écoute, est-ce que ça te dirait qu'on fasse ce projet-là ensemble? Voilà. Et c'était tellement novateur et tellement, encore une fois, original sur le personnage que j'ai été immédiatement séduite et je me suis dit, allez, banco.
0: Alors, qu'est-ce qu'on pourrait dire brièvement de ce rapport de Napoléon à la superstition pour un homme d'État, un homme qui se voyait comme peut-être la personne idoine pour sauver le monde et guider le peuple, quand y a des superstitions très familiales, très locales, on va dire. Comment cette dualité, je ne sais pas si on peut parler de dualité, qu'est-ce qu'on peut en retenir?
1: Alors, ce qu'on peut
0: ça
1: en
0: paraît étrange d'être aussi fort.
1: Tout à fait.
0: Et superstitieux, enfin, sur certaines choses, sur certains points, bien évidemment.
1: Oui, alors c'est sûr que c'est un sujet aussi qui est très surprenant, parce que tout le monde connaît le Napoléon stratège, l'homme des chiffres,
0: sûr de lui,
1: voilà, stratège militaire et politique, voilà, très doué pour les maths. Donc c'est étonnant qu'on évoque un personnage qui peut être aussi superstitieux. Alors évidemment, c'est une part marginale, hein, la superstition napoléonienne. On étudie d'ailleurs évidemment aussi son pendant fortement rationaliste, hein. Mais c'est vrai que bizarrement,
0: c'est un peu antinomique.
1: Ça peut paraître antinomique, mais figurez-vous que Napoléon a une superstition qui lui est propre, c'est-à-dire que elle lui permet de rationaliser sa vision du monde, paradoxalement. C'est-à-dire qu'il va partir d'un événement qu'il va considérer. Il était persuadé, en fait, d'être lié à quelque chose de plus grand que lui. Donc, on a parlé tout à l'heure de son destin. Le mot destin, fortune, apparaît beaucoup dans sa correspondance. Donc, il était vraiment habité, hein. On sait qu'il voyait aussi Joséphine comme son élue. Quelqu'un qui lui était vraiment prédestiné. Et à partir de ses superstitions, il se servait de l'aspect surnaturel pour consolider bizarrement ses pensées rationnelles, notamment en politique, etc. Ça peut paraître très ambigu, c'est difficile à expliquer, parce que moi, il faudrait 2 heures, justement, c'est pour ça qu'on a écrit un livre de 300 pages. Mais c'est vraiment fascinant de voir à quel point il arrivait à mêler les deux. Voilà.
0: C'est quoi, il voyait des symboles quelque part, il y avait des choses qui se... dans son quotidien, des signes.
1: Oui, il interprétait certains signes du destin qui lui semblaient prédestinés. Et c'est vrai qu'il a énormément hérité de la superstition corse, beaucoup, hein, Laetitia Bonaparte, était très représentative des Corses de l'époque, qui étaient à la fois très religieux et très superstitieux. Et voilà.
0: Ils le sont toujours.
1: Il mélange les deux, alors que normalement, historiquement et conceptuellement parlant, la religion et la superstition, ce sont deux choses antinomiques, et les Corses ont cette superstition très particulière, qu'elle est intrinsèquement liée à la religion, et c'est vrai que Napoléon a baigné là-dedans toute son enfance. Sa mère donc était très religieuse, elle ne ratait pas une seule messe le dimanche, et en même temps elle était très superstitieuse. Par exemple, elle redoutait de voir 3 chandelles allumées dans la même pièce, parce qu'à l'époque elles étaient associées au rituel des veillées funèbres, donc elle y voyait un mauvais présage. Et Napoléon a vraiment hérité de cette manière-là, vraiment typiquement corse, de voir le monde baigné de cygnes.
0: Et ça l'a accompagné toute sa vie, ou à un moment donné, le rationalisme a pris le dessus sur. Enfin, il a toujours pris le dessus, là, bien sûr. Mais est-ce que c'est quelque chose qui l'a accompagné un temps et ensuite s'est arrêté, ou ça l'a accompagné tout au long de sa vie?
1: Alors, ça l'a accompagné tout au long de sa vie, même si quand même sa fameuse étoile, qu'il était persuadé qu'elle le protégeait, quand même, il s'est un peu éloigné de cette croyance-là, évidemment, à la fin de sa vie, quand il allait de défaite en défaite.
0: De facto, ouais.
1: Voilà. Mais quand même, il était très habité. Il a toujours eu des objets porte-bonheur sur lui. Par exemple, un fameux scarabée d'or qu'il a ramené de sa campagne d'Égypte, ou un mouchoir béni que lui a ramené sa mère du Mont Carmel. Donc, il a vraiment toute sa vie été attaché à ça. Et puis, en plus, après, il y a une forme aussi très féminine aux origines de la superstition napoléonienne, qui est passée de la mère Laetitia à la femme Joséphine, qui était elle-même très superstitieuse, qui avait une voyante attitrée, Mademoiselle Lenormand. Donc, il a toujours baigné plus ou moins dedans, quand même.
0: On ne fera jamais le tour de Napoléon. Vous qui êtes dans la littérature comparée, si vous deviez comparer vos deux ouvrages, enfin, ces deux aspects de Napoléon, à la fois ce côté un peu mystique, messianique, et ce côté un peu superstitieux.
1: Écoutez,
0: est-ce que ça se rejoint? C'est
1: oui,
0: totalement
1: ça...
0: opposé.
1: Non, au contraire, ça se rejoint, parce qu'on se rend compte qu'un personnage qui apparemment n'a pas du tout parti lié ni au religieux ni à l'occulte de quelque manière que ce soit, finalement, à un niveau un peu plus souterrain, un peu plus sous-jacent, il y avait parti lié. Alors non seulement lui s'en servait de manière politique, mais aussi un peu plus intime, même si on sait que Napoléon n'était absolument, enfin il y a énormément d'historiens en tout cas qui soutiennent qu'il n'était absolument pas croyant, mais en tout cas il y avait une forme en tout cas d'admiration pour ces figures un peu messianiques, et puis il y avait une forme d'écoute aussi aux signes de l'univers. Donc on pourrait dire qu'on peut-être qu'on a exhumé une part de ce personnage très riche et dont le mythe est sans cesse réactualisé, qui n'a pas encore été tout à fait exploré, et ça peut peut-être donner lieu justement à d'autres études sur le sujet qui peut s'y rapporter.
0: Vous le voyez différemment, vous, Napoléon, depuis que vous avez fait tous ces travaux? Vous l'appréciez davantage? Je ne dis pas que vous ne le détestiez avant, c'est
1: non.
0: Pas ça, non, pas du tout, mais je ne sais pas, est-ce que ça a changé votre regard sur le personnage, sur ces deux périodes, ou pas du tout? Voilà, vous avancez, c'est un travail scientifique, intellectuel, de recherche, etc.
1: Alors, il y a les deux, parce que c'est vrai que quand on fait de la recherche, c'est très important de rester objectif. J'estime qu'on a beaucoup de mal à traiter correctement un sujet si on est passionné.
0: D'accord. Donc c'est très... Du coup, on est plus subjectif, peut-être.
1: Voilà, c'est tout à fait. Donc, c'est très important quand on fait des recherches, quel que soit le sujet, vraiment de se dépassionner. Mais quand même, avec le recul, je pense que d'avoir analysé notamment sa correspondance, sa manière un peu psychologique de fonctionner, ça l'a rendu peut-être un peu plus humain. C'est-à-dire que le superstitieux, c'est quelqu'un qui a besoin d'essayer de maîtriser le chaos qu'est le réel, en se donnant une fausse impression justement de maîtrise, justement, même illusoire. Mais il y a une sorte de fragilité quand même dans la superstition qui, du coup, rend Napoléon quand même un peu plus humain.
0: Alors, comme on avance et on se rapproche malheureusement de la fin de l'émission. Vous réfléchissez là à présent, vous avez déjà en tête une idée sur laquelle vous avez peut-être même commencé, sans peut-être la dévoiler, hein, mais est-ce qu'au moins dans votre tête, vous avez déjà établi un sujet de recherche ou à venir? Sans pour autant nous le dire, hein, si vous n'avez pas envie d'en parler. Hein.
1: Alors, bon...
0: On ne sort pas d'un boulot aussi immense sans avoir une idée de quelque chose qui va vous intéresser, surtout lorsqu'on est très curieuse.
1: Oui, et puis en plus, c'est vrai que moi, l'écriture, j'adore ça. Donc, je pense que pour moi, c'est un peu comme l'oxygène. Hein, j'ai besoin d'écrire. Alors, spoiler alerte, ce ne sera pas sur Napoléon. Voilà, j'écrirai... Je pense que je continuerai à faire peut-être des articles, ou même,
0: bien
1: pourquoi
0: sûr,
1: pas, un autre livre sur Napoléon. Un jour, hein. Mais là c'est vrai que j'ai besoin de changer un peu de sujet, et j'ai dans l'idée d'écrire un livre, alors qui ne sera pas justement un essai, ni philosophique, ni historique, comme j'ai pu le faire jusqu'à présent. Ce sera quelque chose d'un peu plus romancé, d'un peu plus poétique.
0: J'allais vous poser la question, là. Vous allez peut-être passer à une autre étape.
1: Oui, c'est ça. Je me sens un peu plus prête qu'avant. Bon, après, je ne sais pas ce que ça va donner, mais je me sens un peu plus prête à quelque chose d'un peu plus intime, un peu plus, c'est ça, un peu plus poétique.
0: L'idée, vous l'avez alors ?
1: L'idée, je l'ai, voilà, et ça portera sur six femmes historiques, voilà, que je vais étudier sous un angle un peu particulier. Voilà.
0: Vous allez romancer leur vie ou on va rester dans du factuel ?
1: Alors, il y aura un peu des deux. Il y aura un peu des deux. Il y aura un peu des deux. Je pense que je vais les étudier sous un angle bien particulier et je vais essayer d'éclairer cet angle-là en racontant un épisode bien précis de leur vie, mais sous un angle un peu romancé. Voilà, un peu romancé, donc je vais m'approprier un peu leur voix.
0: Ce sont des femmes, j'imagine, connues à l'international.
1: Ce sont des femmes connues à l'international qui
0: ont eu des parcours, j'imagine, formidables.
1: Voilà, qui n'appartiennent pas toutes à la même époque. Hein. Il y aura une femme, notamment du Moyen Âge, une femme contemporaine.
0: En fait, ça donne envie de découvrir. Ouais.
1: Voilà, et je vais essayer de les éclairer sous un angle précis. Et pour moi, c'est vrai que c'est un nouveau challenge parce que ce sera véritablement un exercice de style. Donc,
0: alors on va peut-être non pas boucler la boucle, mais on disait au début de l'émission que ce goût pour l'écriture, c'est bon, en grande partie vos parents vous l'ont donné. Après, vous l'avez bien sûr cultivé, etc. À la sortie du premier livre, du deuxième, la réaction de vos parents justement lorsqu'ils ont eu les livres de leur fille. Est-ce que vous en avez discuté ? Est-ce que vous avez échangé ? Est-ce qu'ils... Alors, sans dire qu'ils étaient fiers, ça c'est évident, mais je veux dire, voilà. Est-ce que vous attendiez aussi leur réaction ?
1: Toujours. Toujours,
0: c'est vrai. Ce sont vos premiers lecteurs ?
1: Non. Toujours.
0: Ah, quand même, d'accord.
1: Ouais. Ce sont mes premiers lecteurs parce qu'à l'époque, avec mon ex-mari, puisque j'étais mariée quand j'ai sorti le premier livre. Et ce sont toujours mes premiers lecteurs, de toute manière. Et puis quand j'ai une idée, je leur en parle. J'ai quelques amis aussi très proches, vraiment, à qui j'en parle. Et j'ai dit, voilà, qu'est-ce que tu en penses ?
0: C'est une façon de baliser pour vous, pour savoir que vous ne vous éparpillez pas que l'idée peut intéresser. C'est comme ça que vous les interrogez ?
1: Oui, et puis c'est une manière aussi, moi j'ai toujours eu besoin aussi beaucoup de stabilité, parce que j'ai un côté extrêmement indépendant, j'ai horreur qu'on essaie de me mettre la bride, voilà, j'ai horreur d'être bridée, j'ai horreur de la contrainte, c'est quelque chose qui me rend dingue, et en même temps, paradoxalement, j'ai besoin aussi d'être, j'ai un côté hyper anxieux, donc j'ai besoin d'être un peu rassurée, encadrée, et c'est vrai que d'ailleurs j'ai parlé de cette idée-là, de la dernière idée que j'ai eue à une de mes amies très proches, Caroline Torres, voilà, qui est docteur en anthropologie, qui vient de sortir un livre aussi d'ailleurs sur le féminisme et le nationalisme aux éditions du CERF.
0: J'ai vu passer ça. Oui.
1: Je l'embrasse, voilà, que j'embrasse et qui a fait une étude magistrale là-dessus. C'est aussi issu de sa thèse de doctorat. Et puis il y a mes parents et puis il y a d'autres amis proches qui se reconnaîtront, voilà, à qui j'en ai parlé. Donc voilà, j'ai ce besoin-là d'être toujours aussi
0: libre
1: un peu,
0: et encadré.
1: Libre et encadré à la fois.
0: Pas encadré, on va dire soutenu.
1: Voilà. Soutenu. Et mes parents me donnent toujours des avis très très avisés. Voilà. Ben et ça me fait toujours rire d'ailleurs parce que il trouve toujours des idées supplémentaires. Ou alors là, tu aurais dû développer plus, là moins. Bon, mon père, après, c'est des formations professionnelles. Bon, cette phrase-là, tu aurais pu la faire plus courte. Tu aurais pu mieux la. Voilà, ils ont aussi un regard très critique, mais ça m'est très précieux. Voilà. Donc d'ailleurs, je leur ai dédié mon premier livre.
0: En dehors de la littérature, vous avez beaucoup voyagé grâce à vos parents, qui sont aussi des fans du voyage.
1: Ouais.
0: Beaucoup de musique, j'imagine, ça va avec les arts, avec la littérature, ou pas, peut-être que je me trompe. Cinéma, tout ça, j'imagine que tout ça, ça vous accompagne.
1: Ah oui, oui.
0: Ça vous nourrit aussi.
1: Oui, bah, j'ai eu la chance d'avoir justement...
0: Votre papa est un fan d'opéra. Hein,
1: oui, mes parents sont des. Mes parents sont des fanatiques d'opéra et ils ont toujours voyagé et de voyage. Souvent, ils couplent les deux d'ailleurs. Et j'ai eu vraiment la très grande chance que très jeune, à 8-10 ans, ils m'amènent justement avec eux. Ils m'ont éveillé énormément à la culture. Donc, quand on voyage, évidemment, on s'éveille au musée, à l'architecture, etc. Donc, je suis une grande fan de tout ça. Ils m'ont fait faire les États-Unis, ils m'ont fait faire l'Espagne, le Portugal, ils m'ont fait faire l'Angleterre, la Turquie. J'ai vraiment eu énormément de chance là-dessus, de découvrir des cultures différentes, des pays différents. C'est très important, je trouve. Voilà, surtout quand on est insulaire, c'est quelle que soit l'île, hein, c'est
0: oui,
1: bien
0: on a
1: aussi.
0: On a besoin aussi d'ouverture,
1: d'ailleurs, de rencontrer d'autres personnes, d'aller vers l'autre. Et c'est vrai que donc ils m'ont éveillé à la musique, à l'art. Alors bon, ils sont fans d'opéra. Moi, je suis plus fan de musique classique.
0: Voilà, vous me le disiez, oui.
1: Il faut
0: bien les contrarier un peu, les parents.
1: Oui, puis je vais faire bondir les gens qui sont fous d'opéra, mais je trouve que les voix gâchent la musique. Donc du coup, c'est vrai que je voilà, en dehors de Wagner, j'écoute plutôt j'aime beaucoup le baroque, j'aime beaucoup Fauré, Debussy, et puis ça m'accompagne beaucoup quand j'écris ou quand je réfléchis, parce que je ne sais pas travailler dans le silence.
0: Je comprends.
1: Il me faut toujours du bruit de fond en tout cas, et donc c'est vrai que j'écoute énormément de musique classique.
0: Eh bien écoutez, c'est la fin. C'est un plaisir. J'espère que vous recevrez peut-être dans quelques mois pour évoquer ce nouveau chapitre, ce nouveau livre avec ces personnages féminins. Peut-être qu'on aura aussi l'occasion de parler un peu plus de la Corse aussi, parce que je sais que vous y êtes attaché, mais
1: énormément.
0: Oui. Et pourquoi pas un jour écrire aussi. Enfin, Napoléon, c'est la Corse quelque part, bien sûr. Mais peut-être que je ne sais pas si un jour dans vos projets l'idée germera de poser votre regard sur l'île à travers des personnages ou des faits ou une littérature, je ne sais pas.
1: Mais écoutez, il se peut, je ne suis pas encore sûre, mais il se peut qu'une des 6 femmes dont je vais parler soit corse. Voilà.
0: J'ai cette capacité à coucher les esprits, c'est fantastique. Je plaisante, c'est prétentieux. Merci en tout cas, longue et belle Estrada Viuride, et au plaisir de vous recevoir à nouveau.
1: Merci beaucoup, en tout cas c'était très agréable.
0: C'est gentil, c'était Marie-Paule Raphaël, votre invitée dans ce Sobralo.

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0: Le collège de Fère en Tardenois dans l'Aisne sous le choc aujourd'hui après le meurtre d'une des élèves. Chloé, 14 ans, scolarisée en 3e, a été tuée de plusieurs coups de couteau hier matin alors qu'elle allait à pied en cours. Un homme de 23 ans a reconnu les faits. Il pourrait s'agir d'un ancien petit ami. Un nouvel épisode dans l'affaire d'Annie Le Prince. Cet homme condamné à la perpétuité pour le meurtre de son frère, sa belle-sœur et deux de leurs filles clame son innocence et demande un nouveau procès. Plus de 30 ans après les faits, la justice examine sa requête. Résumé de ce véritable serpent de mer judiciaire sur ici.fr. Des nouvelles de ce bateau de croisière touché par un foyer d'hantavirus ayant tué 3 passagers. À bord, plus personne n'a de symptômes. 3 personnes ont été rapatriées en Europe en revanche pour une prise en charge sanitaire. Mais pas de panique pour les Européens, le risque est faible, indique la Commission européenne. Le projet de LGV Sud-Ouest est irréversible. C'est le Premier ministre lui-même qui le dit. Sébastien Lecornu a signé à Toulouse ce matin un protocole d'accord sur la création donc de cette ligne qui doit relier Bordeaux à Toulouse, puis à Dax. Si vous préférez la voiture au train, vous n'êtes pas seul sur les routes. C'est rouge dans le sens des départs aujourd'hui dans toute la France. Week-end prolongé du 8 mai oblige. Et de deux, une deuxième finale de Ligue des Champions pour le Paris Saint-Germain. Les Parisiens vainqueurs du Bayern Munich 1-0 hier soir. Les Parisiens qui vont défendre leur titre le 30 mai à Budapest. Ce sera face à Arsenal.
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Bonjour à toutes et à tous, et contente de rire droit avec des aiguilles, un cowboy. 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
1: 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Génération senior avec le laboratoire GSK. Environ 240 000 personnes sont touchées par le zonage chaque année en France. Françoise l'a vécu, elle nous raconte dans un instant. 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

0: Allez, il est 15h39. Merci en tout cas d'être avec nous. On va bien s'arrêter un instant pour écouter un extrait du magazine Terra et Onde, où on évoque bien le tennis, avec un club qui est installé à Ville de Pedraboun depuis des années. L'intégralité de l'émission, sachez-le, vous pourrez l'écouter demain à 13h. Et donc, grâce à Christophe Zagal, on va découvrir ce club qui a 25 ans, même plus de 25 ans d'existence. On va écouter ses éducateurs, ses licenciés, ses dirigeants.
1: Allez, Joa, Pierre, t'es avec qui? Avec Maillet, Joa. Allez, Marc-Antoine, c'est parti, là-bas aussi. Bien. Non, Valentin, n'importe quoi. Elena, t'as 10 points.
2: Non,
1: trop bas. Trop bas, bien vu. Mais 10 points, bien joué, Elena. Alors là, on est sur donc un atelier technique. On travaille le coup droit. En fait, maintenant, la nouvelle pédagogie, c'est de faire travailler les enfants entre eux. Et nous, bien sûr, on corrige, on essaye d'individualiser au maximum. Et là, donc voilà, il y a un lanceur et un renvoyeur. Selon le nombre qu'ils sont, par exemple, là, ils sont deux, donc il n'y a pas besoin d'un troisième en face. Mais là, par exemple, voilà, Maï, Pierre et Joa, ils sont trois. Donc on met aussi un renvoyeur en face pour qu'ils fassent tous quelque chose et que le temps d'engagement moteur soit maximal. Là, par exemple, ils vont en faire six chacun. On essaye donc de quantifier et surtout voilà, d'avoir une source de motivation en mettant des points pour que eux, ils les comptent et que ça les oblige à s'appliquer, quoi. Ça, à la fin, on fait un résultat de qui en a le plus et comme ça, ils s'appliquent, quoi, comme j'ai dit. Nous, on les accepte à partir de 3 ans. Bon, après, certains, selon leur caractère, s'ils arrivent à venir sans leurs parents, enfin, on autorise que les parents soient sur le terrain, mais vraiment, on essaye qu'ils arrivent à quand même se détacher d'eux pour qu'ils soient à l'écoute. Après, à partir de 3 ans, c'est plus, voilà, on essaie un peu plus de motricité. Après, grâce maintenant à la Fédération française, il y a des ballons blancs, des ballons en paille, en fait. Donc, ils peuvent déjà commencer à se faire des petits matchs entre eux, à pouvoir taper dans la balle. Et après, voilà, on fait plein de jeux, on essaie plein de jeux amusants qui, forcément, un peu se rapprochent du tennis, par exemple, des jeux de lancer, des jeux, mais pas forcément avec la raquette. Après, voilà, à partir de 5-6 ans, on commence déjà à mettre un filet, parce que là, on peut, à cet âge-là, on peut intégrer la notion du rebond. Donc, c'est là où, du coup, c'est le niveau violet, donc le niveau suivant par rapport à la Galaxy Tennis. Et donc, à cet âge-là, je pense que petit à petit, ça devient encore plus amusant, le tennis. Donc, parce qu'il y a, on commence à s'y rapprocher vraiment, quoi, à ce sport. Moi, j'ai fait, enfin, je prends que mon cas personnel, j'ai fait stable, donc j'ai fait beaucoup de sport, j'ai touché un peu à tout. Pour moi, c'est vraiment le plus dur, le tennis. Ça demande vraiment, ça part de l'œil, il y a un travail de l'œil, pour lire les trajectoires, c'est très difficile, toujours bien se placer. Ensuite, ça demande une coordination entre le haut et le bas du corps qui est très difficile. Donc pour moi, je pense que si on est bon au tennis, quand même, on peut vraiment toucher à pas mal de sports. Donc déjà, vu que c'est un peu le sport roi des raquettes, on peut, maintenant, comme il y a le paddle, par exemple, tous les bons joueurs de tennis sont forcément bons au paddle. Il y a ce qui est pas vraiment le cas à l'inverse. Ensuite, voilà, on essaye que ça soit pas trop individuel là quand c'est comme ça dans le loisir, pour que justement, même socialement pour eux, c'est important. Je pense en dehors de l'école que leur sport soit vraiment aussi, qu'ils se fassent de copains, que tout ça, voilà. L'aspect mental déjà, c'est ça n'a rien à voir. Là, on est seul, quoi. Dès que la compétition arrive. Sur cet aspect mental, c'est pour moi, c'est le sport le plus dur du monde parce qu'on est vraiment seul sur le terrain. Ils ont autorisé que là dernièrement le coaching, sinon on n'avait même pas besoin de ça. Enfin, on n'avait même pas autorisation à ça. Et là, surtout quand c'est un sport individuel, ben justement, on peut s'en prendre qu'à soi-même, quoi. Donc, c'est bien que ça les forge à travailler sur eux, à prendre sur eux, quoi.

0: Francis Cabrel avec les murs de poussière. Tu m'intéressais avec mon Ognion au Ramay à Ousinema et avec mon Gombisandra Fondac et Saint-Pierre au Médor. À Grenagazilia m'a paré de ton film et aujourd'hui, j'hydrate d'un film qui porte un nom d'incendie.
1: Paré de ton film.
2: Tu bluffes, Martini. Ton arme n'est pas chargée.
1: Adieu, c'est ton film magnifique, Erizer.
3: Quel est ce?
1: Incendie, de Denis Villeneuve. Ah. L'a eu, c'est tout?
3: Non.
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1: Alors ici comme ailleurs, nous allons retrouver l'info, il est 16h et puis j'ai le plaisir de vous accompagner avec beaucoup de plaisir et de bonheur jusqu'à 17h. L'info donc avec vous, Didier Arnoux, bonjour.
2: Bonjour Jean-Charles, bonjour à tous. Ajaccio, réunion autour de l'avenir de l'école immersive Scolagours, menacée par un recours administratif contre ses subventions versées par la collectivité de Corse et l'incertitude autour de la contractualisation de ses enseignants. Le réseau d'écoles immersives est au cœur d'une réunion en ce moment entre l'État, le rectorat et la collectivité de Corse. La grève se poursuit à la DMR de Corse du Sud, réunie ce matin avec la direction. Les représentants de l'intersyndicale STC-CGTFO estiment n'avoir obtenu aucune proposition concrète. Ils maintiennent donc le mouvement, l'occupation des locaux de Baleone. Les syndicats réclament toujours le départ de la directrice fédérale qu'ils jugent non négociable et dénoncent une dégradation du climat social avec, selon eux, des arrêts de travail en cascade. Une demande de médiation a également été adressée à la préfecture. Article complet à lire sur ici RCFM. Au procès en appel du double homicide de l'aéroport de Bastia-Porrette, c'est un nom bien connu qui est interrogé sur son parcours judiciaire. La cour a interrogé cet après-midi Joseph Mencon, dit José, 60 ans, au casier judiciaire bien rempli. Acquitté en première instance dans ce dossier, l'accusé a été renvoyé devant les assises par l'appel du parquet général. Il est considéré comme membre de l'association de malfaiteurs et comme ayant aidé Christophe Guatze à préparer la fusillade puis sa fuite. Joseph Mencon assure qu'il s'est écarté de la criminalité depuis 2015 et que, dit-il, son passé est derrière lui. Le ministère public, lui, a reproché tout à l'heure ses relations récurrentes avec les membres de plusieurs bandes criminelles insulaires. Enfin, plus de 15 ans après son apparition en Corse, alors qu'il semblait avoir été éradiqué, le Cynips est en recrudescence dans l'île, le Nebbio, Oretza et le Niolo, à l'instar de l'Italie et de certaines régions du continent, semblent avoir vu le retour du Cynips dans la plupart des micro-régions productrices de châtaigne, mais il n'y aurait pas lieu de s'inquiéter pour autant. Selon Pascal Flore, le président du groupement des producteurs de châtaigne, l'insecte antagoniste, le Torimus, a fait ses preuves et la situation actuelle résulte d'un cycle biologique normal attendu, alliant la disparition du ravageur à la diminution du Torimus qui s'en nourrit. Il conviendra d'adapter la lutte avec d'éventuels nouveaux lâchers d'ici le printemps prochain, si la présence du Torimus n'est pas constatée en quantité assez importante cet hiver. Mais au vu des observations sur le terrain, il n'y aurait pas d'impact sur la production pour 2026.
1: Merci à la rédaction. On la retrouve à 17h pour le journal de la mi-journée avec donc nos collègues journalistes. Dans un instant, on ira à Otiadana, dans la Pieve de Touani, avec Christophe Zagagne. En attendant, place à la musique. Voici Jean-Jacques Goldman qui nous emmène au bout de mes rêves.
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0: Quatrième jour dans cette pieve et les dos, Annie con Christo va nous agaler. On va à Otiadan, on va aller visiter un salon de coiffure qui est tenu par un enfant du village. Il s'agit de Kevin Vapillon.
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2: Ils viennent de toute la Corse pour se faire coiffer chez Kevin. Paris réussi pour l'enfant d'Otiadan qui a décidé de rentrer au village pour ouvrir son salon de coiffure.
3: Alors mon histoire en fait, c'est que mon grand-père est né au village et ça fait 39 ans que en fait je viens chaque année. Et la maison ici, le studio qui était un studio avant, en fait j'en ai transformé en salon de coiffure. Et j'ai voulu revenir en fait au cœur de là où je venais tout le temps. Et c'était mon dada, on va dire ça comme ça. C'était là toute mon enfance. Et je me suis dit, c'est là où je veux vivre en fait. Et que je voudrais refaire vivre en fait ce village.
2: Aujourd'hui, Kevin doit sa passion pour la coiffure à son père.
3: Parce qu'en fait, il a toujours vu depuis que j'avais 9 ans. Que je commençais à coiffer toutes les copines, tous les copains, les cils et là. Et donc, c'est là où il a vu que je pouvais pouvoir... Pourquoi pas aller en coiffure. Et à 14 ans, il m'a demandé si j'avais envie de faire la coiffure. J'ai dit pourquoi pas et on s'est lancé comme ça en fait. J'ai fait mon CAP à 14 ans et demi, à 16 ans je l'ai eu, à 18 ans j'ai eu mon BP. Et là, ça fait 23 ans que je fais ce métier.
2: L'artisan coiffe tout le monde.
3: Ça peut être autant d'un enfant, autant une personne âgée. Ça va dans toute la Balagne, mais maintenant ça va jusqu'à Ajaccio.

0: ensemble, d'aller boire un café, de passer juste boire un café, de voilà, le côté convivial en fait, c'est ça que j'adorais. Et c'est ça que j'ai essayé de reproduire en fait à Aucatane.
1: À l'avenir, Kevin Vapillon souhaiterait agrandir son salon de coiffure dans son village d'Aucatane, embaucher une personne afin de transmettre sa passion.
2: Et quand pas cuit, Nanta RTFM.

0: C'est Valérie Franceschetti qui nous rejoint à présent pour son journal des associations quotidien. Aujourd'hui, l'association Corsica Clean Nature, avec son invité, on l'écoute et on la retrouve également du lundi au vendredi. Toutes ces chroniques, vous pouvez aussi les écouter en podcast.
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2: Avec nous, Sylvie Michel de l'association Corsica Clean Nature. Sylvie, je voudrais que on parle, vous parliez des actions à venir. Il y en a aussi des mégots de cigarettes. Je sais que les mégots étaient récupérés à une certaine époque et puis on les réutilise en fait. On réutilise le filtre, je crois.
3: Alors, les mégots, je continue à les récupérer. L'année dernière, on en a récupéré et ramassé 220 000.
2: C'est énorme.
3: En général, quand on fait un nettoyage de plage, on a entre 3 et 5 000 mégots. Là, depuis, il y a une nouvelle réglementation depuis l'été dernier. On n'a plus le droit de fumer sur la plage. Donc, ça a un peu diminué. On a dans les 3 000. Et du coup, on trouve beaucoup de mégots sur les parkings. Alors, moi, je les récupère et pour les faire recycler. Il y a trois manières. Soit on fait de l'isolation, doudoune, toit. Soit on fait des espèces de. Une pâte qui ressemble à du plastique et on fait des mobiliers urbains. Des tables, des chaises.
2: Oui.
3: Ou soit, simplement, on les fait brûler, ça fait de l'énergie.
2: Alors, c'est récupéré ici même ou ça part sur le continent ensuite?
3: Alors, moi, je le donne à la société e-collect. C'est une association qui est sur Bastia. Et eux, les envoient sur le continent.
2: Oui, ils se chargent de faire, de récupérer, voilà. De collecter. Et puis, ils les envoient. Et donc, sont des matériaux, finalement, qui peuvent être réutilisés.
3: Ah oui, tout à fait. Heureusement, puisque quand on sait qu'un mégot, ça pollue 500 litres d'eau pendant 12 ans, avec les 220 000 qu'on a ramassés, on a bien protégé quand même.
2: Oui, effectivement. D'autres actions, d'autres récupérations de matériaux, parce que là, on parlait des mégots de cigarettes. Le plastique, réutilisable aussi, le plastique.
3: Voilà, dans la mesure où on peut le réutiliser, on le fait. Pour les bouchons, malheureusement, avant, il y avait une association, on ne l'appelait pas, qui récupérait les bouchons pour les recycler en pâte. Ils faisaient des objets avec, mais ils ont arrêté. Dommage. Et autrement, on récupère aussi tout ce qui est le fil, les tissus. Il y a quelqu'un qui récupère le fil de pêche, les filets de pêche, pardon.
2: Oui, et c'est qu'est-ce
3: l'association
2: que...
3: aussi.
2: Qu'est-ce qu'on en fait? Oui.
3: Les tricotes, comme on dit, et puis ils refont des sacs, des machins comme ça.
2: Eh bien, Sylvie Michel, je rappelle que c'est l'association Corsica Clean Nature, que vous êtes dans le sud, qui a un tas d'actions sur les plages.
3: Ça fait 6 ans que l'on existe.
2: Et on peut aller sur votre site, directement, Facebook.
3: Voilà. J'ai le site, j'ai Instagram et Facebook.
2: Je vous remercie d'être venu jusqu'à nous sur ICI RCFM. À bientôt, Corsica Clean
3: Nature.
2: Merci
3: beaucoup.
2: Au revoir.
3: Merci beaucoup. Au revoir.
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0: Cette semaine, dans C'est pas des salades, vous le savez, Fabrice Fenouillère a laissé son micro à ses étudiants de l'Université de Corse. Ils suivent en ce moment un diplôme universitaire qui est en lien avec ce qu'on appelle la vulgarisation scientifique. Ils ont passé une journée, ils ont pu s'immerger au sein de notre radio, le temps d'écrire leur propre chronique. Et aujourd'hui, on va écouter Carla Aimé qui évoque les oiseaux et la musique.
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2: Tout le monde connaît l'adage « la musique adoucit les mœurs ». Mais saviez-vous que celui-ci s'applique aussi à nos amis à plumes ? Aujourd'hui, je vous emmène dans un laboratoire pas comme les autres, où les chants mélodieux des canaris et les petits cris aigus de drôles d'oiseaux colorés se mêlent dans une cacophonie joyeuse. Côté bipèdes sans plumes, ce sont à la fois des spécialistes du comportement des enfants et des oiseaux qui cohabitent ici. Nous sommes au laboratoire éthologie, cognition, développement à l'Université Paris-Nanterre où, jeune cortenaise exilée, j'ai eu la chance de travailler quelques années. Mais si je vous en parle aujourd'hui, c'est pour vous faire part d'une découverte étonnante. La musique adoucit les mœurs des humains et des oiseaux. En effet, des chercheuses de ce laboratoire ont montré que les enfants, lorsqu'ils écoutent de la musique ensemble, échangent davantage, c'est-à-dire qu'ils se parlent plus, se regardent, se sourient, coopèrent plus entre eux avec musique que sans musique. Et encore plus avec une musique rythmée, par exemple une musique électronique. Par contre, c'est plutôt Mozart qui semble avoir la côte chez les perroquets. En effet, les mêmes chercheuses, après plus de 50 heures d'observation, ont montré qu'écouter de la musique classique diminue les comportements agressifs chez les perruches calopsites. C'est un petit perroquet, et non pas une perruche, avec des joues oranges et une petite crête mignonne. Un oiseau mélomane, semble-t-il. Alors bien sûr, les scientifiques se sont demandé comment ça marche. Pour les oiseaux, on ne sait pas encore, affaire à suivre. Mais nous concernant, nous autres humains, il se trouve que lorsque nous synchronisons nos gestes avec ceux d'une autre personne, nous ressentons davantage de proximité et d'envie d'échanger et de coopérer. Ce mécanisme ancré dans nos gènes pourrait expliquer l'existence de nos capacités musicales, car la musique favorise la synchronisation et aurait ainsi aidé à la cohésion des groupes sociaux, nous permettant de traverser les âges tout en transmettant ses capacités de génération en génération. Plus concrètement, tout cela nous montre que la musique peut être utilisée pour favoriser un climat scolaire apaisé, par exemple, ou même pour améliorer le bien-être chez les animaux en captivité. Moralité, si vous avez des oiseaux un peu bagarreurs ou des enfants, investissez dans un haut-parleur.
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0: À 17h, vous le savez, hein, c'est le journal de la rédaction d'RCFM, puis ensuite ce sera Saïr Sadjantini. Demain, on va se retrouver pour ma part à 14h pour Didier Aoustre. On écoute un extrait justement avec une belle poésie qui a été lue il y a quelques temps par Liliane, une poésie qui a été écrite par Lady Jagos, Jimmy Soprijounir, avec ses belles rimes et cette belle poésie. Je vous souhaite une agréable fin d'après-midi et vous donne rendez-vous demain à 14h, c'est Yéoul.
1: 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Alors, ils sont passés, ils ont demandé au guardiano, ils ont dit, s'il vous plaît, on voudrait voir la Gioconda. Et quello m'a risposto, vous prenez la troisième à droite.
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0: Bienvenue sur ICI RCFM, il est 17h. Le Flash avec Didier Arnoux. Bonsoir Didier.
1: Bonsoir, fin de réunion à Ajaccio autour de l'avenir de l'école immersive Scolagours. Le réseau était au cœur d'une réunion en ce moment entre l'État, le rectorat et la collectivité, menacée par un recours administratif contre ces subventions versées par la collectivité et par l'incertitude autour de la contractualisation de ses enseignants. Scolagours attendait une contractualisation de son action avec l'État pour assurer sa pérennité. Réaction, précision dans le journal de 18h. Au procès en appel du double homicide de l'aéroport de Porrette, c'est un nom bien connu qui a été interrogé sur son parcours judiciaire. Joseph Mincogne, acquitté en première instance, l'accusé a été renvoyé en appel par le parquet général. Il est considéré comme membre de l'association de malfaiteurs et comme ayant aidé Christophe Guatzel y a préparé la fusillade, puis sa fuite. Joseph Mincogne a assuré qu'il s'était écarté de la criminalité depuis 2015. Le ministère public lui a reproché ses relations récurrentes avec les membres de plusieurs bandes criminelles insulaires. Après une pause en milieu d'après-midi, la cour procède à l'audition de Cathy Châtelain, la surveillante de la prison de Borgo, qui avait embrassé les victimes à leur arrivée à Porrette, donnant ainsi le top départ de leur assassinat. La grève se poursuit à la DMR de Corse du Sud, réunie ce matin avec la direction. Les représentants de l'intersyndicale STC-CGTFO estiment n'avoir obtenu aucune proposition concrète. Ils maintiennent le mouvement, l'occupation des locaux à Baléone, et les syndicats réclament toujours le départ de la directrice fédérale, ainsi que du président et du conseil d'administration, départ qu'ils jugent non négociable. Ils dénoncent une dégradation du climat social avec, selon eux, des arrêts de travail en cascade. Une demande de médiation a été adressée à la préfecture. Article complet à lire sur ICI RCFM.
0: Merci Didier. Le retour de l'actualité à 18h.
1: À tout à l'heure.
0: À tout à l'heure.
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0: En Haute-Corse, les nuages et les étoiles se partageront équitablement le ciel en début de nuit, mais au fil des heures, les nuages deviendront prédominants. Les températures minimales en Haute-Corse entre 11 et 13 degrés et 5 degrés sur le relief. Et puis pour demain, en Haute-Corse, le ciel couvert à très nuageux le matin, mais les nuages disparaîtront ensuite pour laisser place à un soleil resplendissant en Corse du Sud. Ce soir, le ciel se couvre, mais quelques éclaircies feront leur retour en fin de nuit. Les températures minimales de 12 à 15 degrés. Et pour demain, en cours d'après-midi, des nuages menaçants pourront occasionner quelques averses. Mais sinon, le temps sera globalement beau demain en Corse du Sud.
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0: Bonsoir à toutes, bonsoir à tous, bon azer à tutti. Simon Sam, sina seto restazer, sofelige, diri droit, bien heureuse de vous retrouver. On commence par un super groupe des années 80, R.E.M., Shiny Happy People sur RCFM. Restez bien avec nous, super programme nous attend, de belles chroniques, de belles musiques, l'info, évidemment, restez bien avec nous sur RCFM.

0: Shiny Happy People sur RCFM, 17h06, comme je vous le disais, j'ai la chance de vous accompagner jusqu'à 19h et j'en suis ravie. Bonsoir à toutes et à tous, très heureuse. Donc on est ensemble jusqu'à 19h au programme, votre chronique dédiée au bien-être, à la beauté avec Isabelle Don-Ignaz et Muriel Crestel, la chronique RIB d'Evelyne Fontane, à vous dire en Doulogne, Bella Zigour, et puis vers 17h30, il sera l'heure de jouer, à gagner ce soir de place, douille et biat, c'est Begoncher, tout dit, Feli, Improbria, ou Zedji, Madio, Kibane, donc vous pourrez jouer avec nous, c'est très simple, 04 95 32 22 22, la première personne qui appelle remporte ces deux places, et puis à 18h30, j'aurai le plaisir de recevoir Tomáš Umarkéti, le président de l'association Rigourde, ou di Ponteno, où il sera avec nous, et donc on est ensemble jusqu'à 19h, allez, on prend un moment pour souffler, on relâche la pression de la journée, vous êtes peut-être déjà en week-end de 3 jours, encore peut-être toujours au travail, peu importe, on est bien ensemble ici à la radio. Très belle fin d'après-midi à tous et tout de suite on décolle avec Cecilia Cantelli pour découvrir un artiste palestinien. On écoute.
1: Aujourd'hui, direction la Palestine pour votre chronique musicale. Et le titre que nous découvrons, c'est Diva. Il est interprété par Saint Levant, cet artiste palestinien qui mêle avec finesse anglais, français et arabe dans une esthétique sensuelle et urbaine. Avec ce morceau, Saint Levant, il continue de bâtir son univers. Un mélange de douceur, de confidence, de désir. Vous allez l'entendre, il a ce ton suave, presque murmuré, qui transforme chaque phrase en image. Et on retrouve ici ce qui fait sa signature en fait. Une écriture intime, directe, qui parle d'amour, comme bien souvent, de fascination, d'attraction, mais aussi d'un monde traversé par les questions d'origine, de langue et d'apparence. Le titre du jour, c'est pas seulement une chanson séductrice, c'est aussi une manière pour Saint Levant d'affirmer son héritage. Et d'ailleurs, chaque mot arabe résonne comme une revendication douce, une manière de rappeler que même dans la pop la plus moderne, les racines continuent de battre sous la surface. Diva, c'est un morceau sensuel, élégant, qui nous immerge dans une atmosphère nocturne, presque cinématographique, où l'amour et l'identité se croisent dans un même mouvement. Et Saint Levant, il confirme encore une fois qu'il est l'une des voix les plus originales et les plus sensibles de la jeune scène palestinienne, un artiste qui transforme sa propre histoire en langage universel.

Saint-Levant, Diva sur RCFM et vous pouvez évidemment retrouver votre chronique musicale, musique de Méditerranée sur notre site ici rcfm.fr. Et puis avant de retrouver Isabelle Doniñaz et Muriel Cristet pour votre chronique Beauté Bien-être, et met chistema santa a dira mondo, ou marina re namorado, ou sta de vigunoi, nanta RCFM.

Marina Renamoura Dunanta RTFM. Allez, il est temps de retrouver Isabelle Doniniaz et Muriel Crestet pour une chronique beauté engagée. Aujourd'hui, dites-nous Muriel,

0: je vous dis cosmétique anti-âge pour les enfants, qu'est-ce que vous me répondez ?
1: La beauté, le bien-être, Muriel Christet.
2: C'est une Muriel un peu lassée et le dos voûté que nous retrouvons cette semaine. Agacée que vous êtes, chère amie, chère chroniqueuse, par tout ce que l'on voit passer dans nos fils d'actualité sur les réseaux notamment.
3: Non mais ces réseaux sociaux quoi. TikTok, il faut arrêter, je n'en peux plus. De la cosmétique anti-âge utilisée par des enfants.
2: Ça rejoint un peu la médecine esthétique chez les adolescentes.
3: Oui, tout à fait. Il y a une pression. Alors, on a toujours parlé de la pression que subissaient notamment les femmes dans leur esthétique, puisque c'est le corps de la femme qui fait vendre. Et donc, on a toujours un corps de la femme qui est sculpté, modelé à la mode Barbie. Ok, mais alors, on croyait s'en être un peu dépêtré en prenant conscience de l'utilisation massive du corps de la femme pour vendre, simplement. Mais maintenant, les réseaux sociaux et donc les systèmes de commercialisation vont toucher directement nos adolescents, certes, nos préadolescents et nos enfants, en leur faisant croire avec la peau parfaite qu'ils ont, puisque le mécanisme est en pleine forme, régénération cellulaire à donf, il n'y a besoin de rien. Eh bien, ces enfants, en voyant des enfants, d'ailleurs, ou des préados. Donc, vous voyez, c'est la classe au-dessus qui leur explique qu'il faut nettoyer le visage, on peut même se maquiller très très jeune, et puis il faut utiliser de la crème anti-âge pour se préserver dans l'avenir, etc., pour ressembler à son idole.
2: À quel âge, faites-moi rêver ?
3: À 7, 8 ans, 9 ans, on en est déjà là. Alors, non, non, pas du tout. Pas du tout. L'immunité, certes, est déjà assez bien installée, mais beaucoup maintenant d'enfants sont encore fragiles parce que nous les avons exposés trop tôt à trop de diversité alimentaire, mais aussi chimique à travers les cosmétiques, les produits d'hygiène, les shampoings, les gels douches, plein de parfums et de conservateurs, en veux-tu, en voilà. Une hygiène idéale pour un enfant, c'est un savon avec le moins de parfum possible ou quelque chose d'extrêmement doux et naturel. Un petit hydrolat si on veut se faire plaisir, à la fleur de carotte, à la fleur d'oranger, quelque chose de très doux par exemple. Et puis c'est tout. Une crème solaire ou une protection mécanique, des t-shirts, des chapeaux, encore mieux. Il n'y a rien besoin d'autre.
0: Vous avez entendu Muriel, hein, un savon et puis à la limite un hydrolat. Voilà, ça suffit pour nos enfants. Le message est passé. Merci Isabelle et merci Muriel pour cette chronique engagée aujourd'hui. 17h20, Hélène Soudi Ridroa à Bajivuri, dit qui tu parlera di Oul, ou si parlera di Oul, ou n'entra j'ta groniga, si j'te ma sainte au rende, Charles Aznavour, mes emmerdes sur RCFM. Restez bien avec nous.

0: Mais en mer de Charles Aznavour sur RCFM. 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
0: Et 17h27 sur RCFM. Et ce soir, on le rappelle, le concert de Maipèche à l'Empire, à Ajaccio. 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
0: Festival de cinéma Outiade à Marignane qui commence demain avec la présence du réalisateur monsieur Costa Gavras, donc les 8 et 9 mai. Vous pouvez réserver au 04 95 21 19 70. En fait, ça sera les 8, 9 et 10 mai. Voilà. Rigordo y Bonteno, ça sera demain à partir donc de 2h jusqu'à 7h pour la Peravè di Anustral et à partir de 17h justement tout notre invitado, Seo Remezzo qui sera con noi, Tommaso Marchetti parlera con noi di questa manifestazione domani. Et puis le samedi 9 mai à Stazzona dans le Giussani, le rendez-vous du théâtre amateur, ça commencera à 14h et ça se terminera avec un buffet à 19h30. Et puis ce dimanche au Parc Galet à 11h, une conférence dans la tête des génies de la tech, Elon Musk, les Frenchies de l'IA. Et puis on continuera à 14h avec l'oursin violet de Méditerranée et à 15h, une conférence sur les impacts des médicaments sur notre santé et nos sociétés. Toujours des ateliers pour enfants au Parc Galet de 14h à 17h, poterie néolithique, bijoux étrusques et santé, sentiers pieds nus. Et puis ce week-end, des foires, pas mal de foires, une à Ajaccio, la foire Saint-Pancras, 8, 9 et 10 mai, et puis également la foire du vin à Lourdes et pour Imbunivaggio à Sant'Isidoro qui sera festidiada les 8, 9 et 10 mai également, et puis dimanche de 10h à midi et demi, une grande fête paysanne en clôture au profit de l'association ISAM.
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0: 17h32 et avant de retrouver Evelyne Fontane dans Rib, eh bien on écoute un classique, Nina Simone, My Baby Just Cares For Me sur RCFM.

0: de Nina Simone, My Baby Just Cares For Me sur RCFM. Il est l'heure de retrouver Evelyne Fontane à Pourribe et qui nous dit de venir avec elle à Case 8. Tiens, ce dimanche matin, il est 9h30. Les clients de Mathilde Sabiane y sont impatients de faire leurs achats. Et comme Mathilde est toujours au fournil, c'est Jean-Michel Aubert qui s'occupe de la vente. Profitez de ces 3 minutes de Magagne. On les écoute.
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2: Salut,
3: le reste.
2: Qu'est-ce que je peux faire pour
3: toi? Exemple.
2: Alors, on va demander.
3: Mathilde, tu es là, je ne t'avais pas vu. Mathilde. Je ne t'avais point vu.
4: Ah, bah oui, c'est du campagne. Jean-Mi, prends le volant.
3: Voilà. Tout oui, se passe bien.
4: Oui, oui, ça va, écoute. Hein. Bon. C'est à part qu'aujourd'hui, il arrive la pluie.
3: C'est pour quand, okay.
4: En mai.
2: Oui, parce qu'en mai, fais ce qui te plaît.
3: Eh, mais bah,
4: c'est tout bien, il
3: vous a
4: bien.
3: En forme.
2: Alors, 1,3 kg. Qu'est-ce qu'il te fallait quoi après?
3: Une baguette, il a.
2: Laquelle?
3: Celle-là.
2: Aux graines?
3: Ouais.
2: Allez.
3: Un oignon, une arbette.
2: Allez.
3: Et c'est tout à un avocat.
2: Et le fromage.
3: Mais en même deux. Oui, en te payant, je te vois combien.
2: Alors, en payant de suite.
3: En payant de suite. Et même maintenant.
2: Maintenant.
3: Comme tu veux.
2: Ben je fais.
3: Tempo, ce n'est plus poco, du coup. Allez, voilà. Il multiplie par 2, 3, 4.
2: C'est tout pas guigué, papa. Alors.
3: Eh, j'ai mal.
2: Non.
3: Tout guido.
2: Non.
3: Moi, je serais pas beaucoup plus pauvre et toi, pas beaucoup plus riche.
2: Alors, ça fait 32,50.
3: Tiens, tu as déjà 50. Tiens.
2: Tu as les 2,50.
3: Deux, je les ai.
2: Oh, je le vois, je le vois.
3: 50. T'as dû avoir tout la nuit. Vas-y, dis mon ayonnade, Mathilde.
2: Merci, mon ami. Ciao. Alors, Calugallo.
5: Les marchés avec l'odeur du pain dans le dos et la chaleur du pain dans le dos.
2: On a double fonction ici. Le pain, la santé et le bien-être. Le bien-être de nos clients. Pop. Vas-y, les amours.
4: Et ça va?
2: Non.
4: Il est
2: 9h. Eh ben, il est 9h. Oui, tu as bien compris.
4: Il est 9h.
2: Descends même à 6h s'il faut.
4: Tu le sais. Voilà, tu le sais, tu descends.
2: Alors, c'est qui? C'est les dernières.
6: Eh ben, je sais, c'est pour ça qu'on les prend.
2: Voyez.
6: On fait du scotch aux galettes, mais si elles sont là sous notre lit, on peut pas le dire non. Il faut nous les cacher la prochaine fois.
2: Bien, on en a fait parce que les gens nous ont demandé encore.
6: Eh oui.
2: Ça sera tout?
6: Non.
2: Ah, quand même.
6: Alors, je vais prendre une céréale.
2: Alors, il y a ça c'est graines. Oui, c'est ça. Il y a graines et sarrasin.
6: Graines.
2: Quiche.
6: Ouais.
2: Bastel aux herbes. Bastel aux oignons. Graines blanches. Tomate mozzarella. Focaccia au fromage frais.
6: Aux herbes, s'il vous plaît. Et merci.
2: C'est moi. Bon dimanche.
6: Allez,
2: au revoir.
6: Bon week-end.
7: Merci.
2: Au revoir. Octavien,
7: ça, je
2: te reconnais de la commandature de le truc. Les nouveaux croquants amandes. J'ai noisette.
7: Ouais.
2: Nature. Ça, c'est les calistries. Et ça, c'est pas les calistries. Ça, c'est les croquants.
7: Deux noisettes et un croquant. Déjà.
2: Alors, deux noisettes.
7: Et attends, un euro, là, je vois.
2: J'ai bégoulé, moi. 5,50.
7: Et là, il y a deux, non? Bon. Ils y sont pas?
2: Oui, on va pas chercher. Et voilà. C'est moi, bon dimanche.
0: C'était Rib avec Evelyne Fontane qui était donc à Bill Lady Pétrabougne ou dans la boulangerie de Mathilde Sabiani, 17h40 et on écoute Étienne Dao, Duel au soleil sur RCFM. Restez bien avec nous dans quelques instants, et bien un petit live, un petit extrait du live du cabaret d'RCFM, donc restez bien avec nous sur RCFM. À sous, bidou.

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13: Allez, comme promis, un extrait du cabaret d'RCFM, Doria Housset et Lesia Leoncini, Da Uspera, Je t'aime à Sante.

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1: Daus pera, canzone di Bogevento, Ribiada, da Doria Ousset, Elésia Leoncini. C'était dans le cabaret que vous pouvez évidemment réécouter sur notre site internet ici rcfm.fr ou sur l'application ici RCFM. 17h51, et puis avant le retour de l'actualité, encore un peu de musique pour finir cette journée tranquillement et commencer cette soirée tranquillement également. You're So Vain, Carly Simon sur RCFM. Restez bien avec nous avant le retour de l'actualité. Le journal à 18h.

Carly Simon, You're So Vain sur RCFM. Eh bien, on va terminer cette heure en musique avec Alain Bashung, Gabi, oh Gabi. Restez bien avec nous, le retour de l'actualité à 18h et puis ensuite notre invité à 18h30.

0: Bonsoir et bienvenue, il est 18h sur RCFM, le journal avec Didier Arnoux. Bonsoir Didier.
1: Bonsoir, et on débute avec cette réunion qui s'est tenue cet après-midi entre Schola Gours, à la collectivité de Corse, le rectorat et la préfecture afin d'échanger sur l'avenir de l'école immersive ainsi que sur la contractualisation de 11 postes. C'est un enjeu essentiel pour la pérennité et le développement de l'enseignement immersif de langue corse. À cette occasion, la délégation conduite par le président de Schola Gours et du réseau Escolim, Diazepo Turkin, a porté les attentes des familles, des équipes éducatives et de l'ensemble des acteurs engagés pour la transmission de la langue et de la culture. Des premières avancées obtenues à l'issue de cette rencontre. Diazepo Turkin nous les détaille au micro de Patrice Roubaud.
2: À l'heure où je vous parle, c'est 6 postes acquis dès cette année et 5 postes promis pour la rentrée 27-28. Nous avions, vous le savez, demandé 11 postes. Donc nous sommes à mi-chemin légèrement dépassé. Donc pour nous, le compte n'y est pas. Nous allons retourner vers nos soutiens, vers l'opinion publique. Les politiques et nous-mêmes allons interpeller de nouveau les ministères concernés. Et le premier d'entre eux, il faut à tout prix arriver à ce chiffre de 11.
1: La justice avec le procès en appel du double assassinat de Bastia Poret. L'audience se tient à Aix-en-Provence, devant la cour d'assises d'appel, c'est-à-dire uniquement devant des magistrats spécialisés. Les 11 accusés passent tour à tour devant les magistrats pour leur interrogatoire de personnalité. Certains s'épanchent, d'autres reconnaissent les faits spontanément, d'autres encore sont moins disert. Cet après-midi, Olivier Castel, la cour a d'abord entendu Joseph Mincon, qui avait été acquitté en première instance, puis Cathy Châtelain, la surveillante de la prison de Borgo, qui avait donné le top départ du double meurtre, a été au centre des discussions avec 3 témoins entendus en visioconférence.
3: Oui, en effet, Didier, elle a dit qu'elle a choisi de travailler à Borgo en 2014 pour son fils qui était harcelé à son école sur le conseil d'un détenu de sa prison où elle travaillait. Cheveux châtains raides lâchés sur les épaules, l'ancienne surveillante sourit quand sa maman apparaît sur l'écran. C'est dur pour elle, dit la mère de l'accusé. Très dur. Elle regrette énormément. Elle veut être avec ses enfants. Mamoun, répond cette dernière à la présidente, c'est mon pilier. On a le même caractère froid, c'est pour ça qu'on se chamaille tout le temps. Je te demande pardon pour tout ça. Puis apparaît ensuite l'un de ses fils de 26 ans. « Je suis en stand-by depuis 8 ans, je fais ma vie d'homme comme je peux », dit-il. La présidente évoque aussi cette rumeur de contrat sur sa mère après la fusillade, ces photos de la famille Kodachogne envoyées par une inconnue. « Vous en voulez à votre maman ?» demande la présidente. « Non », répond le fils. « Je lui en ai voulu sur le principe du résultat car on a été séparés, mais je peux comprendre certaines choses. » Et puis enfin est arrivé le psychologue. Pour lui, Cathy Châtelain a une relation complexe, avec les hommes notamment. Il évoque des carences affectives. « On peut imaginer, dit-il, une soumission à l'autre ou une emprise. Elle parle d'Ange-Marie Michelozzi comme un ami qui assurait ses arrières. Ce n'était pas du tout une relation amoureuse ou sexuelle. L'expert dit enfin que pour lui, c'est plutôt un dévouement à la question de l'homme dont il est question.
1: Merci Olivier. Au collège de Luchan, une matinée sous tension ce jeudi après un incident impliquant un élève de 3e. Selon le rectorat et la direction de l'établissement, l'adolescent se serait montré agressif envers plusieurs membres du personnel après une décision éducative liée à un échange avec sa mère. Un professeur, la CPE et l'infirmière ont notamment été visés par des insultes et une altercation a éclaté lorsqu'un enseignant a tenté de le calmer. Personnels ont débrayé une heure en soutien à leurs collègues. Explication de Laurence Mondeloni, la principale du collège de Luchan, jointe par Roland Frias.
4: Ça porte atteinte à l'intégrité de mes professeurs et de ma vie scolaire. Donc un élève ne peut pas non plus se rebeller à ce point dès qu'on lui dit quelque chose. C'est pas possible, c'est juste pas possible. Donc il est allé trop loin, je pense qu'il le sait, je pense que la mère le sait. Et maintenant, il va devoir répondre de ses actes, hein, c'est comme ça. Après, c'est vrai que ça a mis un peu en émoi la communauté. Donc on a discuté, on cherche des solutions pour que ça se produisent plus, c'est compliqué. On peut jamais connaître les réactions des gens, mais voilà, on a appliqué un protocole assez clair et on verra si on peut améliorer tout ça. J'espère que l'établissement va retrouver sa sérénité et que tous ensemble, on puisse finir notre année tranquillement et porter nos élèves là où on doit les porter. C'est ça qui est important.
1: Enfin, le conflit se durcit à la EDMR de Corps du Sud. Après une nouvelle réunion ce matin avec la direction et la gouvernance, les représentants de l'intersyndicale estiment n'avoir obtenu aucune avancée concrète. La grève est donc maintenue. Comme l'occupation du site de Baléone est engagée depuis mardi, les syndicats réclament toujours le départ de la directrice fédérale, mais aussi celui du président et du conseil d'administration.
0: Merci Didier. Le retour de l'actualité à 19h.
1: À tout à l'heure.
0: À tout à l'heure.
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0: Les nuages et les étoiles se partageront équitablement le ciel ce soir, mais au fil des heures, les nuages deviendront prédominants. Les températures minimales entre 11 et 13 degrés, 5 degrés sur le relief. Et demain, en Haute-Corse, un ciel couvert à très nuageux le matin. Ces nuages disparaîtront ensuite pour laisser la place à un soleil resplendissant. Et puis en Corse du Sud, ce soir, le ciel se couvre rapidement. Quelques éclaircies qui feront leur retour en fin de nuit. Les températures minimales de 12 à 15 degrés. Et pour demain, en Corse du Sud, eh bien, en cours d'après-midi, des nuages menaçants pourront occasionner quelques averses sur le relief.
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0: Bonsoir à toutes, bonsoir à tous, bon azer à toutes. J'ai encore le plaisir d'être avec vous jusqu'à 19h. Bienvenue si vous nous rejoignez. J'espère que vous allez bien. Pour débuter cette heure, on écoute La Tratch, ou le groupe La Tratch, ou Imbenta Mondo. Ensuite, nous aurons nos Girandoloni, bien sûr. Et puis, à 18h30, notre invité. Restez bien avec nous sur RCFM La Tratch, tout de suite.

0: Benta, Monde, Latra, Tulanta, RTFM et Orawa, Diridroa et Nostrid. Girandoulon, on y depuis ce matin, nous avons le plaisir sur RCFM de retrouver Doumé Kadali, ni fondateur et directeur de publication du magazine In Piazza, de 1999 jusqu'à aujourd'hui. Nous revenons sur la naissance de ce projet.
1: Bonjour à toutes et tous, et oui, vous l'avez dit, les Ajacciens connaissent bien ce fameux magazine mensuel In Piazza depuis 1999. Doumé Kadali est très engagé dans cette histoire et ce matin nous sommes avec lui justement pour en parler. Bonjour Doumé.
2: Salut à tous et bonjour.
1: Alors Doumé, 1999, hein, c'est la date de ce début. Ce n'est pas votre première expérience professionnelle dans le monde de la régie publicitaire, mais comment est né ce projet In Piazza à Ajaccio ?
2: Justement, là, on est pas loin. C'est lié, ça peut pas tomber du ciel comme ça. Je veux dire, j'étais non loin de là, je travaillais à la régie publicitaire de la Corse, le Provençal, Eurosud, et j'étais vendeur d'espaces publicitaires. Et c'était un journal qui était fortement imprégné dans la proximité à Ajaccio et en Corse, où nous avions beaucoup, une large faculté à aller au-devant des gens et on s'en servait commercialement. Et donc, comme vous devez, enfin l'histoire le sait, en 99, se préparait la fusion des deux quotidiens, la Corse et Corse Matin. Et bon, de par mon statut, sur lequel je ne reviendrai pas personnel, je m'attendais à ne pas faire partie de l'aventure du quotidien unique. Donc il a fallu que je pense à mon avenir. Et en même temps, je voulais rester dans ce milieu-là, dans la com, le journalisme. Bon, je n'étais pas journaliste, mais je suis ajaccien, né entre le quartier Saint-Jean et la place du Diamant, et je me suis dit peut-être créer un média qui n'existe pas et qui parlerait d'Ajaccio, de ma ville. Et c'est comme ça que devant cette place qui avait bercé mon enfance, qui est la place du Diamant, que je voyais tous les jours de par mon activité professionnelle, puisque nous travaillons au premier étage, au-dessus du café d'Ajaccio, je dirais. Et je me suis dit, bon, je vais me lancer dans ce qui allait alors marchait encore, le gratuit.
1: Mais justement, Doumé, la gratuité, c'est-à-dire de proposer un journal mensuel gratuit dans plusieurs relais, on y reviendra aussi, mais c'était un peu quelque chose qui était en vogue en France et vous êtes allé un peu

0: formation, mais qui parlerait d'Ajaccio. Hein.
1: Qu'est-ce qui vous a poussé? Alors, bon, vous l'avez dit, bien évidemment, cette expérience, cette première expérience professionnelle qui vous a énormément plu, la volonté aussi de rester dans ce giron-là. Hein. Mais concrètement, raconter la vie locale, mettre à l'honneur aussi ces nombreux quartiers, ces nombreux bars qui ont fait l'histoire d'Ajaccio.
0: Avant tout, c'est ma qualité, mon amour d'Ajaccio. Hein. Je sentais qu'il y avait encore des choses à raconter et les donner... je dirais gratuitement, les amener, parce qu'au départ on faisait les boîtes aux lettres, on pouvait les faire, les amener dans les boîtes aux lettres, ça tissait un lien avec les Ajacciens. C'était important pour moi. Et je pensais qu'il y avait encore beaucoup de choses à raconter. Et je pense qu'en bientôt 27 ans, puisqu'en septembre le magazine aura 27 ans, j'ai raconté pas mal de choses. Maintenant, je cherche même les sujets que je n'ai pas traités. Bon, bien évidemment, comme je n'étais pas un professionnel du journalisme proprement dit, j'ai évité les sujets sensibles tels que la politique et le fait divers.
1: Eh bien, mais on va rester sur les ondes d'RCFM dans notre Gironde-Olonne. On va se retrouver d'ici quelques minutes et on va continuer à parler de cette belle histoire, votre histoire, hein, le magazine In Piazza.
2: Et oui, Arthur, on vous retrouvera juste après ABBA, The Winner Takes It All. Restez bien avec nous sur RCFM pour la deuxième partie de cette Gironde-Olonne. Et puis après, à 18h30, ensuite à 18h30, notre invité, Thomas Joumarchetti, per parla di Egumemoradion e di Ponteno, ou di Awataya e Ponteno, ou Duma, on est allé avec nous, intanto ABBA, The Winner Takes It All.

0: ABBA, The Winner Takes It All sur RCFM. Et on retrouve tout de suite Arthur Solinas, toujours en compagnie de son invité Doumé Cadaline, directeur de publication du magazine In Piazza.
1: De retour une dernière fois pour parler de ce magazine In Piazza. Doumé, une époque aussi qui a évolué vers le numérique. Ça a été aussi important de s'adapter, le site internet, aujourd'hui l'application aussi.
2: Oui, on essaie de rester présent. Malgré ce côté un peu vintage, on essaie d'avoir tous les outils de l'ère actuelle, de l'ère numérique. On a un site internet, on a créé l'application. Après, on essaie de rester dans l'ère du temps.
1: C'est compliqué aussi de s'adapter quand peut-être qu'on n'a pas tous les outils, parce que bon, c'est vrai que la structure In Piazza s'est créée, développée dans les années 99, 2000. Aujourd'hui, ce sont de nouvelles règles qu'on nous impose quelque part.
2: Aujourd'hui le magazine va avoir 27 ans. Moi qui le tiens à bout de bras, je dirais en âge légal de retraite. Et tout ça fait que c'est des paramètres intégrés. Parce que, comme je disais, le magazine, il est humain. Il colle aussi à ma personne. Et donc il faut des challenges. Mais avec, en même temps, garder, se servir des outils d'aujourd'hui. Bon. J'essaie de le faire tenir, qu'il tienne le plus longtemps possible. Ce n'est pas évident. Des annonceurs me font encore confiance, mais il faut toujours cette petite flamme qui relance coup par coup. Alors ça peut être des sujets, ça peut être une, là, je dirais, on y a Andara di Cerca, pa fastidia i trent'anni.
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1: Adoumé, per concludere, peut-être arriver jusqu'aux 30 ans per proposer une très belle fête, ma on sait que les années sont de plus en plus difficiles aussi.
2: On va essayer de se battre, comme on s'est toujours battu, comme j'ai toujours rebondi. J'ai rebondi au moment du Covid, j'ai rebondi au moment de certaines crises économiques. Alors, pourquoi pas encore rebondir? Ça, c'est l'âme battant. J'ai un peu une âme de battant aussi, donc, qui est du fait de mon passé sportif.
1: E l'anima iacina soprattutto.
2: L'anima iacina va de soi.
1: Merci Doumé de nous avoir accordé quelques minutes dans ce lieu randolone, et de parler bien évidemment de cette belle histoire du magazine In Piazza. A presto.
2: A presto.
0: Arin Grazia Dume Cadalini au Migro, vous nous dit Arthur Solinas, il dirait Douloni, Keboridruire, des Douman, 18h23 sur RCFM avant d'accueillir notre invité. Eh bien, on écoute Jean de Jeanne Chéral sur RCFM. Restez bien avec nous.

0: Bonsoir et bienvenue sur ICI RCFM, il est 19h. Le flash avec Didier Arnoux. Bonsoir Didier.
1: Bonsoir. L'avenir de l'école immersive Skolagours en discussion cet après-midi à la préfecture de région Ajaccio à travers une réunion quadripartite entre l'association, la collectivité de Corse, le rectorat et l'État. La structure est menacée par la perte de subventions accordées par la collectivité de Corse, subventions attaquées au tribunal par l'État. 11 postes sont menacés. À l'issue de la réunion, il a été annoncé que 6 postes ont été contractualisés cette année et 6 postes promis pour la rentrée 2027-2028. Pour nous, le compte n'y est pas, indiqué Giuseppe Tourquini, le président de Skolagours, qui annonce retourner vers ses soutiens. L'opinion publique aussi est interpellée à nouveau les ministères concernés pour arriver au chiffre de 11. Des enseignants agressés ce matin au collège de Louchane, un élève de 3e déjà sous le coup d'une exclusion définitive avec sursis, s'est violemment emporté après une décision éducative jugée pourtant banale par la direction de l'établissement, selon la principale. L'adolescent a insulté plusieurs membres du personnel avant une altercation avec un professeur venu tenter de l'apaiser. Choqué, les enseignants ont débrayé une heure dans la matinée en soutien à leurs collègues. L'élève est convoqué devant un conseil de discipline la semaine prochaine. La justice avec le procès en appel du double assassinat de Bastia Porrette. L'audience se tient à Aix-en-Provence depuis le début de la semaine devant la cour d'assises d'appel, c'est-à-dire uniquement devant des magistrats spécialisés. Les 11 accusés passent tour à tour devant les magistrats pour leur interrogatoire de personnalité. Cet après-midi, la cour a d'abord entendu Joseph Mincogne, qui avait été acquitté en première instance, puis Cathy Châtelain, la surveillante de la prison de Borgo, qui avait donné le top départ du double meurtre. Compte rendu de cette audience dans nos journaux demain matin. Voilà pour l'information sur RCFM, 19h02. Retour de l'actualité insulaire sur la radio, c'est à 6h demain matin, sur nos réseaux sociaux, sur notre application et sur notre site internet. C'est quand vous voulez.

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2: Saluda boy, di Vincent Albertine, cu Brugetto Sensio et Thierry Drouet, mon inter CFM. Alors, je ne suis pas là pour vous parler de plantes, en tout cas pas directement, car vous avez peut-être l'habitude de m'entendre sur ce sujet. Aujourd'hui, je suis là pour vous présenter ma playlist. Et avant toute chose, je suis auteur, compositeur, interprète avec ce projet Sensio. Et aussi dans un projet électro en langue corse qui s'appelle Elpa. Et j'avais envie de vous partager des musiques que j'adore écouter. Surtout en voiture. Parce que chez nous, on passe quand même pas mal de temps à rouler. Alors j'ai construit cette playlist avec des morceaux que j'adore chanter à fond en conduisant. Et on va commencer avec une chanson du premier disque de Tawagne, sorti en 1981, Tiamu. Et c'est une chanson écrite par Duan Teramuruki. Elle s'appelle Ilzi De Luci. Elle est très importante pour moi parce que c'est celle que j'avais chantée la première fois que j'ai été invité sur ICRCFM.

Le propos de cette chanson résonne encore fortement aujourd'hui. Hein. Pour le prochain morceau, j'ai choisi un artiste qui m'a beaucoup influencé. Il s'agit de Beck, un auteur, compositeur, interprète américain qui a su mélanger énormément de styles tout au long de sa carrière. C'est un artiste qui m'a surtout influencé au niveau de la folk. Et j'aimerais vous faire écouter ma chanson préférée de Beck. Il s'agit de « The Golden Age ».

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1: On poursuit avec mon groupe favori des années 2010, Chairlift. Le groupe s'est aujourd'hui séparé après avoir fait 3 albums, mais la chanteuse Caroline Polacek continue une carrière solo. La chanson que je vous propose est parfaite à écouter et à chanter en voiture. Je vous laisse.

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1: Vous écoutez Sierra Marios avec Mort à la guerre, chanson co-signée avec Serge Lama.

0: Gira Mario, c'est un artiste complet qui collabore régulièrement avec Fabienne Thibault, Pierre Billon, Gérard Lenormand ou Didier Barbelivien. Et qui partage sa vie entre le soleil d'Ardèche, Marseille, sa ville natale, et Paris. Guerre, premier extrait de l'album Auteur de France de Sierra Marios. Un coup de cœur ici de Romardèche.
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3: Une pluie d'aunoise aujourd'hui, elle était tournequoise. Bonjour Cécile.
4: Bonjour.
3: Merci de nous accueillir avec ce petit thé à la fleur de cerisier, a priori.
4: Avec plaisir.
3: Et ces petites gaufrettes, bien appétissantes. Vous êtes née dans le département 59.
4: À Tourcoing. Et
3: avec une maman belge, papa belge également.
4: Un peu, à moitié, voilà. Et ma maman plutôt flamande et mon papa plutôt wallon.
3: Quel souvenir est-ce que vous gardez de votre enfance, donc soit à Tourcoing, soit... Très vite, donc, à la campagne.
4: Oui, à Rugy, ouais. Un petit village de 1200 habitants, je crois. Et on habitait à 2 km dans un petit hameau, le hameau de Belzanois, qui existe toujours. Mon papa habite toujours là-bas. Et bah, en fait, les souvenirs, moi, c'était... On était dehors tout le temps, dans le jardin. Souvenirs de photos de la construction du garage.
3: Alors, c'était sur un territoire frontalier.
4: Oui.
3: Avec la Belgique.
4: Ouais. À 2 km donc, du centre du village. Il y en a beaucoup qui travaillaient ou qui travaillent en Belgique. Il y a l'Elnon, une petite rivière qui fait la frontière aussi.
3: Il y a un petit pont.
4: Voilà, et donc du coup, bah, cette rivière tout le long et tous les endroits où on pouvait passer en voiture, il y avait un poste de douane.
5: Et là-bas, pas de tabac, pas de devises étrangères.
6: Non, monsieur le douanier, absolument rien.
5: Si ça pète, hein. Allez, on bloque.
4: On allait de l'autre côté du petit pont, c'est Louvé, un tamilier, un café. Chaque fois que j'y retourne, je vais me promener là-bas. Enfin.
3: Et oui, forcément, vous vous ressourcez là où vous avez où vous avez grandi. Passiez beaucoup de temps dehors, mais à faire quoi? Vous êtes dans l'observation. Vous êtes.
4: J'étais un garçon manqué. J'étais la petite dernière, donc j'ai souvenir d'avoir fait des cabanes dans le pommier avec mon frère. C'est rigolo. J'étais souvent à pieds nus, en fait. Je me souviens de ça.
3: Et aujourd'hui, la Cécile que vous êtes, elle marche encore pieds nus?
4: Pendant des années, j'ai oublié ça. C'est drôle, ouais. Bah, c'est peut-être quand j'avais 47 ans que j'ai commencé à... Même dans des parcs ou ici, au jardin partagé, parfois quand il est ouvert, quand l'herbe est fraîche l'été, j'enlève mes chaussures.
3: On dit que c'est très bon, hein. Ouais, c'est très bon pour la santé, de ressentir le sol avec la plante des pieds. Bon, je me permets de goûter cette petite gaufre.
4: Ah oui, avec plaisir, oui.
3: Merci.
4: Donc, là, c'est du coup cassonade. Elle est noire.
3: Ah, c'est une cassonade aussi.
4: Ouais. Processus, en fait, la cassonade, moi je croyais que c'était non raffiné, mais en fait c'est hyper raffiné, c'est recuit.
3: Ça vous rappelle votre enfance?
4: Oui, complètement.
3: C'était le petit-déj?
4: Non, ça c'était ces gaufres-là, les gaufres frites-là, découvertes quand j'étais jeune adulte, qu'il y avait une dame qui en fabriquait à 1 km de chez nous, en France, du coup. T'es allée voir en vélo pour trouver, et en fait c'était chez elle. Je faisais des tartes au sucre avec ça.
3: Et on dit tarte au sucre.
4: Oui, tarte au chouc.
3: Au chouc, avec l'accent.
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7: Aujourd'hui, je vous propose de rencontrer Louis-Albert Debreuil. On l'appelle le prince jardinier. On est dans son château. C'est le château de la Bourdésière à Montlouis-sur-Loire.
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9: Je suis Louis-Albert de Breuil, j'ai la chance d'être et le dépositaire de Dérolles et en même temps le propriétaire de la Bourdésière.
7: Est-ce que vous pouvez me dire ce que ça vous évoque quand on vous appelle le prince jardinier?
9: Alors un grand sourire. D'abord, c'est un surnom qu'on m'a donné. En même temps, il y a toujours un prince dans un jardin. Le jardinier lui-même, c'est le roi ou le prince. Et il est sur son royaume, celui qui va cultiver avec aspiration, avec engouement et quelquefois déception. Et cette nature, on ne fait pas toujours ce qu'on veut. Mais l'émerveillement, c'est cette diversité.
7: Avec émerveillement et aussi avec une pointe d'espièglerie, je crois.
9: Alors l'espièglerie, c'est la marque de fabrique. Certes de ma personnalité et de mon humeur, mais celle que je voudrais que l'on ait quand on rentre et qu'on pénètre dans un jardin. Il faut être espiègle parce que la nature, elle l'est. Et quand on l'observe, que ce soit un papillon, que ce soit une mousse, ou que ce soit ça sent bon, c'est merveilleux. Et puis, on est réveillé par quelque chose qui vous rappelle à l'ordre. Et c'est ça le monde dans lequel on est rappelé à l'ordre, il faut le faire avec humour.
7: Est-ce que le jeune Louis-Albert était expérimentateur déjà.
9: Alors, le jeune Louis Albert, quand il était tout petit, c'est-à-dire hier, il aimait être dans le potager à Broglie. Il aimait Monsieur Coquerel qui me montrait effectivement tout ce qu'il y avait dans sa maison, ses graines, ses cordeaux, ses outils aratoires, ses instruments aratoires. Ça m'a marqué. J'étais pas parti pour être jardinier. Je suis devenu simplement un homme de la nature que j'étais quand j'étais jeune parce que j'y suis bien.
7: Votre nom, il est forcément associé au château qui est derrière nous, le château de la Bourdaisière. Est-ce que j'ai le droit de dire que vous êtes châtelain ?
9: Oui, mais enfin, c'est pas un gros mot. Je suis le dépositaire d'une maison qui était là avant moi, qui j'espère sera là après moi. Je porte dans mes convictions cet héritage qui est celui tout simplement de donner à voir ce lieu qui est ouvert au public de différentes façons. On peut y habiter, mais on peut visiter. Et l'expression de tout cela, encore une fois, c'est le vivant. Tout ça, c'est l'éducation. Faire tout ce qu'il faut pour faire en sorte qu'on ouvre les yeux et qu'on dise wow, c'est extraordinaire, c'est singulier, c'est le territoire.
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11: Luca.
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13: Eh ben Adichas, Camille.
11: Adieu.
13: Toi, tu vas nous raconter une trop belle surprise qui t'est arrivée il y a 2 ans et demi, c'est ça?
11: Luca, car il y a un saut de la maïboune. J'étais chez ma mamie et elle nous met pas caribou ta minja de nos autres. Mes parents, ils arrivent pour manger et qu'ils me disent ça aide de nos autres à la béiture, qu'est-ce que grosse colis qui t'attend. Et ils me disent viens à la voiture, il y a un gros colis qui t'attend. Et donc hop caribou à la béiture, couvrez la porte, il n'est pas y passerait. Je vois rien dans la voiture. Et au pied de Seti, qui a eu boule de peus, je vois une grosse boule de poil à mes pieds. Car Lumeka, c'est mon chien. Lumeka qui s'appelle Soleil. Mon chien s'appelle Soleil.
13: Oh, parce qu'il a mis du soleil dans ta vie?
11: Pas tout le temps. Pas tout le temps. Quand on t'arrive, la bestesse d'Aumeka, il y a autre chose. Je vous raconterai les bêtises de mon chien une prochaine fois.
13: Eh ben j'ai hâte. Merci Camille.
11: Merci, salut.
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1: Bonjour, donc je suis Jean-Luc Perrin, j'habite à la commune de Levignon. Je suis agriculteur et musicien de musique traditionnelle.
2: Cette passion des musiques traditionnelles, elle est venue comment ?
1: Elle est arrivée un peu sur le tard, après pas mal d'années de musique conventionnelle, banda, ça fait du coin quoi. C'est vrai que j'écoutais beaucoup Nadao, j'aimais bien ses sons, ses bruits, ses instruments bizarres. Et puis finalement, je me suis rendu compte que ces instruments étaient bien de notre région. Et puis il y avait des cours debout de ce type d'instruments-là, qui était à proximité, je me suis dit allez hop on tente, et puis voilà, je joue à Tradalai, de la cornemuse, à fait de la boue, je jouais aussi de la clarinette, de la flûte.
2: Quel est votre instrument préféré?
1: La boue.
2: Pourquoi?
1: C'est assez typique comme instrument, ça a un doigté assez simple mais peu commun, c'est un son que j'aime bien, par rapport aux autres cornemuses, c'est une cornemuse qui est beaucoup plus simple, le bourdon n'est pas séparé de la gamme en quelque sorte, tout se fait sur le même morceau de bois, parce qu'autrefois c'était tout simplement un morceau de bois dans lequel on faisait des trous et qui faisait du bruit, et puis voilà. Moi la musique en fait m'est venue par mes parents qui m'ont mis dans une école de musique, tout simplement parce que j'avais un oncle qui lui était musicien, et donc il fallait aussi que je fasse de la musique, puisque une discipline comme une autre, qui était plutôt bien individuelle et collective. Donc j'ai grandi avec un saxophone dans les mains, comment faire pour ma communion, ma première communion, ah, hein, oui. c'était un bel événement, et puis ça a duré jusqu'à presque mes 30 ans, quand ma vie familiale s'est bien complétée et me laissait plus trop le temps d'aller les bandas.
2: Est-ce qu'il y a quand même un métier que vous avez rêvé de faire et que vous n'avez jamais fait?
1: Waouh! Quand j'étais gamin, je voulais être pétrolier, mais alors je ne sais pas pourquoi.
2: Ah bon?
1: Musicien, ça n'aurait pas fait rêver mes parents, hein, comme beaucoup de parents, alors que maintenant, musicien, c'est une belle profession, bien encadrée. Je dis à tous les parents, quand votre enfant veut être musicien, laissez-le faire. De toute façon, on est en carence de professeurs de musique. C'est une très belle profession. Notre type de bal, c'est souvent des danses collectives, des danses simples. Et il faut que les personnes qui viennent voir se laissent prendre la main par d'autres personnes, par des danseurs. C'est vrai que tout le monde apprécie, ils se disent, mais punaise, c'est pas si mal. Hein. De fil en aiguille, mais ils se prennent au jeu, ils aiment bien notre musique, puis la mayonnaise monte, ils dansent, ils chantent, et on fait ouais, finalement de belles soirées, c'est cool.
2: Jean-Luc Perrin, avant de se quitter, un petit défi, ça vous dit?
1: Oui, dites-moi.
2: Ben, le nom de la radio qui vous a tendu le micro là aujourd'hui, c'est qui?
1: Ah, ben ici Gascogne.
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4: Arnaud Fromage est avec nous chaque matin. C'est l'heure de la nécessaire minute comtoise. Mon cher Arnaud, bonjour.
5: Bonjour.
4: Du côté des radars, il y a des petites surprises. On donne vraiment des drôles de noms aux choses, parfois, chez nous en Franche-Comté.
5: Oui, et en voici un nouvel exemple. Alors, petite mise en situation, vous êtes en voiture, vous venez de Belfort et vous roulez en direction de la chapelle sous Rougemont. Bref, vous êtes sur la départementale 83, vous passez de nez avant d'arriver à Rop. Là, vous passez devant la mairie, sur l'avenue Charles de Gaulle, il y a Céline Coiffure, mais vous continuez, la petite patte d'oie à la Vermenoncourt, vous restez sur la route principale et vous avancez encore un petit peu, il y a les jolies maisons typiques là sur le côté, et c'est là, dans le virage, qu'il faut freiner, tout simplement parce qu'il y a un radar.
4: Bon, bah pas mal la petite balade là autour de Belfort, je vois pas vraiment... Vous voulez en venir, Arnaud?
5: Eh bien, exactement à cet endroit précis, là, sous le radar, en face de la boîte aux lettres. Parce que ce n'est pas n'importe quel radar. C'est celui qui est surnommé le radar Johnny Hallyday. Mais alors, pourquoi allez-vous me demander, maintenant que j'ai réussi à capter votre attention?
4: Eh bah oui, pourquoi le radar de Johnny Hallyday, Arnaud? Oui.
5: Pour comprendre, il faut remonter à février 1970. L'idole des jeunes a donné la veille un concert à Strasbourg et doit se rendre à Besançon. 3000 personnes l'y attendent et il est 18h passé. Dans la DS Palace Citroën, qui roule à fond parce que, années 70, il y a donc Johnny Hallyday et Sylvie Vartan, mais aussi Mickey Jones, le guitariste de Johnny, Jean Ponce, son manager, et Sacha Rulle, son secrétaire. On est en février, il fait nuit, il fait froid, il y a du verglas et ça roule vite, bref, Johnny perd le contrôle de sa voiture. Il glisse et se retrouve dans le fossé. Alors il parvient à reprendre le contrôle de son véhicule, parce que, ne l'oublions pas, Johnny Hallyday est un pilote, mais malheureusement, il y a un bloc de béton qui bloque le fossé, et la voiture finit par s'y écraser. À bord, Johnny et son guitariste n'ont rien, mais son secrétaire et son manager sont blessés. Sylvie Vartan, elle, a carrément traversé le pare-brise, elle a le visage en sang. En 1970, la ceinture de sécurité est censée être obligatoire, mais dans les faits, personne ne la met vraiment. Les voisins viennent au secours des blessés. Alors au départ, ils avouent ne pas vraiment avoir reconnu Johnny et Sylvie Vartan parce qu'ils sont sous le choc. Et les blessés sont conduits à l'hôpital de Belfort. Johnny s'empare du téléphone d'un riverain pour un

0: Et vous nous faites revivre avec un superbe podcast, La vie incroyable de Paul-Émile Victor, un jurassien qui, pour sa première expérience et sa première expédition, est parti au Groenland. On a entendu le premier épisode jeudi, à partir de 10h. Et le numéro 2 est déjà disponible en ce moment sur l'application ICI. Vous allez véritablement découvrir ce qu'a enduré l'équipe autour de Paul-Émile Victor, une équipée qui a été véritablement sans danger, mais ô combien importante pour l'avancée de la science. Un podcast passionnant avec vous, mon cher Arnaud Fromage. Je vous dis à demain.
1: À demain.
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1: L'attraction ouvre ses portes, on va rentrer dans une première salle. Et déjà, quand on vient de dehors et qu'il fait 2 degrés, on est content de retrouver un peu de chaleur.
2: Bienvenue dans mon atelier. Ici, vous trouvez les plantes les plus étranges de la planète.
1: Ce qui est assez incroyable, c'est qu'on traverse plusieurs salles avec plusieurs ambiances. On va pouvoir voir de nombreuses plantes, sentir, interagir en parlant. Et on va voyager à travers un jeu de lumière, un jeu de mapping assez incroyable. Et franchement, je l'avoue, c'est assez bluffant.
2: Transférons l'énergie récoltée vers les serres via le système racinaire de mes plantes. Au rendez-vous de l'autre côté. Je sens que ça va être spectaculaire.
1: Alors pour ceux qui ont déjà eu l'occasion d'aller au bassin des lumières à Bordeaux, on est un petit peu dans ce même univers. On va voyager dans une serre éclairée avec un mapping qui va interagir aussi en fonction de nos pas. Et ça, c'est plutôt sympathique. On marche, la lumière s'éclaire au sol, les murs sont éclairés avec des décors paradisiaques, fleuris. Et franchement, c'est extrêmement bluffant. Allez, on quitte la serre pour un autre monde, un autre univers. Direction la toute dernière salle où là, normalement, j'avais eu l'occasion de venir dans les coulisses lors de la construction de l'attraction il y a quelques semaines. Là, on va se retrouver face à un arbre imposant et il va falloir lui redonner vie.

0: en tapant en rythme sur des énormes tambours qui ont été mis à disposition. Et ça, je suis persuadé que ça va plaire aux petits, mais aussi aux grands.
1: Ok, donc là je vais me greffer avec une famille, on va taper à fond sur le tambour. Et en fait, à chaque fois qu'on donne une impulsion sur le tambour, ça envoie de l'énergie dans l'arbre, l'arbre prend vie. Et pour le reste, je vous laisserai le découvrir par vous-même, mais c'est, faut le dire, assez magique. Est-ce que je peux vous demander qu'est-ce que vous en avez pensé ?
2: Franchement, c'est super top, c'est une belle expérience, c'est très joli.
1: Ça vous a plu ?
3: Ça change beaucoup de toutes les attractions qu'on peut voir partout en fait. Et là, c'est vachement ludique, même pour les enfants. C'est très visuel. Le fait de à la fin de taper sur les tam-tam, franchement, c'est juste génial.
1: Est-ce que ça vous a plu, les filles ?
4: Oui.
1: Pourquoi ça vous a plu ?
4: Parce que, en fait, les plantes, elles nous avaient suivies. Et c'était trop bien. On a beaucoup aimé. Et voilà.
1: Bon ben voilà, je vous l'avais dit, ça marche sur les petits, ça marche sur les grands. Maintenant, il vous reste plus qu'à venir ici au Futuroscope pour venir découvrir la Serre des Mondes. C'est l'une des deux nouvelles attractions de cette saison 2026, la 39e pour le Futuroscope. Bon, je vous souhaite quand même qu'il y ait un peu plus de soleil qu'aujourd'hui. Quoique, franchement, pour aller dans la Serre des Mondes, vous serez quand même content de retrouver un peu de chaleur.
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8: On m'a dit les restos ont besoin de bénévoles, si tu veux y aller, je te fais rentrer. Et puis voilà, j'ai mis les pieds, on m'a dit une demi-journée, deux demi-journées par semaine, c'est très bien. Et pour finalement arriver à pratiquement 5, 6, 7 jours, des fois, 7 jours sur 7. Il y a des semaines, c'est très lourd, mais bon, on le fait volontiers et vraiment avec passion. Et puis, ben voilà, j'y suis allée, j'ai poussé la porte. Et puis depuis, ben, la porte s'est jamais refermée.
9: Finalement, vous n'êtes pas à la retraite. Clairement, dans le rythme du quotidien, Dominique, vous êtes à plus qu'à temps plein.
8: Oui, et c'est d'ailleurs ce que les enfants me reprochent. Là, je suis partie une semaine à Paris, là, en formation pour les restos et ensuite pour aller voir ma petite fille et ma fille. Mais j'avais l'ordinateur, il a fallu que je repasse des trucs. Oui, tu es là et tu fais encore. Ben non, mais ça va vite, hein, t'inquiète.
9: J'imagine qu'il y a quand même un peu de fierté.
8: Oui, bien sûr, ils ne me verraient pas rester à la maison. Non, parce qu'ils savent, bon, c'est pas mon caractère de rester là, à ne rien faire ou rester planté devant la télé. Bien sûr, ils sont très contents de ce que je fais. Hein. Ils voient que ça me permet de continuer d'avoir une vie active.
9: Au-delà d'une occupation, qu'est-ce que vous en retirez de ce bénévolat au Resto du Cœur, Dominique ?
8: C'est toujours le contact avec les personnes, hein, surtout de voir un petit peu cette population qui a vraiment besoin de nous et on se sent vraiment utile. De les aider, on fait un maximum pour les aider, donc pour essayer de vraiment d'améliorer le quotidien de toutes ces personnes.
9: Est-ce que vous créez aussi un peu du lien avec certaines de ces familles ? Il y en a que vous accompagnez depuis un petit moment ?
8: Oui, bien sûr. On ne devrait pas dire, mais des fois, de temps en temps, on a nos petits préférés, c'est sûr. Hein. On en a qui, à chaque fois, chaque distribution, nous disent merci. Et un merci, ça soulage énormément. Ça vaut vraiment deux ou trois critiques.
9: Je peux vous demander quel âge vous avez, Dominique ?
8: 76 ans.
9: Vous avez réfléchi.
8: On ne s'en rend pas toujours compte. Il faut faire le calcul, hein, depuis un certain temps, on est obligé de calculer.
9: Et vous voyez continuer jusqu'à quand ?
8: Je ne sais pas. Peut-être un petit peu lever le pied. Complètement lâcher, non. Mais un petit peu lever le pied, avoir retiré certaines casquettes quand même. Les années passent, hein, et tant que je suis encore un petit peu valide, j'aimerais bien pouvoir en profiter.
9: Vous diriez que ça vous maintient en forme aussi, cette activité ?
8: Ah oui, bien sûr. On est obligé de réagir, on est obligé d'être là. Oui, ça vous booste automatiquement, parce que sinon, si vous restez à rien faire, vous faites quoi ? Hein ? Vous avachissez, vous faites là, vous réagissez plus. Ça nous permet de réagir, d'être en contact avec des gens, de discuter, d'échanger, pas toujours être d'accord, bien sûr.
9: Est-ce que ça vous a appris des choses? Et si oui, quoi?
8: Je voulais dire d'être patiente, non. Si, l'empathie, oui, c'est sûr, encore plus qu'avant, ça fait du bien. Et ça se passe ici aujourd'hui. Venez, franchement, il y a une bonne ambiance, ça fait du bien d'aider les autres. C'est très prenant, mais c'est très intéressant et c'est très positif.
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10: Adieu Baleine et adieu à toutes. Franz, une question.
11: Ah,
10: Kusiba, Bapla la Santat
11: Bapla.
10: Ouais, bon. Si je vous pose cette question, c'est parce que le pitchou de mes voisins, bah, Atalatal. Anna Atalatal, c'est aller coussi coussa. Donc il pourra aller mieux bas Atalatal. À quoi fait mal d'une journée que le pichou del Bézi qui te passe des toussis. Ça fait plusieurs jours que le pichou de mes voisins n'arrête pas des toussis. Alors, votre avis, qu'est-ce que ça signifie le verbe toussis en occitan?
2: Ce serait pas tousser?
10: Eh oui, bravo, bravo, bravo. En effet, en pays toussin, c'est dit toussis, autre prononciation, mais toussis, c'est des brembales au verbe tufega, sans oublier le verbe tufega pour dire également tousser. À la vis, le pauvre drôle, vous pouvez dire que toussis qui conne. Alors, le pauvre drôle, c'est-à-dire le pauvre garçon, je peux vous dire qu'il tousse quelque chose. Et quand quelqu'un tousse bruyamment, on dit en gascogne toulousaine qu'il toussisse comme une tibao.
2: Qu'il tousse comme un cheval?
10: Mais oui, oui, ah c'est bon, quand une personne pousse très très fort. C'est pas dit l'étabé qu'il toussisse comme une tambour. Ouais, comme un tambour, là aussi, c'est assez imagé. Oui. Ou encore qu'il toussisse comme une asclaire. Une asclaire, qu'est-ce? Eh bien, c'est quelqu'un qui fend le bois et qui tousse fort, Macarel, et qui frappe fort comme un forcené. La toux se traduit en occitan par la tousse, le toussimène, le toussite, et dans certains endroits de la Gascogne, la toussiquaire. Alors, concernant le pichou du voisin, nous n'y a mal que nous n'ajons remède. Il n'est pas de mal sans remède. Une bonne sirop, et c'est la garite, un bon sirop, et il sera guéri.
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1: Et le cocktail américain, c'est quoi?
2: C'est un cocktail grillé avec une sauce américaine, tomate, échalote, une pointe de cognac, du vin blanc. C'est un peu relevé.
3: Un déca,
4: pâté, jambon, c'est du cornet, gruyère, cantal, rosbif, jambon de pays.
5: Eh ben, tout ça, ça va aller dans la blanquette.
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6: L'endroit est pittoresque. Voyage au centre d'un Paris méconnu. Il suffit de franchir une porte, rue du Faubourg Saint-Denis, toute proche de la cave épicerie Jules, se faufiler dans une longue arrière-cour et entrer dans un hangar d'un autre temps. À l'intérieur, un alambic à la Jules Verne. On pensait que fabriquer de l'alcool en plein Paris était proscrit depuis 1925. C'était sans compter sur la dextérité et l'obstination du Al Capone de Paname, Nicolas Jules.
7: J'ai voulu créer une distillerie à Paris. Parce que Paris, justement, c'était une sorte d'anti-terroir. On avait une terre vierge pour aller créer et tout l'écosystème d'influence, d'énergie créative qu'il y avait à Paris, de cette beauté comme ça qu'on pouvait exploiter. Alors c'est un très bel alambic Holstein qui vient du sud de l'Allemagne, près de la frontière suisse, et avec une partie qui est ce qu'on appelle un pot style, un petit alambic de pot qui donne quelque chose de généreux, de puissant. Et à droite, on a une colonne qui ressemble plutôt à un saxophone de distillation et qui peut prendre différentes tonalités en fonction des réglages qu'on lui soumet.
6: Nicolas Jules distille Mar de Bourgogne, Armagnac, gin et vodka. En 2024, il est approché par une bande d'amis de Montmartre. Ensemble, ils décident, en partant du Mar, des fameuses vignes de la Butte, d'élaborer un alcool qui titre à 25 degrés. La Montmartroise est née dans un flacon au joli design, en 70 centilitres 49 € ou en mini 20 centilitres 22 €. Entre finesse et puissance, on est séduit par les notes citronnées et de framboise de la liqueur. Au même titre que le Sacré-Cœur ou le Moulin Rouge, la Montmartroise devient le symbole de la Butte. Delphine Socha, présidente de l'entreprise.
8: À mon mari et moi, on s'est dit qu'il manquait quelque chose à Montmartre, un produit qui pouvait être l'identité du quartier. On vit au pied des vignes. Et ça faisait longtemps qu'on trouvait que c'était dommage qu'on jette le mar. Et puis on s'est dit qu'on pouvait en faire quelque chose de chouette, quelque chose de convivial. Et avec Nicolas, on a d'abord une recette, Nicolas et puis d'autres Montmartrois, une recette à partir de l'ADN des vignes.
6: Comment vous conseillez de boire la Montmartroise?
8: Eh bien, vous pouvez la boire pure, avec de la glace ou avec du Schweppes pour en faire un spritz.
6: Que dire d'autre de la Montmartroise? Rafraîchissante, peu sucrée, la puissance aromatique est là, c'est vraiment bon. Où trouver cette liqueur? Sur la Butte Montmartre, bien sûr, et dans nos bistrots de Paris préférés.
7: Alors par exemple, il y a l'iconique Bar à Bulles, hein, le bar du Moulin Rouge à Montmartre. On a aussi le Nazir et le Saint-Jean qui sont vraiment des brasseries aussi pareil de Le Pic où on retrouve cette vibration montmartroise. Et puis on a aussi des fans absolus comme le Gersan ou Bacave qui sont où là, leur clientèle sont devenues des Montmartrois de cœur, hein, puisqu'ils ont vraiment. C'est des endroits où la Montmartroise est consommée vraiment de manière assez systématique, quoi.
6: Et la Montmartroise est en vente également dans les caves Épicerie Fine Jules, dont le navire amiral se trouve au 54 rue du Faubourg Saint-Denis, dans le 10e arrondissement. Et là, c'est le paradis des gourmands.
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9: On est dans l'ouest de l'Eure, grosso modo entre Bernay au sud et Pont-Audemer au nord. Le Lieuvin, c'est un petit bout de région dans la région. Aujourd'hui, je m'arrête à Saint-Benoît-des-Ombres chez mon copain Steve. Me voilà garé dans le jardin de Steve.
10: Je crois que le décor est planté là.
11: Salut Fred.
10: Ouais. C'est magnifique.
11: Ouais.
10: Toi, dans ton jardin, t'as pas planté des arbres. Hein.
11: Bah non, ils étaient déjà là. Hein.
10: T'as planté d'autres trucs. Hein.
11: Tu sais, le terrain commence là-bas où t'es arrivé là.
9: Et dès l'entrée, le décor est planté.
11: À partir de là, il y a des sculptures.
10: Alors toi, comme t'aimes bien les musées, bah t'en as fait un chez toi dans ton jardin quoi.
11: Voilà. Ouais. C'est pas un musée figé ça.
9: C'est-à-dire?
11: Par exemple, aujourd'hui, t'es venu chez moi.
9: Ouais.
11: Quand tu vas rentrer.
9: Ouais.
11: Tu pourras pas dire, je suis venu visiter le musée de Steve.
9: Ah bon?
11: Ah non. Tu pourras dire, j'ai vu ce que j'ai vu aujourd'hui. Parce que si tu reviens dans un moment, c'est plus le même musée que tu vas voir.
9: Dans son jardin, Steve a planté des dizaines de sculptures en bois.
10: C'est toi qui as fait tout ça, là ?
11: Ben oui, Fred.
9: Ben oui, c'est lui.
11: Ben oui, c'est moi.
10: Ça fait quoi, 2 hectares ici, je crois ?
11: Ouais, 1,5 hectare, ça va jusque là-bas, jusqu'aux chevaux, là-bas. Tu vois les chevaux au bout, ouais. Là-bas ?
10: C'est des sculptures en bois ?
11: Ben ouais, tout est en bois, là.
10: Que tu fais à la tronçonneuse ?
11: Tronçonneuse, disqueuse, ciseaux à bois...
10: Tu dégrossis à la tronçonneuse, quoi.
11: Tu dégrossis à la tronçonneuse.
9: Il sculpte des bestioles, Steve.
11: Tu vois, regarde tous ces bestioles par terre, là.
10: Il y a des crocodiles par terre.
11: Voilà, moi, j'ai pas de chien, moi. C'est ça, mes chiens. Les gens me disent, t'as pas de chien chez toi ? Ben, regarde les gueules, tu vois, là. C'est eux qui grattent la cour.
10: Tu fais que des animaux, en fait.
11: T'as remarqué ça, direct, hein ?
9: Non, mais quel sens de l'observation ?
10: T'as toujours vécu de la sculpture ?
11: Ouais, j'ai toujours su fils de sculpteur.
10: Il était en Normandie, ton père ?
11: Non, Fred. Moi, j'ai suis né à l'île Maurice. J'ai vécu là-bas. Je suis arrivé ici, en France. J'avais 40 ans.
9: Il y a 25 ans.
11: Donc, j'ai grandi dans l'atelier de mon père, si tu veux.
9: Et pourquoi il a quitté l'île Maurice ?
11: Bah parce que j'ai rencontré ma femme...
10: Bibi.
11: Ouais.
9: Le petit nom qu'il donne à sa femme.
11: Leila, il s'appelle.
9: Leila.
11: Ouais, Leila.
10: Comme la chanson de...
9: Clapton.
10: Eric Clapton. Leila.
9: Je suppose qu'il y retourne pas souvent à l'île Maurice.
11: Si, j'y vais, moi, de temps en temps. J'y vais, je t'ai dit, mais c'est pas à côté l'île Maurice. T'as déjà été ?
10: Bah non.
11: Non ?
10: J'attends que tu m'invites.
11: Ben, moi, maintenant, c'est ici chez moi, Fred.
9: Et si on en revenait aux sculptures ?
10: Comment tu en vis, alors ? T'as des commandes, des gens qui te passent commandes sur tes sculptures
11: et... Oui, j'en ai un peu de commandes. Sinon, comment je vis ? Tu sais, nous, on fait des ateliers. Parce que, tu sais, à mon âge, il est temps de...
9: De transmettre.
11: T'as trouvé le mot.
9: J'ai trouvé le premier.
11: T'as trouvé le mot avant moi, de transmettre les connaissances, tout ce que j'ai appris. Mon père m'a appris pour que je transmets. C'est ce qu'il m'a dit. Si tu transmets pas, ça sert à rien que tu apprennes.
9: Totalement d'accord.
11: Et je trouve ça très bien, moi.
9: Pourquoi ?
11: Parce qu'il y a un plaisir à apprendre et connaître. Et il y a aussi un autre plaisir qui est peut-être plus grand.
9: Je pense savoir de quoi il parle.
11: De transmettre.
9: Transmettre.
11: Parce que quand tu vois quelqu'un qui fait ce que tu lui as appris, qui réalise ça devant toi, c'est un plaisir que tu ressens.
9: On passe le flambeau.
11: Ouais, c'est notre rôle, hein.
9: Transmettre.
11: On est éphémère ici, nous. On est deux passages, comme on dit.
9: Steve sculpte les fruits et légumes, le bois, la glace et le sable.
11: Tout ça, quoi.
9: Je vous mets les infos et les photos sur l'appli.
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3: Je rêvais d'avoir une maison à la campagne. Cette maison, c'est comme si j'y étais née. C'est ma maison de famille.
12: Votre maison s'appelle l'Ostao de la Mar.
13: C'est une maison un peu envoûtante.
14: Eh bien, vous voyez, des livres et 3 fenêtres qui me donnent le paysage du pays, comme si c'était 3 tableaux.
15: Ils ont vécu ici.
0: Thibaut Gaudry.
16: Alain Delon, vous l'aviez rencontré sur un tournage ?
17: Non, je l'ai rencontré dans la rue. Mais on a fait un film ensemble qui était Jeff et qui était un film qu'Alain désirait faire avec moi, donc ça a été aussi une rencontre.
15: En 1968, 2 stars du cinéma français sont réunies pour la première fois à l'affiche de Jeff, un film qui ne restera pas dans les mémoires, contrairement à la grande histoire d'amour qui est en train de naître depuis quelques semaines. Mireille Darc et Alain Delon ne se quittent plus.
18: Alain Delon enchaîne les films, dont Jeff et Madly, sur lesquels il a comme partenaire l'égérie de Georges Lautner, Mireille Darc. Ils tourneront 8 films ensemble. Nouveau coup de foudre qui scellera une histoire d'amour qui le marquera à jamais. Il dira de Mireille, près de 40 ans plus tard, lors de sa disparition, « Elle était la femme de ma vie, ma moitié ».
15: 2 ans plus tard, alors que Delon est à Marseille pour tourner Borsalino et que le couple cherche un coin de soleil et de tranquillité, l'ami et agent de l'acteur, Georges Baume, leur fait découvrir Aix-en-Provence où il habite. Ils sont sous le charme et ne tardent pas à s'installer dans un hôtel particulier du quartier Mazarin, le plus ancien de la ville.
19: Pourquoi tu t'en vas ?
20: Parce qu'on est 2.
19: Je comprends pas.
20: Facile à comprendre. Un jour ou l'autre, il n'en restera plus qu'un de nous 2.
19: Faut mieux que je m'en aille avant.
20: On finira par se tirer dessus.
15: Dans l'hôtel de Boisgelin, aux belles pierres ocre, construit en 1650 et classé monument historique, ils louent le vaste rez-de-chaussée qui leur permet de profiter de l'adorable jardin avec son imposante fontaine à vasque. Ils y font même percer une porte dans l'un des murs afin de pouvoir sortir discrètement et éviter les éventuels groupies ou paparazzi. Et flâner dans les rues ou aller déjeuner aux 2 garçons, la plus célèbre brasserie de la ville.
21: Tu sais où tu m'aimes ?
19: Bien sûr.
21: Même après que tu m'auras fait l'amour.
19: Ça dépend de toi.
15: Ils y mènent une vie paisible, en famille, dans cette ville qui est encore une belle endormie, qu'une polémique va réveiller un peu. Alain et Mireille aimeraient bien pouvoir se baigner au saut du lit et faire construire une piscine. Une faute de goût majeure pour les habitants du quartier et les défenseurs du patrimoine. Une polémique qui en créera une autre. Mireille D'Arc aime bronzer au bord de sa nouvelle piscine en tenue d'Ève. Conduisant un voisin, dont la vue donne sur le jardin, a déposé une main courante pour offense aux bonnes mœurs. Une protestation qui n'empêche pas l'actrice de continuer à lézarder nue sous le soleil aixois.
21: Je voudrais encore un peu de champagne.
1: Sommelier ?
21: Parce que vous avez besoin du sommelier pour me servir. Mais doucement, le champagne c'est fragile. C'est mon père qui m'a appris ça.
1: Ah oui ?
21: Tiens, vous n'avez pas besoin du sommelier pour me tenir la main ? Vous ne voulez pas coucher avec moi en plus, là, tout de suite sur la banquette ?
15: Ils passeront 5 ans dans ce lieu dont la beauté laisse interdit, comme le dit Mireille. Et aujourd'hui, il n'y a aucune plaque pour rappeler aux nombreux touristes qui se baladent sur la jolie place des Quatre Dauphins que cet hôtel particulier a abrité l'une des plus fameuses idylles.
4: C'est un mot qu'elle m'a écrit, il doit y avoir 40 ou 35 ans, ou 35 ou 40, peu importe, qui résume à lui seul tout ce qu'est Mireille. Et c'est un mot que j'ai toujours avec moi depuis ces 40 ans et qui m'aide à vivre. Mon amour, il est 3 heures du matin et je n'arrive pas à dormir. Je pense à toi qui as tellement de mal à vivre. Je t'ai donné tout. Et j'ai simplement besoin d'un peu de calme et de tendresse et d'un sourire le matin parce que la vie est là et qu'il faut remercier le ciel d'être l'un en face de l'autre et de s'aimer.
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1: À Clioscla aujourd'hui, joli village perché de la Drôme, avec Marie Bolaton dans la fabrique de poterie.
2: C'est un lieu qui est vraiment historique, qui existe depuis 1903. Il y a des ateliers de fabrication qui sont en activité du lundi au vendredi, tous les jours de l'année. Les gens peuvent venir nous voir et il y a une boutique où on peut acheter les pots qu'on produit dans l'atelier. Et la particularité de notre lieu, c'est que vraiment tout est fait sur place. Donc la terre vient du village, elle est travaillée dans les ateliers, cuite dans les ateliers, décorée dans les ateliers et elle est mise en boutique après. Et une autre particularité, c'est que dans les années 60, à partir du moment où les pièces sont un petit peu diversifiées, il y a une personne qui a tenu cette poterie, Philippe Sourdive, qui a mis en place beaucoup plus le décor. Donc on a deux styles de décor, on va dire aujourd'hui dans notre fabrication. On a un décor qu'on appelle décor à la poire et on vient dessiner à main levée un décor sur les pièces. Donc sur des assiettes, des saladiers, etc. Et on a un deuxième type de décor qu'on appelle le décor fin, ou décor au clou. Historiquement, et on le fait encore un petit peu, on dessine avec un clou, donc un vrai clou de bricolage assez long. On vient graver la terre, le contraste entre la couleur qui est appliquée et le dessin qui permet de révéler la terre qui est en dessous va vraiment mettre en valeur un dessin qu'on vient ensuite colorer. On est réputé pour ce décor fin.
1: Et donc aujourd'hui, pendant qu'Anastasia nous accueille dans la boutique, quatre potiers travaillent à la production.
2: En fait, on est salariés de la fabrique de poterie de Clioscla, donc on travaille uniquement pour cette fabrique. Même si c'est une fabrication en série, chaque pièce reste unique parce qu'elles sont toutes faites à la main. Il y a deux personnes qui sont dédiées au tournage aujourd'hui, Zoé Le Camus et qui, elle, travaille dans la fabrique, et un tourneur itinérant qui vient une fois par mois à peu près, qui s'appelle Béranger Dutertre. Après, on a d'autres façons de fabriquer des pièces qui ne sont pas du tournage. On a une calibreuse notamment, où on vient presser une boule de terre dans un moule en plâtre. C'est le cas notamment d'assiettes. Et donc là, j'ai un autre collègue qui fait plutôt la calibreuse qui s'appelle Boris Dasnias-Mundler. Et puis, on a aussi une autre manière de fabriquer qui s'appelle l'estampage. Donc là, c'est ma collègue Émilie McGuinness. Et donc là, on vient créer une plaque de terre avec une machine qui s'appelle une croûteuse qui vient faire une grande plaque et qu'on vient mouler sur un moule en bosse pour certains plats, notamment les plats à gaudron qui ont des finitions bien particulières. Donc ça nous permet d'avoir différents styles de poterie. Et après, donc ces pièces peuvent être décorées. Et donc là, on est deux décoratrices dans la poterie, donc Émilie McGuinness et puis moi-même, Marie Bolaton. Mais ce qui est particulier à cette poterie, c'est qu'on fait de ce qu'on appelle de la terre vernissée. Donc c'est de la terre donc il y a, entre guillemets, basse température, environ 1000 degrés. Et on utilise la terre du village, donc qui est extraite dans une carrière qui est à 50 mètres de la poterie.
1: Et alors, cette terre a toujours fait le bonheur des villageois, puisque les premières traces écrites de l'activité potière de Clioscla datent du Xe siècle. Et au XIXe, il y avait une cinquantaine de potiers indépendants dans le village. Et puis ensuite, au début du XXe siècle, la concurrence de nouveaux matériaux a obligé les potiers à se réinventer. Et c'est Marius Angeleras qui a invité les potiers à se regrouper et a donc créé la fabrique de poterie de Clioscla, un modèle de production complet qui a tenu jusque dans les années 50.
2: Ensuite, c'est Monsieur Sourdive qui a repris encore pendant des années, puis ses deux fils. Il y a juste une petite fermeture dans toute l'histoire de la poterie entre 2012 et 2017. Et c'est à cette période que la mairie a décidé de racheter l'ensemble des bâtiments et des lieux. Ça a été un peu le nouveau tournant puisque c'est une SIC qui a été créée dans une société coopérative d'intérêt collectif. C'est vraiment une entreprise patrimoniale. Ça se sent dès qu'on arrive dans les lieux. Ça a vraiment beaucoup de cachet et beaucoup de charme.
1: Alors pour en profiter, rendez-vous donc ici dans la fabrique de poterie à Clioscla ou sur ici.fr, rubrique circuit court.
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3: Direction la Vendée à Beauvoir-sur-Mer. Je suis très heureux de vous emmener à la rencontre d'Anne-Marie. C'est une maraîchine très attachée à la Vendée et à la transmission de ses traditions.
4: J'y suis née et toute ma jeunesse est donc passée là-bas. C'était difficile. Mon père est décédé à 36 ans. Donc, on était trois enfants, on est restés tout seuls, tous les trois, avec notre maman, avec une vache pour vivre, et puis un petit jardin. Et puis quand il n'y avait pas trop à manger, ma maman allait pêcher les grenouilles et les anguilles dans les fossés. C'est vraiment mes racines, le marais. Hein. J'y suis accro.
3: Vous êtes une vraie maraîchine ?
4: Ah oui, je suis une maraîchine à 100%. Hein.
3: Elle représente quoi la Vendée pour vous, Anne-Marie ?
4: C'est mon pays, c'est quelque chose qui m'est vraiment cher au cœur. Le marais, je peux pas m'en passer, mais dans le marais, il y a aussi la mer chez nous. Ouais. Et ça, c'est pareil. On a besoin de ça, nous. Je vais voir la mer, ou je me promène dans le marais.
3: Pourquoi ça vous apporte quoi, vous ?
4: Une détente. Et j'ai un livre particulier aussi.
3: Ah.
4: C'est mon moment zen, moi.
3: Et c'est quoi ce livre que vous emmenez ? Ah, faut pas le dire.
4: C'est
3: votre petit jardin secret.
4: Oui, c'est mon petit jardin secret.
3: Alors, on le laissera dans son petit jardin secret.
4: Et puis, c'est pour ça aussi que je fais du folklore. Il nous faudrait des jeunes, mais les jeunes, maintenant, c'est compliqué. On en a dans le groupe, hein. On en a 5 et qui sont mordus, mais pour combien de temps? Parce qu'ils sont jeunes encore.
3: Alors, qu'est-ce qu'on peut faire pour remédier à ça?
4: Ben, on sait pas trop. Bon, maintenant, il y a beaucoup de balles folk et de choses comme ça.
3: Et pourtant, ces fêtes-là ont un succès assez populaire. Ah ben, parce qu'on va penser à Chaland autrefois.
4: Oui, à Chaland autrefois. Et ouais. Puis, maintenant, ce qu'on fait beaucoup moins, ce sont des kermesses, par exemple. Moi, j'adore les gens, j'adore connaître des gens parce qu'ils m'apporteront quelque chose.
3: C'est essentiel pour vous.
4: Oui.
3: C'est même limite vitale.
4: C'est limite vitale, oui. Après, ben, j'ai fait 10 ans pour la RSB, là. La RSB qui est l'association des retraités sportifs de Beauvoir. Moi, les associations, c'est aussi apporter aux gens des choses, leur faire plaisir d'abord dans ce qu'on leur propose. J'espère vraiment que beaucoup de gens pourront se lancer dans les jeunes, il faut vraiment, mais je comprends bien qu'actuellement la vie est difficile. Les gens de 35 ans maintenant, ils sont tellement pris par autre chose que c'est compliqué.
3: Allez, on revient en arrière. Vous avez 18 ans, vous vous mariez, Anne-Marie. Vous diriez quoi à cette jeune fille ?
4: Je dirais qu'il faut dans l'avenir, à 18 ans, on est jeune. Il faut penser à ne pas rester seul dans son coin.
3: On va dire, Anne-Marie, ce matin, que vos petits-enfants nous écoutent là, à la radio. Oui. Vous voulez leur dire quoi, pour conclure ?
4: Je vais leur dire, essayez de faire un peu comme mamie. Essayez de donner, de partager, d'apprendre, de vouloir connaître... Voilà, plein de choses comme ça.
3: Anne-Marie, la passion de la Vendée, la générosité, la joie de vivre et l'amour des gens.
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0: propositions, la chanson française rencontre les musiques électroniques et les délires pop. Adorable puceau. Oscar les vacances et MPL avec Les Puceaux. Extrait de l'album Ceci n'est pas mon corps. Adorable puceau. Un coup de cœur, ici de Romardèche.
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2: Bonjour à toutes et tous, bienvenue dans Affaires Classées, le podcast. Je vous emmène faire un petit tour deux siècles en arrière. Nous sommes dans la soirée du 1er mai 1827. Un paysan de Barcus rentre de la célèbre foire d'Oloron. Il est abattu par un inconnu. Question, qui lui en voulait donc ? Réponse dans un instant.
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2: Chaque année, le 1er mai, la ville d'Oloron-Sainte-Marie organise sa traditionnelle foire au bétail. Un rendez-vous inspiré des grandes foires d'antan et qui attire plusieurs milliers de visiteurs depuis le XIVe siècle. Ce lundi 1er mai 1827, Dominique, un habitant de Barcus, l'a passé, comme beaucoup, dans la capitale du Haut-Béarn. Rentrant seul, à pied, il est 22h lorsqu'il parvient à l'entrée d'un petit pont dit de Choco, à une courte distance de sa maison d'habitation. À peine pose-t-il le pied sur l'ouvrage qu'une soudaine lueur déchire la nuit. Une lueur doublée d'une détonation. Pas de doute, Dominique vient d'essuyer un coup de fusil. Blessé, le fermier tombe en criant « À l'aide ! À l'aide !» Au loin, il y a un homme qui court le long du ruisseau, enjambant une barrière. Pas de doute, c'est l'agresseur. Marianne, une jeune servante occupée à ses prières, entend les hurlements plaintifs de cet homme qui appelle au secours. La bonne dame s'empresse d'alerter le maître de maison, l'instituteur et quelques paysans qui accourent afin de porter assistance au malheureux, blessé à la poitrine et au bras gauche. Dominique Etchegoyen est transporté à son domicile où le médecin vient lui prodiguer les soins que son état grave